0: le terroir des Hautes-Pyrénées. C'était les actualités locales de ce vendredi 7 août. Belle écoute à tous sur Fréquence Luz et bon week-end.
1: Bonne nuit.
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3: Bonne nuit.
0: Lourdes, deuxième ville hôtelière de France derrière Paris. Plus de 120 hôtels, plusieurs millions de pèlerins chaque année. Et pourtant, chaque printemps, les hôteliers recommencent le même sprint. Trouver des femmes de chambre, des serveurs, des cuisiniers, avant que la saison ne démarre. Cette année encore, les offres d'emploi s'accumulent sur les sites de recrutement et restent souvent sans réponse. Une partie de la solution vient d'une association tarbaise, Atrium, qui accompagne des personnes migrantes vers l'emploi. Certaines d'entre elles ont trouvé un poste dans un hôtel lourdais, un parcours qui soulève autant de questions qu'il n'apporte de réponses.
4: Au départ, c'était vraiment pour aider les jeunes travailleurs à préparer des CV, des lettres de motivation. Et en fait, les animateurs ont vu que c'était quelque chose d'important, un support d'accompagnement important vers l'insertion et l'intégration professionnelle. Et c'est à partir de là que le côté formation à Atrium s'est développé.
0: Corinne Arnali, coordinatrice pédagogique, référente qualité et personne ressource handicap, à Atrium.
4: Alors le dispositif Dynamo, c'est un dispositif innovant qui a été mis en place par Atrium, imaginé et conçu par Atrium, qui a démarré en septembre 2025 et qui se poursuit encore aujourd'hui, avec un parcours imaginé pour des personnes bénéficiaires de la protection internationale. Un démarrage de septembre jusqu'à fin novembre sur du FOS, du français à objectif spécifique. Là, c'est des personnes qui étaient orientées vers le métier de commis de cuisine. Donc, on a vraiment travaillé avec eux ce vocabulaire. Ils avaient déjà une petite base en général. Ensuite, ces personnes ont pu intégrer une formation de deux blocs de compétences du titre professionnel de commis de cuisine qui se fait à Lourdes, au lycée Larousa, par le Greta de Tarbes. Donc là, il y a eu l'acquisition de compétences techniques, une continuité de ce vocabulaire technique et toujours en soutien à Trium sur ce vocabulaire technique qu'ils étaient en train d'acquérir et en même temps les codes de l'entreprise française. Les hôteliers ont tout d'abord exprimé dans la discussion en fait des besoins en logement pour les personnes embauchées à la saison. Et c'est un vrai souci sur Lourdes, hein, le logement saisonnier. Donc c'est parti de ça au départ. Et nous, on s'est dit, mais comment on pourrait à la fois répondre à leur problématique logement, mais aussi du coup à leur problématique besoin en main-d'œuvre, avec une étude qui a été menée, toujours par ce club des hôteliers et restaurateurs lourdais, et qui démontre que dans les 3 à 5 ans à venir, ils vont perdre à peu près 300 saisonniers dits historiques, donc des personnes qui reviennent tous les ans. Et donc, il y a vraiment un besoin de renouvellement de cette main-d'œuvre saisonnière. Donc on a nous proposé avec le par rapport aux personnes qu'on accompagne la possibilité de les former et de les aider au logement.
0: Qu'est-ce qui va se passer après quand le dispositif va s'arrêter?
4: Alors là déjà on continue le suivi, c'est-à-dire qu'ils ont terminé leur formation fin mars, ils ont passé des examens et il y a un engagement de l'employeur en général pour prendre la personne formée pendant 6 mois. Sur un emploi, donc ça correspondait globalement à un emploi saisonnier. À la fin de la saison, on va faire un bilan avec eux et avec l'employeur pour réfléchir ensemble, est-ce que cette personne est adaptée à ce domaine d'activité, à ce type de métier, est-ce qu'il a envie, il ou elle a envie de continuer dans la saison et dans le domaine de la restauration et de la cuisine en particulier. Et ensuite, on les laissera vivre avec le droit commun, avec France Travail qui va continuer à faire un accompagnement et s'il y a besoin d'un accompagnement social avec leurs assistantes sociales, etc.
0: Atrium forme, les hôteliers embauchent, mais une formation, ça se finance. C'est France Travail qui a mobilisé un dispositif spécifique pour rendre ce parcours possible.
5: C'est un peu nos missions quand même de base, c'est aider les demandeurs d'emploi à trouver donc une solution professionnelle. Et là, en l'occurrence, on y avait des besoins. Il y a des besoins forts chaque année donc sur la saison lourdaise. Et donc, il faut trouver des nouveaux talents. Et donc, ça faisait partie de cette opération.
0: Thibaut Charon, directeur de l'agence France Travail de Lourdes.
5: La POI, ça s'appelle, c'est un sigle qui veut dire préparation opérationnelle à l'emploi individuel. En gros, on finance des heures de formation pour faire en sorte que le stagiaire puisse apprendre le métier directement auprès d'un, soit d'un organisme de formation, soit directement en tutorat auprès de l'entreprise pour voir un petit peu leur technique de travail. Et l'objectif étant ensuite de signer un contrat de travail de 6 mois minimum pour pouvoir donc favoriser l'intégration de cette personne-là. Alors cette mesure en plus est très très bien parce que c'est du sur mesure, c'est l'employeur qui apprend le métier directement avec la personne et on a un taux de retour à l'emploi qui approche les 90% en France entière. Et dans le cadre de cette opération Dynamo auprès de ces bénéficiaires de la protection internationale ou des réfugiés, on a eu 100% de réussite. Et pour les employeurs, les 10 métiers sur lesquels ils déposent des offres d'emploi, 7 correspondent aussi aux 10 métiers de l'hôtellerie restauration. Donc on a donc un risque de pénurie effectivement de compétences pour les, qu'il faut combler actuellement et donc c'est pour cela qu'il y a pas mal d'actions qui sont faites à travers les différents partenaires, que ce soit la mission locale, Cap Emploi ou même France Travail auprès des hôteliers pour amener les personnes à aller sur ces secteurs-là.
0: Former quelqu'un, c'est une chose. Encore faut-il que cette formation corresponde à ce que les employeurs attendent réellement. C'est le défi quotidien du formateur. Nicolas Migazi et Renaud Fabry, formateurs à Atrium.
3: Alors c'est toute la spécificité de ce qu'on appelle le français sur objectif spécifique, c'est-à-dire que bon, on a effectivement donc des gens d'origine étrangère qui arrivent, bon, il y a une énorme pression pour et de plus en plus importante en plus pour leur demander une montée rapide en compétences en français, mais il y a finalement relativement peu de dispositifs existants actuellement, il y a une pénurie en fait de dispositifs. En même temps, il y a une pression vers l'employabilité, or souvent bah il y a une sorte de tension entre le besoin linguistique et le besoin d'aller travailler rapidement. Donc la spécificité du français sur objectif spécifique, c'est essayer de leur donner ces outils de communication, essentiellement à l'oral, en règle générale, pour pouvoir être relativement opérationnel en situation sur un métier spécifique. Donc concrètement, ça passe par alors une insistance quand même sur l'oral, donc avec des simulations de situations, des interactions, etc. Et puis voilà, un minimum d'apprentissage au niveau de la lecture, de l'écriture, pour que, en situation, par rapport au vocabulaire qui est nécessaire à leur métier, ils arrivent voilà, à remplir les tâches et, voilà, et à s'intégrer professionnellement.
6: Souvent, c'est des gens qui sont quand même assez débrouillards, qui ont traversé quelques pays, qui ont pu avoir différentes expériences et qui démontrent une certaine volonté aussi à s'insérer. Donc il n'y a pas de grandes difficultés. Après, c'est toujours la différence entre la théorie quand ils sont avec nous en salle et la pratique, puisqu'il y a aussi, on va dire, une approche qui se fait au fil du temps avec les stagiaires, une certaine forme de confiance. Et quand ils arrivent dans un nouveau contexte professionnel, ben, il y a toujours un petit peu plus de pression. Il y a une pression du résultat face aux missions qui sont confiées. C'est pour ça aussi que sur la deuxième phase, ils étaient quand même au lycée La Rousa et mis dans situation professionnelle pour essayer d'anticiper et se préparer au mieux aux actions à réaliser, aux tâches à réaliser, même si ça restait scolaire, on va dire, ça les préparait entre la théorie, une partie pratique, avant d'aller véritablement sur le terrain en entreprise, même si chaque entreprise et chaque employeur est aussi différent dans l'approche du métier, des missions et de la communication qu'il peut avoir avec ses nouveaux salariés.
3: Tout au long de la formation, bah, on les voit progresser, alors, au niveau linguistique, on les voit progresser, là, c'est dans les gestes, les postures techniques, etc. Après, bah, il y a quand même de toute façon un saut. Quand ils sont réellement, il y a le coup de feu, etc., il y a le stress, il y a un environnement de travail qui n'est plus justement un environnement, voilà, dans lequel ils sont pris en charge, encadrés, etc. Et c'est là véritablement qu'on va voir et qu'ils vont voir, voilà, en général, ça s'est bien passé.
6: On va dire que ce qui est le plus important, c'est leur part d'autonomie et d'adaptation qu'ils peuvent avoir face à certaines situations. Donc nous, en formation, on peut identifier que certains ont de plus fortes capacités en termes d'autonomie ou d'adaptation que d'autres. Et effectivement, ça peut se retrouver lors des stages qu'ils ont eu à faire pendant leur temps de formation et lors des premières semaines en entreprise.
0: À l'autre bout de la chaîne, il y a celui ou celle qui a fait ce chemin, qui a appris, postulé et qui travaille aujourd'hui dans un hôtel de Lourdes.
7: Je suis ukrainien, j'ai arrivé en France 3 ans. Maintenant, je travaille à l'hôtel Astoria Vatican à Lourdes.
0: Rencontre avec Bobir Yor.
7: Ce travail est beaucoup intéressant. À début, mon chef donnait moi mission couper légumes, couper fruits. Après, petit à petit, aujourd'hui, je coupe viande, tranchos, saucisson, préparation, crème chantilly, crème pâtissière, beaucoup préparation dessert. C'est beaucoup intéressant métier pour moi. En Ukraine, je travaille à ingénieur logistique, mais en français, cet métier est beaucoup, beaucoup intéressant pour moi et je pense après 12 ans, 3 ans, travaille à cuisiner et à poste sous-chef, au second.
0: Qu'est-ce que ça a changé pour vous d'avoir ce travail, d'avoir cette formation?
7: Cette formation donnait m'a beaucoup grammaire, beaucoup expérience à pratique à lycée Larousse. Beaucoup d'informations pour la République française, pour le gouvernement, pour parler et communiquer à l'habitation française, pour poli, pour gentil, etc. etc. Français, c'est beaucoup politiciens, personnes et beaucoup communiquer. C'est intéressant pour moi, c'est beaucoup, beaucoup bien.
0: Du côté des employeurs, la question est plus pragmatique. Est-ce que ça fonctionne? Et qu'est-ce que ça change concrètement dans un hôtel? Gilles Fonte, hôtelier à Lourdes.
8: Je suis exactement trésorier du Club des CHR de Lourdes, qui est le syndicat professionnel des cafés, hôtels, restaurants, majoritaire sur la place de Lourdes. Aujourd'hui, le bien, c'est quoi? C'est qu'aujourd'hui, ça fait partie d'une des réponses à la problématique de recrutement de nos métiers. Mmh. Donc ça, c'est excellent. Que c'est aujourd'hui, on peut se satisfaire du pourcentage de réussite, parce qu'aujourd'hui, le taux de réussite est excellent. Et puis voilà, bon, après, il y a d'autres choses là-dedans auxquelles il faut répondre, hein, parce qu'on a le problème de la problématique de la formation. Mais on a la problématique du transport, on a la problématique du logement, etc., auquel il faut répondre, hein, parce que cette problématique de RH, elle est multiple, quoi, hein, c'est pas juste trouver du personnel. Hein. L'attractivité de nos métiers, elle est pas, à mon avis, c'est pas ça le problème de l'attractivité, parce qu'on a relevé nos salaires, etc. L'attractivité, elle est du fait que, aujourd'hui, par exemple, sur des métiers ouverts le soir, sur Lourdes, on n'a pas de logement pour les étudiants, on n'a pas d'attrait pour les étudiants. Les étudiants vont venir de Tarbes ou de Pau. Et ces jeunes-là, comment ils font pour venir au travail à 18h, partir à 21h? S'ils n'ont pas de voiture et les moyens de couvrir les frais d'un véhicule. Donc cette expérience Dynamo nous a permis de lever une première solution et il faut continuer à creuser dans ce sens.
0: Tout ceci n'est pas une solution toute faite. Cela montre une réalité de terrain. Des gens qui cherchent du travail, des employeurs qui cherchent des salariés et une association qui tente de faire le lien. Reste une question que personne n'a vraiment tranchée. Est-ce qu'embaucher des personnes migrantes dans des emplois saisonniers sous tension, c'est de l'intégration ou est-ce qu'on leur fait juste prendre les postes que personne ne veut? La réponse, sans doute, dépend de ce que l'on fait après la saison.
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9: Bonne nuit.

0: Nos prévisions selon Météo France Sein pour ce samedi 8 août. C'est une instabilité l'après-midi ainsi qu'en soirée. Et sinon, c'est encore chaud. Un temps sec et bien ensoleillé en matinée et un après-midi où le ciel se couvre avec des averses orageuses qui se produisent potentiellement dès le début d'après-midi en se propageant vers le nord. De nouvelles averses orageuses risquent de se déclencher en soirée, se développant jusqu'en milieu de nuit suivante. Le cumul de précipitations attendues d'ici la fin de nuit de samedi à dimanche est de l'ordre de 5 à 12 mm localement. 15 à 25 mm de pluie. Le temps deviendra plus calme en cours de nuit suivante et le ciel se dégagera bien. L'isotherme 0 degré vers 4300-4400 mètres d'altitude en ce samedi et les températures maximales seront de 27 à 30 degrés en vallée, 23 à 27 degrés vers 1500 mètres et 19 degrés à 2400 mètres d'altitude avec un vent de sud-ouest globalement modéré sur les sommets en matinée et devenant assez fort l'après-midi sous les instabilités avec des rafales autour de 50-70 km/h, voire même 80-90 km/h. Il reste assez fort en soirée et en début de nuit suivante. Voici donc pour les prévisions de ce samedi 8 août.
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0: Carole, on est quelques jours avant la fin de ce stage performance, un peu, on pourrait dire. On t'avait rencontré pour Miroir, Miroir. Est-ce que tu peux replanter le décor, s'il te plaît?
7: Oui, je suis entourée de 10 filles qui ont été sélectionnées pour faire une comédie musicale en théâtre, chant, danse, avec un stage de 2 semaines. C'est l'histoire de Blanche-Neige qui a été revisitée en inversant tous les rôles d'hommes et de femmes. Donc, nous avons les 7 sœurs. Nous avons un Blanche-Neige ibaï parfait. Nous avons un John Ross qui normalement est la sorcière, qui est styliste absolument démoniaque. Et à l'issue de ce stage, on a une tournée ensuite de 6 dates. Dont la première est le 31 juillet à Lourdes.
0: Bon, alors on va revenir sur les dates après. Mais alors du coup, 2 semaines, là il reste quelques jours encore. On va faire le tour pour savoir comment elles se sentent déjà toutes, puis les rencontrer. Allez, on commence par la sorcière, si j'ai bien compris. La sorcière styliste démoniaque. Bonjour.
8: Bonjour. Bah, moi, c'est Cynthia. En fait, je suis d'abord assistante à la mise en scène.
0: Auprès de Carole. Sentais par rapport, par rapport au profil d'âge, j'allais dire.
8: Et il se trouve qu'en effet, je me suis retrouvée par la force des choses à jouer dans la pièce, dans le rôle de John Ross.
0: Comment elle s'est passée cette semaine déjà?
8: Bah, c'était très tumultueux. On a eu beaucoup de rebondissements, mais au final, on a une équipe incroyable de filles hyper motivées qui arrivent à apprendre des chorégraphies, des chants, à s'adapter aux intempéries, parce qu'il y en a eu quelques-unes quand même, il faut le dire. Et franchement, c'est incroyable, quoi. On arrive avec un résultat qui est quand même très plus que qualitatif. On est plein de joie à l'idée de continuer ce projet-là pour le finaliser et le présenter surtout devant le public, quoi. Puis elles ont envie de le partager, je pense. Hein, les filles?
0: Oui. Bon, bah, d'ailleurs, on va faire le tour, hein, puisqu'on est tous en arc de cercle, là. C'est parfait. Ça me donne l'occasion d'avancer vers chacune. Bonjour.
9: Bonjour, alors moi c'est Alban, mais je suis dans le rôle de Ibaï, qui est donc le personnage principal.
0: Okay, qu'est-ce qui t'a motivé à rejoindre cette troupe de théâtre comédie musicale?
9: J'ai toujours aimé le théâtre. La mère de ma cousine m'avait proposé de faire cette activité et j'ai été motivée dès le départ.
0: Au bout d'une semaine, ça y est, t'es dans ton rôle?
9: Ouais, enfin il y a encore quelques modifications au niveau de ma démarche par exemple et de comment je me porte. Mais on y travaille.
10: Bonjour, moi c'est Lucille.
0: Lucille, alors tu joues quel rôle toi?
10: Alors j'en fais 2, je joue une des 7 naines, Joy, joyeuse. La joie, voilà, joyeuse. Et ensuite je fais la mère de Ibaï, donc qui se fait manipuler par son mari John Ross. J'avais jamais fait de théâtre, j'étais plutôt sur le chant et la danse depuis plusieurs années au collège. Et quand j'ai vu cette annonce, ça m'a tenté, je suis allée direct quoi. Je me suis dit que ça serait bien de rencontrer des gens, de faire partie d'un groupe pendant l'été, voilà.
11: Je m'appelle Paloma, donc je joue le rôle de Blair, donc une des 7 sœurs.
0: Blair, du coup, c'est...
12: Achoum.
11: Oui, voilà, celle qui est enrhumée, tout ça.
0: D'accord.
11: Un peu l'ado difficile. Et je joue également le rôle de la chasseuse. On m'a proposé de participer à cette comédie musicale. Et puis, comme j'aime tout ce qui touche à la scène, je me suis dit, pourquoi pas essayer. J'ai jamais fait de théâtre, donc j'apprends et ça se passerait bien. Et ça me donne encore, ça me donne envie de peut-être plus tard en refaire une, pourquoi pas.
0: Ah, pourquoi pas continuer. T'as quel âge, toi ?
11: J'ai 15 ans.
0: Ouais, j'ai pas demandé, vous avez quel âge, en fait ?
10: Moi, j'en ai 16.
1: 15 aussi.
0: Ok, vous avez tout à peu près le même âge ?
2: J'ai 15 ans aussi.
12: Bonjour, moi, je m'appelle Abigail et j'incarne le rôle de Narco.
0: Narco, c'est...
13: C'est...
0: Ah, oui, narcoleptique.
12: Voilà, mais en fait, de base, moi, je n'étais pas ici. Il y avait un autre jeune homme avant, mais il est parti, donc j'ai pu reprendre le rôle. Un de mes amis avait vu qu'il y avait une place et il m'a demandé si je voulais faire et j'ai été retenue.
0: Et c'est la première fois que tu fais du théâtre ?
12: Non, pas du tout. J'en ai fait 2 ans au collège. Oui, mais en fait, quand je fais aussi de la danse avec cette demoiselle...
0: Et comme là, c'est comédie musicale en plus.
12: Voilà. Et j'adore danser et chanter, donc...
0: Donc c'est tout trouvé pour toi. Donc une semaine comme un poisson dans l'eau ?
12: Oui.
0: Est-ce qu'il y a beaucoup de textes d'ailleurs ?
12: Pour moi, non. En fait, je crois que le plus dur, c'est qu'en fait, il faut que je rêve et que je parle en même temps en train de dormir. Ce que ça va être un peu compliqué parce que j'ai pas trop de rêves en tête.
0: Ah, il va falloir réfléchir à des rêves.
12: Ouais, voilà.
14: Bonjour, je m'appelle Héloïse et j'incarne le rôle de Timmy. Donc, dans la pièce, voilà, et donc je bégaye car je suis timide.
0: Ah, ça sacrée performance alors.
14: Voilà.
0: Donc, t'as réussi à te mettre au bégaiement, comment tu fais ?
14: Je vais prévenir les autres. J'ai assez bossé, tout ça, mais on y arrive. Et j'ai toujours, fait. Ma mère m'a proposé de faire cette comédie musicale. Et ouais, j'ai été partante car j'ai fait 5 ans de théâtre à Argelès avec un autre professeur.
0: Tu étais à De la Gare aussi ?
14: Oui, voilà.
0: Ok.
14: Au début, je sais pas, j'étais pas très partante et tout ça. Et puis je me suis dit, j'ai qu'une seule vie, donc on va y aller.
0: Et puis tu as quel âge toi ?
14: J'ai 14 ans.
0: T'en as encore devant toi.
15: Bonjour, je m'appelle Eva, j'ai 22 ans et je joue dans le rôle de prof.
0: Ça te colle à la peau ça, prof ? T'aimes bien enseigner les choses ?
15: Oui, j'espère. Généralement dans la vraie vie, non, je donne pas d'ordre, etc. Donc je pense que c'est le bon choix, enfin j'espère, on verra avec ce qu'elles me disent des autres.
0: Et jusque là, comment ça se passe d'un point de vue entente, tous ensemble ?
15: Au début c'était un peu dur, on se découvrait, etc. On a fait des filages, on était un peu perdus, quoi. Et au fur et à mesure des jours, en vrai, ça va, on apprend des choses, les danses, les chants. On s'apprend mutuellement aussi avec les filles, et petit à petit, on fait un bon groupe.
0: Vous êtes solidaires, du coup, maintenant ?
15: Oui, oui, oui. Eh,
0: comme quoi, ça va vite, hein. C'est chouette, ça.
15: Oui, c'est ça, la magie du théâtre.
16: Hein. Bonjour, je m'appelle Nora, j'ai 13 ans, et je joue le rôle de Grinch, c'est Grincheux.
0: T'as un grand sourire et des yeux bien pétillants. Et t'arrives à jouer le rôle de Grincheux ?
16: Oui, parce que je l'incarne sur scène.
0: Ah.
16: Ouais, j'aime bien jouer des rôles qui me ressemblent pas forcément. Cette année, c'est ma 6e année de théâtre.
0: Ah, mais t'as commencé toute petite, toi ?
16: Oui, 7 ans. Je suis une grande passionnée de théâtre. À la danse, on nous a proposé cette comédie musicale. Donc, c'est pour ça que je suis là.
0: Alors, tu fais du théâtre, de la danse et le chant, t'en faisais déjà ou pas ?
16: Non, j'ai jamais fait de chant. Je fais la chorale au collège. Et j'avoue que j'étais un peu timide de chanter au début. Parce que j'ai un peu peur, j'aime pas trop ma voix, mais je m'ouvre petit à petit.
0: On a une future artiste, on va te voir sur les grandes scènes et les affiches plus tard, toi.
16: Ah bah peut-être, on espère.
0: Donne-nous un autographe radiophonique, ça pourrait être quoi, un autographe radiophonique ?
16: Je m'appelle Nora, fréquence Luce.
0: Yes ! Voilà, tu seras en jingle. Merci Nora.
17: Bonjour, je m'appelle Emma, j'ai 14 ans. J'ai fait de la danse, mais j'étais vraiment petite et c'était pas trop mon domaine, on va dire. Après, j'ai fait un peu de chorale en 6e, mais j'ai arrêté parce que j'aimais pas trop le prof. Et du théâtre, j'ai jamais fait.
0: Et alors, au bout d'une semaine de découverte, on dit quoi ?
17: C'est trop cool. Tout me plaît, même si dans certains... Enfin, par exemple, la danse, ça me plaît, mais bon, heureusement que je suis au fond, quoi. Parce que, bon, voilà. Après, je chante pas trop, donc c'est bon. Le théâtre, vraiment, j'adore.
0: Je chante pas trop. Le théâtre, t'adores.
17: Le théâtre, j'adore.
0: Et tu fais quel rôle, toi ?
17: Alors, je joue 2 rôles et un petit rôle. Enfin, je joue donc du coup le rôle de Kathleen, qui est le prince, qui vient sauver Blanche-Neige. Je joue le rôle de Cyrielle, donc qui est un peu le miroir. Et une femme de ménage.
0: Ça, t'as 3 rôles, quoi.
17: Oui, mais après, les femmes de ménage, c'est pas vraiment un rôle. Enfin,
18: ouais, je chante, elle danse.
17: Oui, oui, mais on peut pas le comparer à quelque chose qu'il y a dans Blanche-Neige.
18: Oui, la chambre du Boris Vian.
1: J'accomplis un des progrès.
0: Et alors justement, les chansons, comment vous les avez trouvées par rapport au répertoire ?
17: Bah, elles sont super, surtout que c'est Carole du coup qui les a inventées. Et donc du coup, c'est vraiment spécial pour cette pièce de théâtre, quoi. Et elles sont super.
0: Vous verriez son sourire, ça en dit long. Il reste qu'une personne après toi à interviewer. Alors c'est l'occasion de dire, bon ben là vous allez faire une première représentation le 31 juillet. Il y en a d'autres derrière. Bien évidemment, on l'annoncera au plus grand nombre. Et justement, qu'est-ce qu'on peut dire au plus grand nombre pour les encourager à venir vous voir ?
17: Venez nombreux. Venez nombreux, ça va être vraiment trop cool.
0: Et toi, t'as hâte d'y être à cette première représentation déjà ?
17: Oui, j'ai trop hâte, même si je sais que je vais un peu stresser, mais j'ai trop hâte.
0: Ah, mais c'est un bon stress, ça, la boule au ventre, l'envie de faire pipi 15 fois.
17: Oui, c'est ça.
0: C'est trop.
17: Ouais.
0: Vous connaissez déjà ça, le track ?
2: Oui.
0: Ceux qui connaissent pas vont se faire aider par ceux qui connaissent.
13: Hein. Bonjour.
0: Avec cette belle gavroche.
13: Merci.
0: C'est un accessoire ?
13: Oui.
0: D'accord. Alors toi, c'est quoi ton rôle déjà ?
13: Je joue lune, c'est comme simplette.
0: D'accord. Parce que t'as toujours la tête dans la lune.
13: Ouais.
0: Et comment tu t'appelles ?
13: Alix.
0: Alix joue lune. Ça te correspond dans comme caractère dans la vie ?
13: Oui.
0: Pas vraiment.
13: Non, je sais pas. Faut demander aux autres.
18: Oui.
13: Non, c'est faux.
18: Non.
0: Non ? T'es un peu une rêveuse ?
1: Oui.
13: Non. C'est faux.
0: Et alors, qu'est-ce qui t'a motivé à venir, toi ?
13: Je voulais découvrir des nouveaux domaines, le chant, la danse et le théâtre, parce que j'en avais jamais fait avant.
19: C'est trop bien.
0: Tu chantes bien, tu danses bien, tu théâtres bien.
13: J'irai pas jusque-là, mais ça va, je me débrouille.
0: Mais tu prends plaisir,
13: ouais.
0: Quoi. Bon, mais si tu prends plaisir à tout, déjà, c'est énorme. Et qu'est-ce qu'on peut dire, alors, aux auditeurs pour qu'ils viennent vous voir au spectacle ?
13: Bon, on s'est beaucoup entraînés et il faut qu'il y ait beaucoup de monde et que les salles soient remplies. On compte sur vous.
0: Carole, alors là, on a fait le tour de tout le monde. Motivation énorme. Visiblement, vous serez prête pour le 31 juillet, à n'en point douter, et avec le sourire et la patate. Donc le 31 juillet, c'est à Lourdes. Hein.
20: Oui, le 31 juillet, c'est à Lourdes, au Palais des Congrès, et à 20h30. Ensuite, on réattaque le lundi, 3 août, et on sera à Odos, à la salle des fêtes. Okay. C'est toujours 20h30 de toute façon les représentations. Et ensuite le 4 août c'est à Visquer à la salle des fêtes, le 5 août à Saint-Créac, le 6 août à Adé et le 7 août on termine à Argelès au casino et après on va faire la fête. Ouais.
0: Bon, donc ça termine par le casino d'Argelès avec une bonne fiesta. Vous vous sentez comment, là ? Stressé, le trac, comme on disait, mais surtout motivé ?
2: Ouais.
0: Bon, alors qu'est-ce qu'on peut vous souhaiter à toutes, là, pour ce qui reste jour avant la représentation ?
21: De la force et du courage.
22: Force et honneur.
2: Ouais.
22: Et plaisir.
2: Ouais.
22: Plaisir.
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2: Bonne nuit.

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2: La mémoire des vieilles dames est d'une grande richesse pour les jeunes générations. Yvette Monziol-Saint-Ignan en a confié quelques bribes dans son recueil « Un soir d'été dans le jardin » paru en auto-édition. Par une belle journée ensoleillée, ma mère me revêtit de ma plus belle robe et se prépara à partir avec moi pour l'hospice où s'étaient retirées les demoiselles Charlot. Les deux sœurs, dignes et sévères, dirigeaient l'école catholique avant l'arrivée des religieuses et donnaient à leurs élèves une éducation stricte, régie par des principes rigoureux. Ma mère, ancienne élève, avait gardé des relations suivies avec elle et depuis qu'elle vivait à la maison de retraite, allait régulièrement leur rendre visite. Elles aussi s'étaient intéressées à moi et à mon babillage qui mettait un peu de vie dans leur solitude. Je savais très bien me tenir en leur présence, dûment sermonnée avant de partir, par ma mère qui tenait à montrer à ses anciens professeurs que leurs leçons avaient porté leurs fruits à travers le temps et qu'elles avaient su les mettre en pratique auprès de ses enfants. Or, la veille, la femme du boucher avait confectionné de délicieuses pâtes de coing et, par malheur pour ma mère, ce dernier avait entendu le projet de visite immédiate aux demoiselles Charlot à travers la ramure et les grappes mauves de la glycine courant sur le mur mitoyen. Aussi, accouru dans sa boutique, surveilla-t-il attentivement ma sortie. Je ne tardais pas à montrer mon minois. Un petit signe amical, et me voilà me précipitant vers mon vieil ami.
0: « Je vais voir les demoiselles Charlot et je serai très sage. »«
2: Écoute, hier, Delphine a fait de la pâte de coing. Je t'en donnerai tant que tu voudras si tu dis un gros mot devant les demoiselles Charlot. Mais surtout, n'en dis rien à ta maman, elle me gronderait. » »« De la pâte de coing à volonté. En voilà une aubaine. » Et je m'en vais, sautillante, accrochée à la main maternelle, la gourmandise au fond des yeux. Arrivée à l'hospice, nous accédâmes par un couloir triste à la chambre des deux sœurs, toutes de noir vêtues, les cheveux relevés en un drôle de petit chignon et le cou serré par un ruban de velours noir. Elles étaient très impressionnantes malgré la bienveillance de leurs regards. Comme d'habitude, elles s'extasièrent devant ma robe bleue et mes souliers vernis et me donnèrent un bonbon à la guimauve, ce dont je les remerciai poliment, imaginant d'autres saveurs. La conversation battait tranquillement son plein quand, avisant un magnifique prie-dieu recouvert de velours violet, je me précipitai dans sa direction en prévenant « Je vais mettre mon cul sur cette chaise !» Confusion extrême de ma mère, affolement des demoiselles Charlot qui s'étranglèrent dans leurs rubans de velours jusqu'à une mouche faisant la sieste sur le chignon de l'une d'elles, affolée elle aussi, se mettant à bourdonner bruyamment contre la vitre. Sereine, j'avais étalé ma robe autour de moi, indifférente à l'effet produit et me régalant déjà de la saveur moelleuse et parfumeuse de la délicieuse pâte de coing.
3: « Eh bien, Julia !» « C'est ainsi que vous élevez votre fille. Nous sommes très déçus et très peinés. »
2: Au comble de la confusion, ma mère prit aussitôt congé, se confondant en excuses et se promettant de tirer l'affaire au clair. En effet, à peine sortie, elle me tança d'importance, sans oublier, connaissant mon entourage, de s'enquérir de l'identité de celui qui m'avait chargé d'une telle mission. Tenant à la pâte de coing, je ne voulus bien sûr rien dire. Cependant, ayant son idée depuis le début, elle trouva sans trop d'effort le nom du coupable qui ne fut pas sans recevoir à l'arrivée une belle semonce, pas assez violente malgré tout, pour stopper son hilarité. Ma mère, magnanime, m'autorisa pourtant à déguster la pâte de coing

0: promise, mais en quantité limitée. Contre la promesse que je ne ferai plus jamais mienne les idées saugrenues de ce plaisantin de boucher. Je promis tout ce que l'on voulut et me régalai sans attendre, on ne sait jamais, du fruit délicieux de ma coupable obéissance.
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3: On s'est compris.
4: Le dimanche arrivait Pierrette, venant rendre visite à Tanine, sa tante. Je l'attendais avec impatience et tendais l'oreille dans le jardin. Son père faisait le commerce de plumes et duvets, ainsi que celui des laines dont il confectionnait, avec ses ouvriers, couvre-pieds et matelas. De même que le mien, qui perpétuait le travail du cuir, il était le dernier d'une lignée de plumassiers. En effet, avec la venue du chemin de fer, notre bastide fut confrontée à de redoutables concurrences et, à l'aube du XXe siècle, disparurent peu à peu les fabriques de chaussures, de plumes, toutes les activités artisanales qui brillèrent de mille feux un siècle durant. Reste en témoignage d'un passé laborieux, car les minoteries allaient aussi bon train, les moulins rouges sur leurs collines. Souvent le jeudi, je jouais avec Pierrette dans l'entrepôt de son père. Une après-midi, chargée par sa mère d'aller chez Cassoulet de Castelnaudary commander, nous partîmes empressées et rieuses. « Le cassoulet, qu'est-ce que c'est ? » interrogeai-je un peu inquiète. Pierrette, forte des 3 années qui nous séparaient, et toujours prête, elle aussi, à la galéjade, se rengorgea et rétorqua, péremptoire. « C'est mon fiancé !»«
5: Son fiancé !»
4: Arrivé sur la place, tous yeux et oreilles en dehors, mordillant en même temps un coin de mon tablier, j'entendis l'épicière répondre. « Le cassoulet, il n'est pas encore arrivé. Il sera là vers 17h avec l'autobus de Toulouse. »« Ah, tu vois !» constata Pierrette. J'étais médusée. Et puis, au hasard des allées et venues d'une maison à l'autre, nous rencontrions Maurice, son humour, son goût pour la galéjade et la grande gentillesse envers les enfants. Maurice était le fils d'une amie de ma mère et, avec son frère Jean, ils étaient bien plus drôles que Maxime, l'aîné, ingénieur des mines, qui venait de temps en temps en vacances, la mine fière et le sourire pincé, raide dans son complet veston. Après son travail de plâtrier dans l'entreprise de leur père, Maurice se promenait, le nez au vent, traînant l'espadrille et le mégot en équilibre au bord des lèvres.
5: « Petite, connaissez-vous le refrain du Mistingo ?»
4: Et d'entonner à une cadence de plus en plus rapide devant ses auditrices réjouies,
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0: Le refrain du Mistingo a longtemps été le mot de passe des enfants florentins, imprégnés eux aussi de l'esprit gascon, omniprésent dans l'air du temps. À la maison aussi, on vivait heureux. L'hiver, devant la cheminée de l'atelier paternel, je dessinais inlassablement le même arbre portant un oisillon sur son nid. Les feuilles, toutes colorées de jaune et de roux, tourbillonnaient autour de lui, s'opposant doucement sur la prairie. Le printemps et l'automne, sur le même dessin, symbole de ce que je dirai plus tard à ma famille, « Un jour, vous me laisserez toute seule. » J'écoutais aussi les histoires de ma grand-mère, égrenant pour moi ses souvenirs. Le feu pétillait et, à travers la vitre, on apercevait les passants emmitouflés se hâtant dans le froid. Parfois, mon père prenait un petit morceau de verre et le lançait mine de rien contre la vitrine, provoquant un sursaut de frayeur dans la rue où on se demandait, intrigué, d'où pouvait bien provenir ce bruit de glace brisée. Et je riais, complice et malicieuse.
1: C'était un soir d'été dans le jardin d'Yvette Monziol, Saint-Ignan. Lu par Corinne Timmer, mise en monde Gilles Lagoutte pour l'émission « Veux-tu que je te lise ?» Marcella nous a chanté « Les gros mots ». Nous avons eu un petit extrait de « Le Mistingo » par Bach et Laverne. Enfin, pour ne pas être charlot, une autre version avec un léger soupçon d'accent. À la semaine prochaine.
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2: Il est 6h à Paris et Berlin, 4h en temps universel. Et 23h à Bogota. Bonjour Marion Kazanov.
3: Bonjour Arthur, bonjour à tous.
2: Une nouvelle demi-heure d'actualité avec vous et à la une, les promesses du nouveau président en Colombie.
3: Combattre sans répit le narcoterrorisme, c'est ce que dit Abelardo de la Espriella, l'avocat d'extrême droite, a prêté serment tout à l'heure à Cali, ville symbolique, capitale d'une région marquée par la violence des groupes armés. Les groupes armés toujours plus violents en Haïti, plus de 600 personnes sont mortes depuis le mois de mars en raison de tensions au sein de la principale coalition de gangs au Yémen. Les rebelles houthis, alliés de l'Iran, poursuivent leurs attaques contre les forces gouvernementales, soutenues, elles, par l'Arabie Saoudite. La sécheresse en Europe, les fleuves sont à sec, le niveau d'eau est trop bas pour permettre le passage des bateaux. Et le gouvernement allemand pense avoir trouvé la solution, ça ne convainc pas les scientifiques, on va l'entendre. Et puis Kasia Niewiadoma vient à bout du Mont Ventoux. La Polonaise remporte la 7e étape du Tour de France Femmes sur une route mythique qui jusque-là n'était emprunté que par les coureurs hommes. Costume noir barré d'une écharpe aux couleurs de la Colombie. Le nouveau président est entré en fonction. Abelardo de la Espriella, avocat d'extrême droite, a été élu le 21 juin sur la promesse de lutter fermement contre le narcotrafic. Il a d'ailleurs prêté serment, non pas dans la capitale,

0: exigences, bien au contraire. J'arrive avec la volonté de rassembler tous mes compatriotes.
1: A todos mis compatriotas.
2: Et son prédécesseur Gustavo Petro, qui avait été le premier président de gauche du pays, n'était pas présent à cette cérémonie d'investiture. Lui avait mené une politique de paix totale avant, avec les guérillas, sans grand succès. Il avait même fini par changer de stratégie. En tout cas, le nouveau président Abelardo de la Espriella aime afficher sa proximité avec le président américain. L'administration Trump vient d'ailleurs de débloquer une aide $1 milliard pour le pays. Cette aide servira à un ensemble de mesures portant sur la sécurité, précise le département d'État. L'administration Trump qui a durci sa politique migratoire fin juillet en révoquant le TPS. Ce statut permettait à 350 000 Haïtiens de travailler légalement aux États-Unis. Ces immigrés sont désormais expulsables vers un pays menacé par l'insécurité, toujours rongé par la violence des gangs. Une violence toujours plus meurtrière aussi. Depuis le mois de mars, plus de 600 personnes sont mortes à Cité Soleil et dans la plaine du cul-de-sac aux abords de Port-au-Prince. C'est le chiffre donné par le Bureau intégré des Nations Unies en Haïti et c'est dû, Justine Fontaine, à des tensions au sein de la principale coalition de gangs de la capitale appelée Vivre Ensemble.
3: La violence des gangs n'a jamais cessé dans la capitale ni dans des régions rurales comme l'Artibonite, mais les habitants du gigantesque bidonville de Cité Soleil et de la plaine du cul-de-sac payent un très lourd tribut depuis mars. 613 morts, des centaines de blessés et 18 000 déplacés à cause d'un regain de tension entre différents groupes armés qui faisaient partie de la même coalition. Arnaud Royer dirige le département des droits de l'homme du BINU.
4: Les opérations de sécurité ont poussé certains membres de cette coalition à venir se relocaliser dans cette zone et créer ce qu'on appelle des checkpoints pour les extorsions des camions qui circulent toujours dans la zone, parce que c'est la zone industrielle, c'est là aussi la zone portuaire. Donc l'objectif de ces nouveaux gangs était de reprendre en fait les mécanismes d'extorsion qui existent. Et bien sûr, les gangs en place ont réagi et qui a créé cette violence intense.
3: Un quart des habitants tués ou blessés ne faisaient pas partie des gangs, des victimes collatérales donc, mais aussi des personnes exécutées par les groupes armés qui les ont accusés d'avoir donné des informations à la police ou à un gang rival. Et puis, une partie des victimes ont été tuées également lors d'opérations des forces de sécurité ou lynchées par des habitants. Enfin, au moins 176 cas de viol, y compris sur mineurs, ont également été recensés. Un chiffre sous-estimé d'après l'ONU elle-même, car beaucoup ne peuvent pas ou n'osent pas signaler ce qu'elles ont vécu.
2: Justine Fontaine, c'est un conflit gelé depuis 4 ans, ravivé depuis le mois dernier au sud de la péninsule arabique. Les rebelles Houthis au Yémen poursuivent leur réplique contre les forces gouvernementales. Au moins 8 soldats et 2 civils ont été tués hier dans une région riche en pétrole. Jeudi déjà, 58 soldats ont été tués dans une base militaire. Le groupe rebelle soutenu par l'Iran se dispute le territoire yéménite avec les forces gouvernementales soutenues, elles, par l'Arabie Saoudite. Riyad, qui cherche avant tout à éviter l'escalade, estime Sultan Batis, chercheur yéménite en relations internationales.
0: L'Arabie Saoudite ne recherche plus une victoire militaire décisive, mais s'efforce à neutraliser toute menace afin de protéger sa sécurité nationale et son projet économique national Vision 2030. En réalité, Riyad n'a aucun problème idéologique qui l'empêcherait de coexister avec les Houthis si elle obtenait des garanties de sécurité solides. Nous le savons depuis leur entrée dans les négociations en 2021, ainsi que dans le cadre de ce que l'on appelle la feuille de route. Les Houthis sont d'ailleurs pleinement conscients de la volonté de l'Arabie Saoudite de gérer seul le dossier yéménite. C'est pourquoi ils utilisent ce blocus comme un outil de chantage extrême. Ils ne cherchent pas une guerre totale, mais tentent d'augmenter le coût de la menace pour contraindre Riyad à faire d'importantes concessions politiques et économiques avant la signature de tout accord futur.
2: Le chercheur Sultan Batis avec Abla Junaidi. L'Arabie Saoudite qui organisait hier un sommet avec le Pakistan et la Turquie. Les trois pays ont signé un pacte de défense et vont donc renforcer leurs alliances sécuritaires dans un contexte marqué donc par ces attaques des Houthis et par la guerre entre les États-Unis et l'Iran. Une semaine après la crise de Ceuta, le bilan continue de s'alourdir. L'association marocaine des droits humains, la MDH, dénombre au moins 141 morts, environ 72 000 personnes sont entrées illégalement dans l'enclave espagnole frontalière avec le Maroc la semaine dernière. Dans une conférence de presse, la MDH dénonce également une gestion purement sécuritaire de cette crise, sans prendre en compte la question des droits humains. Mathias Reynal.
5: Mohamed Majdoubi.

0: est membre de la Coordination européenne pour les droits humains au Maroc, une organisation de la diaspora alliée à l'AMDH dans cette réponse associative à la crise migratoire de Ceuta.
1: La responsabilité première de ce qui s'est passé, elle est de la responsabilité du gouvernement marocain. Ça, c'est la première des choses. Il y a une crise, en fait, qui est sociale. Il y a les problèmes d'éducation, des problèmes de santé, la cherté de vie, etc. Ces jeunes, ils n'ont plus aucun espoir ici.
0: La MDH a fourni un nouveau bilan, revu à la hausse, au moins 141 morts. Elle affirme s'appuyer sur les données officielles, sur les médias et des éléments recueillis par les organisations de défense des droits humains. Pour elle, l'Espagne et plus largement l'Union européenne doivent assumer leurs responsabilités dans cette crise, cesser de considérer la migration uniquement à travers le prisme sécuritaire.
1: Actuellement, il y a une chasse à l'homme à l'intérieur même de Ceuta. Ce qu'il faut établir, c'est une coopération entre l'Espagne et le Maroc qui est fondée enfin sur le respect des droits humains. Et aussi mettre enfin des mécanismes pour enfin que cette immigration soit réglementée et faite dans des conditions qui sont humaines.
0: La MDH a réitéré hier son appel à l'ouverture d'une enquête indépendante et transparente. Mathias Reynal, de retour de Rabat, RFI.
2: Et on revient sur la crise de Ceuta ce matin dans le regard de Newton Ahmed Barry. Ce sera un peu avant 6h, temps universel. Cette crise avait aussi ouvert une crise diplomatique au niveau européen, en particulier entre l'Italie et l'Espagne. Rome avait durci les contrôles à ses ports et aéroports pour les voyageurs en provenance d'Espagne. Le gouvernement espagnol va faire de même en représailles. C'est ce qu'a annoncé hier le ministère de l'Intérieur. De son côté, la Commission européenne demande à TikTok et Meta, maison mère de Facebook et Instagram, d'agir de manière décisive pour empêcher la désinformation après l'affaire de Ceuta. Une vague de désinformation sur les réseaux sociaux aurait contribué à aggraver la crise. Les vagues de chaleur, les incendies, les épisodes de sécheresse se multiplient en Europe. Des phénomènes aggravés par le réchauffement climatique. La sécheresse est aussi due au manque d'eau de ces derniers mois, mais au manque de pluie. Les cours d'eau sont au plus bas, avec des conséquences économiques importantes sur le secteur fluvial. En Allemagne, le gouvernement pense avoir trouvé la solution et veut abaisser le lit du Rhin pour que les bateaux puissent passer. Mauvaise idée, disent les scientifiques. Stéphanie Schuller.
3: C'est pas en allant creuser les rivières qu'on va inventer de l'eau.
4: Bien au contraire, souligne Thibaut Datry, hydrologue et directeur de recherche à l'INRAE. Parce que l'eau des rivières et des fleuves est directement connectée à la nappe phréatique. Donc, si on abaisse le lit d'un cours d'eau, le niveau de la nappe s'abaisse à son tour. Elle est littéralement drainée par le nouveau lit de la rivière. Or, si le niveau de la nappe phréatique baisse, c'est tout son environnement qui s'assèche davantage.
3: On va faire baisser de l'eau dans des captages d'eau potable, dans des captages à des fins industrielles, dans des prairies ou des champs agricoles. Donc en fait, en cascade, il va y avoir des effets négatifs sur tout plein d'autres usages. Il y a un moment où il n'y aura plus assez d'eau, même pour cette rivière qui aura été creusée. Donc ça s'appelle de la maladaptation.
4: D'autant plus qu'une rivière ou un fleuve ne transporte pas que de l'eau et des bateaux.
3: Ça transporte aussi du sédiment et des organismes. À partir du moment où on enlève le sédiment qui est au fond de la rivière, en fait, on enlève l'habitat de tous les habitants de la rivière.
4: Pour rendre les cours d'eau plus résilients face au changement climatique, des solutions existent, comme restaurer les plaines alluviales, reconnecter les anciens méandres et désimperméabiliser les sols. Bref, permettre à l'environnement de stocker l'eau de pluie pour la rendre ensuite disponible pendant les périodes de sécheresse.
2: Le maillot jaune change encore une fois d'épaule. Il passe sur celle de la Polonaise Kasia Niewiadoma. Elle est en tête du classement général sur le Tour de France féminin. Après sa victoire sur le géant de Provence, le Mont Ventoux, c'était la première fois que les coureuses empruntaient cette route mythique, signe de la visibilité croissante de la compétition féminine. Et ça inspire forcément les amatrices de cyclisme au pied du Ventoux. Anne Dufort-Cornillier a rencontré la créatrice d'un refuge pour cyclistes et qui accueille en majorité des femmes.
5: Au Pista Café, l'ambiance est à la convivialité. En cuisine, Vicky Carbonneau s'active. Il y a 5 ans, cette Québécoise a quitté le milieu de la mode pour créer un lieu où les femmes, amatrices de cyclisme, se sentent chez elles. À l'extérieur, elles se ravitaillent. À l'intérieur, elles échangent, s'équipent et partagent leur passion du vélo avec Vicky.
6: C'est une chance inouïe de rencontrer ces femmes. Il n'y en a pas assez. On sait qu'elles sont présentes et roulent, mais on ne les voit pas dans les médias, on ne les voit pas suffisamment aussi sur les courses ou dans la compétition et tout ça.
5: Pendant le Tour de France masculin et féminin, elles suivent ensemble les étapes.
7: en général, 8e ce matin.
8: Juliette est l'une des habituées. Elle est même devenue le visage du livre En danseuse, écrit par Vicky.
9: C'est un lieu chaleureux, c'est un lieu d'accueil qui rassemble. De l'incarner, ça rend encore le lieu davantage vivant. Et...
8: À Pista, tous les niveaux se mélangent, à l'image de la mauricienne Kim Lecourt-Pinard, passée prendre son café quelques semaines avant l'étape du Ventoux.
10: Ouais, c'était vraiment bien. J'ai eu une tasse gratuite avec eux, donc c'est vraiment cool. C'est bien de voir des gens qui s'intéressent beaucoup et qui vraiment veulent développer le cyclisme féminin et je me relie beaucoup à ça.
8: Une reconnaissance supplémentaire pour ce lieu devenu incontournable au pied du géant de Provence. Anne Dufort-Cornillier, Mont Ventoux, RFI.
2: Et aujourd'hui, l'avant-dernière étape du Tour de France reliera Sisteron à Nice. 172 km, soit la plus longue étape de la compétition. Il est 6h13 à Paris. On poursuit notre tour du monde de l'info avec nos chroniques.
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12: Marion Cazanov.
2: On sera d'abord au Japon avec ce nouveau tour de vis sur la politique migratoire obtenir au...
12: C'était l'actualité internationale avec notre partenaire RFI.
13: Hier, au lendemain d'une manifestation de l'opposition dont la répression...
14: Bonjour Josué.

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3: AD est le dernier village entre Tarbes et Lourdes à ne pas être contourné par la RN21. Un projet de 2x2 voies qui, chaque jour, voit passer 21 000 véhicules selon le dernier comptage. Il y a un an, nous recevions Olivier du collectif Cambidos Debout qui s'opposait à ce projet. Depuis, l'enquête publique s'est tenue. Le commissaire enquêteur a rendu ses conclusions fin mars 2026 et une décision préfectorale est désormais attendue à l'automne. Où en est le combat de Cambidos Debout? Qu'est-ce qui a changé depuis notre dernier échange? Olivier, de l'association, est là pour nous en parler aujourd'hui au téléphone. Bonjour Olivier.
4: Bonjour Caroline.
3: Alors pour les auditeurs qui nous découvrent, pouvez-vous nous rappeler en quelques mots ce qu'est ce projet de déviation et pourquoi Cambidos Debout s'y oppose?
4: Ce projet de déviation, c'est un projet de contournement de la commune d'Adé. C'est la création d'une voie express 2x2 voies qui passerait derrière la voie ferrée et qui éviterait donc le passage d'Adé et qui aurait aussi un méga échangeur au niveau de Partrest pour que les voitures puissent sortir vers la commune de Partrest. Voilà. Et nous, notre collectif, on est plusieurs citoyens et citoyennes à s'être réunis par rapport à lutter contre ce projet parce qu'on considère que c'est un projet d'un autre temps, démesuré, qui va coûter 80 millions d'euros à la collectivité, donc à l'État. Et surtout que dans un contexte, on va dire, caniculaire où il y a la sécheresse, notre argumentation était déposée pendant l'enquête publique est de plus en plus légitime.
3: Depuis notre dernier entretien, donc c'est Sandrine qui vous avait interviewé l'année dernière. Et donc l'enquête publique s'est déroulée ouverte le 15 décembre 2025 et prolongée jusqu'au 13 février 2026. Comment avez-vous vécu cette période? Qu'est-ce qui en est ressorti de ça?
4: Ce qui en est ressorti, c'est que nous, on a pas mal argumenté, donc on a mis pas mal de maladies sur le lien qui permettait d'argumenter pour ou contre, et on a rencontré donc le commissaire enquêteur une fois aussi pour aussi expliquer notre position par rapport à ce projet. Et ce qui en sort, c'est que le 26 mars, le rapporteur monsieur Faliero a rendu son rapport et qui ne nous satisfait pas, et depuis donc nous on a essayé de continuer à fédérer des citoyens et citoyennes à rencontrer des associations environnementales pour éventuellement donc espérer en justice au moment où le préfet rendra son arrêté sur la destruction des espèces protégées et de leur habitat.
3: Le commissaire enquêteur, il a conclu une prépondérance nette d'avantages. Donc en gros, ça veut dire que lui, il est plutôt favorable à ce projet. De cette enquête, il y a également un collectif favorable qui s'est mis en place, donc les naufragés de la RN21, qui a lancé une pétition dès l'ouverture de l'enquête, sans compter le soutien des élus locaux. Comment vous jugez que ce rapport de force?
4: Après, nous, on entend les requêtes et on comprend la situation des riverains et des riveraines d'Adé. Qu'il y a un collectif qui s'est monté, c'est tout à fait compréhensible, puisque nous, on l'avait évoqué lors de notre rencontre avec le commissaire enquêteur. On s'est dit qu'en 25 ans, on n'avait jamais vu une population, par exemple, faire un blocage des routes pour dénoncer que leur projet n'aboutissait pas. Donc, qui est, on va dire, un collectif créé, je pense que c'est au moins la municipalité qui l'a porté, est tout à fait entendable. Après, le rapport de force, c'est que chacun campe sur sa position. Nous, on se base sur des faits qui sont, on va dire, entendables, puisque l'environnement, il y a une justice environnementale qui existe, et on espère que les éléments qu'on apportera, que nous continuerons à apporter, seront entendus. Nous, on demande un moratoire. Donc, le moratoire, c'est de dire, on suspend ce projet qui est considéré, on se met autour d'une table, et on réfléchit sur comment aménager le territoire. Donc on n'a pas la porte fermée, on n'a jamais dit qu'on avait la vérité non plus. Hein. On n'est pas des experts, mais on est quand même des citoyens et citoyennes qui sont, je dirais, qui ont une prise de conscience sur les catastrophes écologiques et sur l'environnement. Et je pense que ces sujets-là sont encore plus d'actualité par rapport à la période qu'on subit actuellement.
3: Oui, il y a un an à peu près, vous parliez de la question de l'éperon rocheux. Cette formation, elle contient des dépôts d'amiante naturels, ce qui représente selon vous un risque, bref, selon tout le monde d'ailleurs, un risque en cas de perturbation du site. Comment on a avancé sur ce point?
4: Ah non, ce point, pour l'instant, il n'y a pas eu de modification. Donc le porteur du projet ne va pas changer sa trajectoire ou son projet par rapport à cet éperon. Donc c'est ce qui a posé aussi du retard dans le projet de création de déviation. Nous, ce qu'on pointe du doigt, c'est, malheureusement, et c'est factuel, hein, c'est que ce projet, cette construction va attaquer cet Évron Rocher. Et dans le projet, il y a aussi, je veux dire, c'est une mention dans qu'il va y avoir une consommation d'eau de 100 mètres cubes d'eau par jour. Si on l'extrapole par rapport aux arrêtés préfectoraux qu'il y a eu par rapport à la restriction ou interdiction de consommation d'eau, par rapport à la sécheresse, on se dit mais comment le porteur du projet va pouvoir utiliser de l'eau pour sécuriser son chantier. C'est pour ça qu'on dit que ce projet il date de 30 ans, mais il n'a plus sa place parce que on rentre dans une thématique où l'eau, ce bien commun, est une ressource qui devient de plus en plus rare et on ne peut pas s'amuser à gaspiller de l'eau pour faire ce projet-là.
3: Vous parlez également de biodiversité. Vous pouvez nous expliquer ce qu'il y a au niveau de la biodiversité? On parle de zones humides. Je sais que Nature en Occitanie a été justement de votre côté pour lutter contre cette déviation. Est-ce que vous pouvez nous en dire un peu plus?
4: Oui, par rapport aux zones humides, donc c'est quand même il y a quand même au moins entre 10 et 15 hectares de zones humides qui vont être impactées par ce chantier. Ils ont prévu donc de faire un viaduc d'une centaine de mètres pour éviter que l'impact soit trop important. Et après, ils ont prévu de compenser des zones humides ailleurs en réservant des parcelles de terrain pour essayer de recréer ces réserves d'eau et de retrouver la fonctionnalité écologique des zones humides. Mais rien nous garantit que ça va fonctionner. Et pareil, les zones humides, ce sont des zones tampons qui permettent d'absorber de l'eau quand il y a des fortes pluies où ça sert aussi de puits carbone par rapport aux émissions de gaz à effet de serre. Donc tout ça, il y a pas mal de suppositions dans la mise en place de compensation et on considère comme nature en Occitanie qu'on n'est pas là pour jouer avec la nature. La nature, elle s'est faite à tel endroit parce qu'il y avait une nécessité, parce que c'était propice à sa survie, alors que l'homme va détruire ça pour essayer de retenter, de remettre en place des choses qui pourront, on va dire, peut-être compenser, peut-être améliorer une biodiversité. Mais c'est que des peut-être, c'est que du conditionnel. Et actuellement, la nature nous parle et nous pensons que l'homme ne l'écoute pas assez. Donc,
3: si la dérogation est accordée, quelles sont vos marges de manœuvre juridique?
4: Donc, si le préfet prend un arrêté pour détruire des espèces protégées et leur habitat, ce qui reste derrière, c'est une action en justice. On se prépare avec France Nature Environnement, avec d'autres associations pour constituer un dossier. Alors, au moment venu, on sera armé pour répondre à ça, en fait. Et on se décourage pas. On est arrivé à fédérer d'autres associations autour de ce projet-là, contre ce projet, on va dire, plutôt. Donc, la balle est dans notre camp et je pense qu'on a toutes les armes pour pouvoir stopper tout ça.
3: Donc là, la décision préfectorale, elle devrait avoir lieu début octobre, le 7 octobre, si je ne me trompe pas. Donc là, outre préparer le dossier, si jamais ça passe, qu'est-ce que vous allez faire d'ici là? Qu'est-ce que vous allez préparer d'ici là?
4: Mais nous, on a rencontré pareil d'autres collectifs. Certains réfléchissent, on va dire, à remarquer le territoire, puisque bon, nous, on pense que le sujet ne peut pas rester dans l'ombre. Il faut que le sujet soit encore mis dans l'espace public, qu'il soit visible. Donc il y aura peut-être des actions sur le terrain de sensibilisation pour rendre visible ce funeste projet et la possibilité d'occuper certains endroits aussi stratégiques pour montrer qu'il y a un mécontentement d'une certaine partie de la population. C'est sûr que la population locale est plutôt favorable, mais il y a des gens aux alentours qui rentrent pas dans cette logique du tout route et qui pensent qu'il y a des alternatives qui sont possibles. Nous voulons aussi signaler que notre demande de moratoire en fait se conjugue aussi avec le projet de création d'un hôpital de l'âme. Sera dans un périmètre très très très très très, très proche de la déviation et on considère qu'il y a des effets cumulatifs concernant la biodiversité, concernant le corridor écologique, les trames bleues et les trames vertes par rapport au déplacement des espèces animales. Et on considère que la demande de moratoire permet aussi de remettre ce sujet à plat, de rediscuter sur les effets dévastateurs de ces projets sur la biodiversité. Et surtout, on a vu dans l'enquête publique qui est ouverte actuellement sur le centre d'âme qu'il y a des parcelles qui seraient réservées pour les deux projets, qui n'est pas acceptable. Ça veut dire des parcelles qui seraient utilisées pour la compensation de la déviation d'Adé, mais aussi pour la compensation de l'hôpital de l'âme. Donc, on considère que c'est pas une plus-value, c'est une moins-value pour l'environnement et pour la biodiversité.
3: Très bien. Donc, on attend la décision du 7 octobre pour voir ce qui va véritablement se passer par la suite. Vous, vous êtes armé, vous êtes prêt, quoi qu'il arrive, quelle que soit l'issue, si j'ai bien compris.
4: C'est ça, en résumé, vous avez très bien résumé. On continue à, se, voilà, à être acteur et actrice de l'opposition à ce projet-là. Donc on a encore d'énergie pour défendre autre chose qu'une deux fois deux voix.
3: Merci infiniment d'avoir répondu. Allez,
4: merci à vous.
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2: Nos prévisions selon Météo France Saint pour ce samedi 8 août. C'est une instabilité l'après-midi ainsi qu'en soirée. Et sinon, c'est encore chaud. Un temps sec et bien ensoleillé en matinée et un après-midi où le ciel se couvre avec des averses orageuses qui se produisent potentiellement dès le début d'après-midi en se propageant vers le nord. De nouvelles averses orageuses risquent de se déclencher en soirée, se développant jusqu'en milieu de nuit suivante. Le cumul de précipitations attendues d'ici la fin de nuit de samedi à dimanche est de l'ordre de 5 à 12 mm local. 15 à 25 mm de pluie. Le temps deviendra plus calme en cours de nuit suivante et le ciel se dégagera bien. L'isotherme 0 degré vers 4300-4400 mètres d'altitude en ce samedi et les températures maximales seront de 27 à 30 degrés en vallée, 23 à 27 degrés vers 1500 mètres et 19 degrés à 2400 mètres d'altitude avec un vent de sud-ouest globalement modéré sur les sommets en matinée et devenant assez fort l'après-midi sous les instabilités avec des rafales autour de 50-70 km heure, voire même 80-90 km/h. Il reste assez fort en soirée et en début de nuit suivante. Voici donc pour les prévisions de ce samedi 8 août.
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4: Django. Django est mieux content. Sur le côté, il est très dramatique.

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3: Le simple mot de cimetière a le pouvoir de plonger les pierres blanches des caveaux dans l'ombre des cyprès, de parer le ciel d'un gris sombre et même d'installer la nuit dans un silence de mort que seul vient troubler le croassement des corbeaux survolant ce désert minéral planté de croix rouillées. Il tient bien ouvert les yeux jaunes des chats, noirs de préférence, qui feulent entre les plaques des tombes envahies par le lierre, éteintent les chrysanthèmes de tristesse, les desséchant sous le regard impuissant des portraits en porcelaine. À entendre le mot « cimetière », on en tremblerait presque de peur tant il est chargé de feux follets et de crânes abandonnés. Le cimetière, c'est la mort dans son apparat de marbre et de granit.
4: Et on oublierait presque qu'il y pousse des pissenlits dont les racines sont supposées nourrir nos défunts.
5: Ouais, c'est pas tout à fait raccord avec l'expérience qu'on en a. De nombreux cimetières en ville sont plutôt des espaces agréables où se balader et lire au calme. Et si vous tendez l'oreille, vous ne risquez pas d'entendre le vent dans les poils d'un loup-garou. Mais si vous tombez bien, vous pourrez peut-être percevoir le... de la huppe faciée. Un bel oiseau d'une trentaine de centimètres, coiffé d'une touffe de plumes orange et aérodynamique, aux extrémités teintées de noir. Son nom ne vient d'ailleurs pas de sa coupe de plumes, mais de son cri. De profil, sa tête ressemble à une pioche, car la courbe de sa huppe se prolonge par son bec long et arqué. Ajoutez à cela son plumage, sable et orangé sur la tête, la partie ventrale et le haut du dos, noir et blanc sur le dos, les ailes et la queue. Vous la reconnaîtrez facilement. Si la huppe faciée traîne par ici de mars à septembre, c'est sans doute qu'elle y trouve une bonne diversité d'insectes et de larves à picorer. Car cet oiseau qui se nourrit uniquement au sol en fouissant a besoin d'une entomofaune, entomo, insecte en grec, riche et variée.
6: Et regardez, là-bas, un écureuil roux. Il est encore en train de boulotter des cônes de cyprès, des petites boules qui semblent façonnées dans une carapace de tortue. Des cyprès, il y en a beaucoup dans le cimetière. Et pour cause, dans les mondes méditerranéens, c'est un arbre associé au deuil et à la vie éternelle. C'est d'ailleurs le bois généralement utilisé pour les cercueils des papes.
3: Dans notre imaginaire, au milieu des allées en gravier, des rangées de tombes et de monuments funèbres, c'est un peu la seule plante à laquelle on pense. Cimetière rime souvent avec espace aride, minéral, où le soleil et le froid viennent chacun leur tour frapper la pierre omniprésente. Et pour cause, on a longtemps cherché à maîtriser ce milieu, à le maintenir stérile de toute vie non désirée. Car laisser le lierre grimper, l'herbe pousser, les animaux s'installer, aurait pu donner une impression de négligence. Or, on n'abandonne pas nos morts. On a donc gratté les lichens et tondu les herbes, bataillé contre les sauvages, notamment à coups de chimie. Résultat, dans beaucoup de ces cimetières minéralisés, l'été, il faisait en moyenne 3 degrés de plus qu'ailleurs dans la ville. J'en parle au passé, car si le côté minéral reste une caractéristique des cimetières, ces dernières années, ils ont quand même bien changé. En 2022, la loi Labbé qui réglemente l'utilisation des produits phytosanitaires y est applicable. Désormais, dans tous les lieux fréquentés par le public ou à usage collectif, tels les stades, utiliser des produits phytosanitaires, herbicides, fongicides, insecticides, etc., est interdit. On y développe ainsi de nouveaux modes de gestion, avec des fauches moins systématiques, des tontes moins rases et un peu de laisser-faire. Cela s'inscrit dans une tendance générale qui consiste à considérer les cimetières autant comme des lieux symboliques que comme des espaces de promenade, des parcs propices au déploiement d'une biodiversité. On pense désormais les cimetières dans ce qu'on appelle la trame verte, un ensemble d'espaces verts liés entre eux de sorte à assurer la continuité des milieux pour toutes les espèces, afin qu'elles puissent circuler et s'alimenter, se reproduire, se reposer, en deux mots, assurer leur cycle de vie. Baladez-vous entre les tombes et observez. Contrairement à ce qu'on pourrait croire, ces lieux de recueillement abritent un impressionnant cortège d'êtres vivants. Il faut savoir que les cimetières sont des espaces de recomposition des strates végétales. Observez un peu comment le calcaire d'une concession à l'abandon s'effrite à mesure que le saxifrage à trois doigts, aussi appelé perce-pierre, s'en prend à lui. Saxifrage vient du latin saxum, rocher, et frangere, briser, tout un programme. C'est comme si cette petite plante à la tige rougeâtre, aux feuilles à trois lobes, couvertes de poils collants et dont la couleur varie du vert à rouge, comme si cette petite plante aux fleurs blanches et délicates rejouait la grande histoire du vivant en colonisant ce milieu aride et en y créant les conditions adéquates pour qu'une autre plante plus exigeante puisse s'y installer et inviter d'autres espèces, notamment animales, butineurs, prédateurs, parasites, pour que se déploient les différents étages de végétation comme autant d'habitats et de garde-manger. Dans certains cimetières, on peut ainsi observer les quatre strates végétales. La strate bryolichénique, les mousses et les lichens, la strate herbacée, les herbes, à laquelle appartient notre saxifrage, la strate arborescente, les arbustes, et enfin la strate arborée, les arbres. Nombreux sont en effet les arbres anciens ou remarquables qui se logent dans les cimetières urbains. Ainsi, les ifs du cimetière de la Madeleine à Amiens, les cèdres de celui de Chilvert à Poitiers, ceux du Père Lachaise de Paris, du cimetière Saint-Pierre à Aix-en-Provence, ou encore le micoucoulier de Terre-Cabade à Toulouse, qui mesure 30 mètres de haut et 4 mètres de circonférence. Un record. Les plantes qu'on trouve dans ces espaces sont des génies de l'adaptation. Des figuiers enroulent leur tronc au caveau. Certains arbres parviennent à se développer à partir de semis sur des toits de concession. Dans ce milieu très minéral, on n'a pas de prairies et certains matériaux funéraires, comme le granit, recommandé par les professionnels pour sa forte résistance à l'érosion, rendent la vie dure à qui n'est pas xérophile, amatrice de milieux secs, comme l'est la sabline à feuilles de serpolet. Et puis, il faut que les graines fassent leur chemin parmi les tombes ou dans les fissures des pierres. Et à ce jeu, certaines plantes, comme la cardamine hirsute, sont championnes. La cardamine ressemble à du cresson. Elle a une base velue en rosette. Ses feuilles au sol forment un cercle et peut mesurer jusque 25 cm de haut. Elle arbore de petites fleurs blanches à quatre pétales, puis une grappe fructifère assez longue et dressée. Ses fruits s'ouvrent brutalement, de manière explosive, en projetant ainsi leurs nombreuses et fines graines à une longue distance. L'idée est ainsi de multiplier leurs chances de trouver des endroits propices où germer dans ce milieu hostile. Si l'on y prête un peu attention, on se rend vite compte qu'il existe dans certains cimetières différents milieux, voire micro-milieux. Prenez les ornements funéraires, dont les barbotines, souvent des fleurs en porcelaine. Certaines retiennent l'eau de pluie et créent ainsi de toutes petites zones humides, parfois même des micro-mares où l'on peut trouver des mousses et des fougères, comme la doradille des murs. À plus grande échelle, si vous ouvrez bien l'œil, vous pourrez voir sortir d'un caveau gorgé d'eau un arbre à qui il ne déplaît pas d'avoir les racines qui baignent, un saule marceau. Moins assujetti au milieu humide que ses semblables, celui qu'on appelle parfois le saule des chèvres, Salix caprea, est considéré comme une espèce pionnière, une des premières espèces à coloniser des espaces écologiques jusque-là dépourvus de vie. Ces espèces ouvrent la voie aux autres, car elles sont capables de résister au stress, eau, luminosité, chaleur ou froid intense, forte ou faible teneur en nutriments, mais aussi parce qu'elles ont une croissance rapide et des stratégies de reproduction efficaces. Autres espaces, autres espèces. Dans les entretombes, on trouve de toutes petites zones herbeuses dans lesquelles vous pourrez rencontrer toutes sortes de plantes. Laitron, orge d'Héra, valériane, mauve, achillée millefeuille, sorgho d'Alep, folle avoine, flouve odorante. On trouve même des violettes odorantes qui aiment les sols frais. Et certaines de ces plantes viennent avec leur cortège de butineurs, abeilles sauvages, papillons, sirphes, les petites mouches au vol stationnaire. Et encore, nous ne parlons ici que des petites spontanées. Mais on trouve dans les cimetières un grand nombre d'échappées. Plantées pour rendre hommage aux défunts ou en ornement, elles se sont ensauvagées. Muscarie, cyclamène, joubarbe. Mais assez planter les yeux au sol. Fermez-les un moment et écoutez. Les paysages de cimetière sont aussi sonores. Vous entendez ce chant mélodieux, fait de sons flûtés et se terminant par des gazouillis ou de légers grincements? C'est un merle noir, Turdus merula. Chaque mâle a son propre répertoire. Dans cet orchestre, le pivert s'occupe principalement des percussions. Quand ce n'est pas avec son chant, une même note répétée rapidement une dizaine de fois décrescendo, ses c'est via le martèlement de son bec contre les troncs et les branches. Une technique utile pour manger et travailler à sa loge. Des pouillots participent aussi au concert, dont le pouillot de Bonelli, qui dissimulant sa dizaine de centimètres dans les frondaisons, lâche ses trilles sonores. Il faut dire que les cimetières sont des espaces refuges. Relativement préservés du bruit de la ville alentour, pas si fréquentés par les humains, ils ont aussi la particularité d'être plongés dans l'obscurité la nuit, ce qui est plutôt rare dans l'espace urbain. Alors, après la tombée du jour, on entend même parfois la chouette hulotte. Vous savez, c'est celle dont on fait retentir le ululement dans les films ou podcasts pour signifier qu'on est la nuit. Ce petit rapace trapu a une tête bien ronde et un masque facial plat où s'imposent deux gros yeux. La hulotte vit en moyenne 18 ans et reste fidèle à son nid. C'est un redoutable prédateur pour les petits rongeurs du cimetière, mais aussi pour les chauves-souris, à l'affût des nombreux moustiques qui pullulent, car l'eau s'infiltre et stagne dans les tombes sans qu'il y ait de réels prédateurs pour leurs larves. Outre les chats, véritable danger pour tout un tas d'espèces, on trouve ici plusieurs mammifères, dont des petites boules d'épines solitaires aux populations en déclin, les hérissons d'Europe. Ces petits habitants de la nuit se faufilent entre les tombes, libérant malgré eux, par le léger frottement de leur corps au sol, l'odeur mentholée des calamans qui poussent sur leur chemin, ou celle plus citronnée de la mélisse. Car en plus d'être sonore, le cimetière est un régal pour les narines. Or, notre hérisson, s'il ne s'intéresse pas trop à la flore, a un puissant odorat qui en fait un très bon chasseur. Ce qui est heureux, car non seulement il est myope comme une taupe, mais c'est un véritable ventre sur pattes. Il raffole des escargots, mais peut aussi très bien manger des vers de terre, perce-oreilles ou petits coléoptères, à moins qu'un oisillon ou un jeune rongeur ne soit tombé du nid. Tout ça fait du monde, et ce n'est qu'un maigre aperçu. La mutation des cimetières est en cours en France, comme dans beaucoup de pays européens, et il se pourrait bien que de nouveaux venus viennent enrichir encore cette diversité d'habitants.

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2: Nos prévisions selon Météo France Sein pour ce samedi 8 août. C'est une instabilité l'après-midi ainsi qu'en soirée. Et sinon, c'est encore chaud. Un temps sec et bien ensoleillé en matinée et un après-midi où le ciel se couvre avec des averses orageuses qui se produisent potentiellement dès le début d'après-midi en se propageant vers le nord. De nouvelles averses orageuses risquent de se déclencher en soirée, se développant jusqu'en milieu de nuit suivante. Le cumul de précipitations attendues d'ici la fin de nuit de samedi à dimanche est de l'ordre de 5 à 12 mm localement. 15 à 25 mm de pluie. Le temps deviendra plus calme en cours de nuit suivante et le ciel se dégagera bien. L'isotherme 0 degré vers 4300-4400 mètres d'altitude en ce samedi et les températures maximales seront de 27 à 30 degrés en vallée, 23 à 27 degrés vers 1500 mètres et 19 degrés à 2400 mètres d'altitude avec un vent de sud-ouest globalement modéré sur les sommets en matinée et devenant assez fort l'après-midi sous les instabilités avec des rafales autour de 50-70 km/h, voire même 80-90 km/h. Il reste assez fort en soirée et en début de nuit suivante. Voici donc pour les prévisions de ce samedi 8 août.
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8: À l'heure d'un nouveau journal avec vous, Marion Cazanov. Bonjour Marion.
10: Bonjour Pierre, bonjour à tous.
8: À la une, le réveil d'un conflit dans le sud de la péninsule arabique.
10: Au Yémen, entre les rebelles Houthis soutenus par l'Iran et le gouvernement d'Aden soutenu par l'Arabie Saoudite. Sur fond de guerre entre l'Iran et les États-Unis, le groupe rebelle a tué des dizaines de soldats yéménites cette semaine. On sera à Gaza aussi dans ce journal, bombardé chaque jour par l'armée israélienne. Malgré un cessez-le-feu en vigueur depuis 300 jours, des frappes qui détruisent notamment les systèmes d'égout avec des conséquences sur la santé des Palestiniens. Volodymyr Zelensky en Serbie, première visite du président ukrainien chez cet allié de la Russie. Belgrade essaie de jouer sur les deux tableaux en restant proche de Moscou tout en montrant patte blanche à l'Union européenne. Abelardo de la Espriella, officiellement président de la Colombie, cet allié de Donald Trump a prêté serment tout à l'heure. Il promet de lutter contre le narcoterrorisme. Et puis en fin de journal, on découvrira les talents cachés de Winston Churchill. L'ancien Premier ministre britannique a peint des dizaines d'œuvres. Elles sont exposées en ce moment à Londres.
8: Au Moyen-Orient, le dégel d'un conflit après 4 ans de calme relatif.
10: Celui au Yémen qui oppose les forces gouvernementales aux rebelles Houthis. Ces derniers, soutenus par l'Iran, ont tué 8 soldats et 2 civils hier dans une région riche en pétrole. La veille, jeudi, 58 autres soldats ont été tués. Les Houthis ont aussi frappé l'Arabie Saoudite. Riyad soutient le gouvernement yéménite qui est aussi reconnu par la communauté internationale. Abla Junaidi, ce regain de tension est lié au bombardement récent de l'aéroport de la capitale du Yémen.
11: Le 13 juillet dernier, un avion civil iranien de la compagnie Mahan Air cherche à atterrir à l'aéroport de Sanaa, mais un bombardement l'en empêche. À bord de l'avion, des dignitaires houthis de retour d'Iran où ils avaient assisté aux funérailles du guide suprême Ali Khamenei. Quant à l'auteur de l'attaque, les rebelles n'ont pas de doute, il s'agit de leur ennemi, le gouvernement d'Aden, appuyé par l'Arabie Saoudite. La réplique n'attend pas, les houthis bombardent l'aéroport saoudien d'Aba avant d'annoncer le 20 juillet, un blocus maritime et d'attaquer les tankers de leurs voisins en mer Rouge. Une audace possible grâce au soutien continu de leur allié iranien, explique Maïssa Choujaradin, chercheuse au groupe de réflexion indépendant Sanaa Center.
12: Les Iraniens ont intensifié la contrebande d'armement vers les Houthis ces derniers mois, au point que les rebelles ont reconstitué une bonne partie de ce qui avait été détruit durant les opérations militaires américaines contre leurs entrepôts stratégiques, notamment leurs lance-missiles, etc.
11: Les Houthis, piliers de l'axe de la résistance iranien, cherchent aussi à avancer leurs propres intérêts, à commencer par arracher des concessions politiques et économiques au Royaume saoudien. Depuis la trêve de 2022, la question des salaires des fonctionnaires

0: prévoyait le désarmement du Hamas contre un retrait israélien de l'enclave. Alors sur place, les drones continuent de bourdonner. Les habitants sont toujours menacés par les bombardements israéliens. Ils se sont même intensifiés ces derniers jours. Reportage dans le centre de la bande de Gaza, signé Rami Almeghari avec Frédéric Misselin à Jérusalem.
1: Un groupe d'hommes essaye de déplacer des gravats pour retrouver quelques affaires, car il y a une semaine, l'armée israélienne a bombardé ce quartier de Megazi. 25 logements ont été pulvérisés. La maison de Sobi Al-Haddad n'a pas été épargnée.
2: Tout est détruit, tout le quartier. Il n'y a plus d'égout, pas d'eau. On se débrouille avec des seaux, on va chercher l'eau dans le quartier d'à côté. On s'aide entre voisins et avec l'aide de Dieu.
1: Le maire de Megazi, Mohamed Misleh, est venu constater les dégâts. Il se tient à côté d'un énorme trou causé par le bombardement. Le système d'égout a été endommagé. Un peu plus loin, la ligne jaune et au-delà, l'armée israélienne. C'est dangereux de s'approcher pour réparer, explique le maire.
3: La municipalité ne peut pas accéder aux canalisations d'assainissement. On ne peut rien réparer ou entretenir puisque nous n'avons aucun équipement, aucun matériau. Inévitablement, on peut prédire que dans un mois, cet endroit sera un vrai cloaque, le repère des insectes et des rongeurs.
1: Les conditions d'hygiène sont désastreuses dans l'enclave palestinienne et la chaleur de l'été n'arrange rien. Rami Almeghari dans la bande de Gaza, Frédéric Misselin, Jérusalem, RFI.
0: Et on l'a rappelé, Israël a rejeté la feuille de route présentée par Washington et qui prévoit notamment le désarmement du Hamas ainsi qu'un retrait israélien de Gaza dans ce plan de paix de Donald Trump. Il est aussi question de déployer sur place une force internationale de stabilisation. L'Ouganda pourrait en faire partie. Le pays, en tout cas, a ouvert la voie à un déploiement de soldats ougandais. Cela intervient alors que depuis des mois, le chef de l'armée, Muhoozi Kainerugaba, qui est aussi le fils du président Yoweri Museveni, multiplie les messages de soutien à Israël, Lisa Fabian.
4: Israël est dans notre sang, les Juifs sont liés aux Ougandais par des siècles d'histoire, écrivait en janvier Muhoozi Kainerugaba sur le réseau social X. Le chef de l'armée ougandaise s'était dit prêt à déployer 100 000 soldats en Israël sous son commandement pour protéger les Terre Sainte. Ce jeudi, aucune précision n'a été apportée sur la taille du contingent ougandais qui pourrait participer aux opérations de la future force internationale de stabilisation à Gaza. Mais un spécialiste de l'Ouganda estime que l'adoption de cette motion fait bien partie d'une stratégie de positionnement politique de Muhoozi qui caresse l'ambition de succéder à son père à la tête de l'État et souhaiterait donc se ménager quelques soutiens à l'étranger. Avec ce déploiement, l'Ouganda veut montrer le professionnalisme de son armée et construire du capital politique, abonde le chercheur belge Christophe Titeka, qui évoque aussi une volonté de montrer que l'Ouganda reste un allié fidèle des États-Unis et donc d'Israël. Samedi 1er août, Muhoozi Kainerugaba a assisté à l'inauguration d'une statue en bronze en hommage à Yonatan Yoni Netanyahou dans l'ancien terminal aéroportuaire d'Entebbe, où le frère de Benjamin Netanyahou a trouvé la mort il y a 50 ans.
0: Et le Maroc, le Kosovo, l'Albanie et le Kazakhstan auraient également accepté de participer à cette mission de stabilisation à Gaza, selon l'AFP.
5: Au moins 3 morts en Ukraine dans une nouvelle attaque russe.
0: Des bombardements sur Kiev et sa région la nuit dernière, des explosions ont aussi été entendues à Dnipro. Les frappes sont quasi quotidiennes depuis le début de la guerre en février 2022. Et pour la première fois depuis cette date, le président ukrainien se rend en Serbie, allié traditionnel de Moscou. Si Volodymyr Zelensky est en quête de soutien, le dirigeant serbe Aleksandar Vučić cherche, lui, à être plus présentable du côté de Bruxelles et de Washington. Sofia Katsenkova.
6: Aleksandar Vučić veut faire de cette visite la preuve que la Serbie n'est pas la chasse gardée de Moscou. En accueillant pour la première fois Volodymyr Zelensky à Belgrade, le président serbe cherche surtout à marquer des points auprès de ses partenaires occidentaux, estime Strahinja Subotic, expert en politique serbe.
7: Le régime de Belgrade utilisera cette visite pour montrer qu'il est suffisamment pro-occidental pour accueillir le président ukrainien et pour déconstruire l'image d'une Serbie qui serait un relais de la Russie dans cette partie de l'Europe.
6: Un signal adressé notamment aux pays européens qui freinent l'adhésion de la Serbie à l'Union européenne. Aucun nouveau chapitre de négociation pour rejoindre le bloc des 27 n'a été ouvert depuis 5 ans. Pour autant, Belgrade n'entend pas remettre en cause ses liens avec Moscou, malgré les pressions de Kiev et des partenaires européens. La Serbie dépend fortement du gaz russe et Moscou reste aussi son principal allié face au Kosovo, dont Belgrade refuse l'indépendance proclamée en 2008.
7: La Serbie n'imposera pas de sanctions à la Russie. Elle ne pourrait le faire que si elle savait que son adhésion

0: à l'Union européenne était imminente. Or, ce n'est pas le cas.
1: Reste donc à savoir comment se traduira ce rapprochement initié avec l'Ukraine.
2: Et Kiev qui subit donc toujours les bombardements russes. 3 morts, on l'a vu cette nuit dans la région de la capitale. 17 personnes avaient été tuées dans une autre attaque mercredi. Des victimes qui auraient pu être évitées, selon le président ukrainien, si ses alliés lui fournissaient assez d'intercepteurs pour sa défense antiaérienne. Volodymyr Zelensky tente aussi d'obtenir de Donald Trump l'autorisation pour fabriquer des missiles Patriot sur son sol, missiles capables d'intercepter des frappes russes.
3: À l'administration Trump qui fait un geste vers son nouvel ami colombien.
2: Washington débloque $1 milliard d'aide pour épauler les projets du nouveau président. L'avocat d'extrême droite Abelardo de la Espriella, proche de Donald Trump, a prêté serment il y a quelques heures. Il promet notamment de répondre à la violence des narcotrafiquants.
3: Le Vatican donne des détails sur la visite du pape en France.
2: Léon XIV se rendra à Paris, à Lourdes, à Metz, entre les 25 et 28 septembre. Et dans son programme, il est prévu qu'il rencontre des victimes de violences sexuelles. Un pas de plus vers la reconnaissance.
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5: Hier, au lendemain d'une manifestation de l'opposition dont la répression...
6: Bonjour, je suis...

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2: Nos prévisions selon Météo France Saint pour ce samedi 8 août. C'est une instabilité l'après-midi ainsi qu'en soirée. Et sinon, c'est encore chaud. Un temps sec et bien ensoleillé en matinée et un après-midi où le ciel se couvre avec des averses orageuses qui se produisent potentiellement dès le début d'après-midi en se propageant vers le nord. De nouvelles averses orageuses risquent de se déclencher en soirée, se développant jusqu'en milieu de nuit suivante. Le cumul de précipitations attendues d'ici la fin de nuit de samedi à dimanche est de l'ordre de 5 à 12 mm localement 15 à 25 mm de pluie. Le temps deviendra plus calme en cours de nuit suivante et le ciel se dégagera bien. L'isotherme 0 degré vers 4300-4400 mètres d'altitude en ce samedi et les températures maximales seront de 27 à 30 degrés en vallée, 23 à 27 degrés vers 1500 mètres et 19 degrés à 2400 mètres d'altitude avec un vent de sud-ouest globalement modéré sur les sommets en matinée et devenant assez fort l'après-midi sous les instabilités avec des rafales autour de 50-70 km heure, voire même 80-90 km heure. Il reste assez fort en soirée et en début de nuit suivante. Voici donc pour les prévisions de ce samedi 8 août.
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4: Le simple mot de cimetière a le pouvoir de plonger les pierres blanches des caveaux dans l'ombre des cyprès, de parer le ciel d'un gris sombre et même d'installer la nuit dans un silence de mort que seul vient troubler le croassement des corbeaux survolant ce désert minéral planté de croix rouillées. Il tient bien ouvert les yeux jaunes des chats, noirs de préférence, qui feulent entre les plaques des tombes envahies par le lierre, éteintes les chrysanthèmes de tristesse, les desséchant sous le regard impuissant des portraits en porcelaine. À entendre le mot « cimetière », on en tremblerait presque de peur tant il est chargé de feux follets et de crânes abandonnés. Le cimetière, c'est la mort dans son apparat de marbre et de granit.
5: Et on oublierait presque qu'il y pousse des pissenlits dont les racines sont supposées nourrir nos défunts.
6: Ouais, c'est pas tout à fait raccord avec l'expérience qu'on en a. De nombreux cimetières en ville sont plutôt des espaces agréables où se balader et lire au calme. Et si vous tendez l'oreille, vous ne risquez pas d'entendre le vent dans les poils d'un loup-garou. Mais si vous tombez bien, vous pourrez peut-être percevoir le... de la huppe fasciée, un bel oiseau d'une trentaine de centimètres, coiffé d'une touffe de plumes orange et aérodynamique, aux extrémités teintées de noir. Son nom ne vient d'ailleurs pas de sa coupe de plumes, mais de son cri. De profil, sa tête ressemble à une pioche, car la courbe de sa huppe se prolonge par son bec long et arqué. Ajoutez à cela son plumage, sable et orangé sur la tête, la partie ventrale et le haut du dos, noir et blanc sur le dos, les ailes et la queue. Vous la reconnaîtrez facilement. Si la huppe fasciée traîne par ici de mars à septembre, c'est sans doute qu'elle y trouve une bonne diversité d'insectes et de larves à picorer. Car cet oiseau qui se nourrit uniquement au sol en fouissant a besoin d'une entomofaune, entomo, insecte en grec, riche et variée. Et regardez, là-bas, un écureuil roux. Il est encore en train de boulotter des cônes de cyprès, des petites boules qui semblent façonnées dans une carapace de tortue. Des cyprès, il y en a beaucoup dans le cimetière. Et pour cause, dans les mondes méditerranéens, c'est un arbre associé au deuil et à la vie éternelle. C'est d'ailleurs le bois généralement utilisé pour les cercueils des papes. Dans notre imaginaire, au milieu des allées en gravier, des rangées de tombes et de monuments funèbres, c'est un peu la seule plante à laquelle on pense. Cimetière rime souvent avec espace aride, minéral, où le soleil et le froid viennent chacun leur tour frapper la pierre omniprésente. Et pour cause, on a longtemps cherché à maîtriser ce milieu, à le maintenir stérile de toute vie non désirée. Car laisser le lierre grimper, l'herbe pousser, les animaux s'installer, aurait pu donner une impression de négligence. Or, on n'abandonne pas nos morts. On a donc gratté les lichens et tondu les herbes, bataillé contre les sauvages, notamment à coups de chimie. Résultat, dans beaucoup de ces cimetières minéralisés, l'été, il faisait en moyenne 3 degrés de plus qu'ailleurs dans la ville. J'en parle au passé, car si le côté minéral reste une caractéristique des cimetières, ces dernières années, ils ont quand même bien changé. En 2022, la loi Labbé qui réglemente l'utilisation des produits phytosanitaires y est applicable. Désormais, dans tous les lieux fréquentés par le public ou à usage collectif, tels les stades, utiliser des produits phytosanitaires, herbicides, fongicides, insecticides, etc., est interdit. On y développe ainsi de nouveaux modes de gestion, avec des fauches moins systématiques, des tontes moins rases et un peu de laisser-faire. Cela s'inscrit dans une tendance générale qui consiste à considérer les cimetières autant comme des lieux symboliques que comme des espaces de promenade, des parcs propices au déploiement d'une biodiversité. On pense désormais les cimetières dans ce qu'on appelle la trame verte, un ensemble d'espaces verts liés entre eux de sorte à assurer la continuité des milieux pour toutes les espèces, afin qu'elles puissent circuler et s'alimenter, se reproduire, se reposer, en deux mots, assurer leur cycle de vie. Baladez-vous entre les tombes et observez. Contrairement à ce qu'on pourrait croire, ces lieux de recueillement abritent un impressionnant cortège d'êtres vivants. Il faut savoir que les cimetières sont des espaces de recomposition des strates végétales. Observez un peu comment le calcaire d'une concession à l'abandon s'effrite à mesure que le saxifrage à trois doigts, aussi appelé perce-pierre, s'en prend à lui. Saxifrage vient du latin saxum, rocher, et frangere, briser, tout un programme. C'est comme si cette petite plante à la tige rougeâtre, aux feuilles à trois lobes, couvertes de poils collants et dont la couleur varie du vert à rouge, comme si cette petite plante aux fleurs blanches et délicates rejouait la grande histoire du vivant en colonisant ce milieu aride et en y créant les conditions adéquates pour qu'une autre plante plus exigeante puisse s'y installer et inviter d'autres espèces, notamment animales, butineurs, prédateurs, parasites, pour que se déploient les différents étages de végétation comme autant d'habitats et de garde-manger. Dans certains cimetières, on peut ainsi observer les quatre strates végétales. La strate bryolichénique, les mousses et les lichens, la strate herbacée, les herbes, à laquelle appartient notre saxifrage, la strate arborescente, les arbustes, et enfin la strate arborée, les arbres. Nombreux sont en effet les arbres anciens ou remarquables qui se logent dans les cimetières urbains. Ainsi, les ifs du cimetière de la Madeleine à Amiens, les cèdres de celui de Chilvert à Poitiers, ceux du Père Lachaise de Paris, du cimetière Saint-Pierre à Aix-en-Provence, ou encore le micoucoulier de Terre-Cabade à Toulouse, qui mesure 30 mètres de haut et 4 mètres de circonférence. Un record. Les plantes qu'on trouve dans ces espaces sont des génies de l'adaptation. Des figuiers enroulent leur tronc au caveau. Certains arbres parviennent à se développer à partir de semis sur des toits de concession. Dans ce milieu très minéral, on n'a pas de prairies et certains matériaux funéraires, comme le granit, recommandé par les professionnels pour sa forte résistance à l'érosion, rendent la vie dure à qui n'est pas xérophile, amatrice de milieux secs, comme l'est la sabline à feuilles de serpolet. Et puis, il faut que les graines fassent leur chemin parmi les tombes ou dans les fissures des pierres. Et à ce jeu, certaines plantes, comme la cardamine hirsute, sont championnes. La cardamine ressemble à du cresson. Elle a une base velue en rosette. Ses feuilles au sol forment un cercle et peut mesurer jusque 25 cm de haut. Elle arbore de petites fleurs blanches à 4 pétales, puis une grappe fructifère assez longue et dressée. Ses fruits s'ouvrent brutalement, de manière explosive, en projetant ainsi leurs nombreuses et fines graines à une longue distance. L'idée est ainsi de multiplier leurs chances de trouver des endroits propices où germer dans ce milieu hostile. Si l'on y prête un peu attention, on se rend vite compte qu'il existe dans certains cimetières différents milieux, voire micro-milieux. Prenez les ornements funéraires, dont les barbotines, souvent des fleurs en porcelaine. Certaines retiennent l'eau de pluie et créent ainsi de toutes petites zones humides, parfois même des micro-mares où l'on peut trouver des mousses et des fougères, comme la doradille des murs. À plus grande échelle, si vous ouvrez bien l'œil, vous pourrez voir sortir d'un caveau gorgé d'eau un arbre à qui il ne déplaît pas d'avoir les racines qui baignent, un saule marceau. Moins assujetti au milieu humide que ses semblables, celui qu'on appelle parfois le saule des chèvres, Salix caprea, est considéré comme une espèce pionnière. Une des premières espèces à coloniser des espaces écologiques jusque-là dépourvus de vie. Ces espèces ouvrent la voie aux autres, car elles sont capables de résister au stress, eau, luminosité, chaleur ou froid intense, forte ou faible teneur en nutriments. Mais aussi parce qu'elles ont une croissance rapide et des stratégies de reproduction efficaces. Autres espaces, autres espèces. Dans les entretombes, on trouve de toutes petites zones herbeuses dans lesquelles vous pourrez rencontrer toutes sortes de plantes. Laitron, orge d'Héra, valériane, mauve, achillée millefeuille, sorgho d'Alep, folle avoine, flouve odorante. On trouve même des violettes odorantes qui aiment les sols frais. Et certaines de ces plantes viennent avec leur cortège de butineurs, abeilles sauvages, papillons, sirphes, les petites mouches au vol stationnaire. Et encore, nous ne parlons ici que des petites spontanées. Mais on trouve dans les cimetières un grand nombre d'échappées. Plantées pour rendre hommage aux défunts ou en ornement, elles se sont ensauvagées. Muscarie, cyclamène, joubarbe. Mais assez planter les yeux au sol. Fermez-les un moment et écoutez. Les paysages de cimetières sont aussi sonores. Vous entendez ce chant mélodieux, fait de sons flûtés et se terminant par des gazouillis ou de légers grincements? C'est un merle noir, Turdus merula. Chaque mâle a son propre répertoire. Dans cet orchestre, le pivert s'occupe principalement des percussions. Quand ce n'est pas avec son chant, une même note répétée rapidement une dizaine de fois décrescendo, c'est via le martèlement de son bec contre les troncs et les branches. une technique utile pour manger et travailler à sa loge. Des pouillots participent aussi au concert, dont le pouillot de Bonelli, qui dissimulant sa dizaine de centimètres dans les frondaisons, lâche ses trilles sonores. Il faut dire que les cimetières sont des espaces refuges. Relativement préservés du bruit de la ville alentour, pas si fréquentée par les humains, ils ont aussi la particularité d'être plongés dans l'obscurité la nuit, ce qui est plutôt rare dans l'espace urbain. Alors, après la tombée du jour, on entend même parfois la chouette hulotte. Vous savez, c'est celle dont on fait retentir le ululement dans les films ou podcasts pour signifier qu'on est la nuit. Ce petit rapace trapu a une tête bien ronde et un masque facial plat où s'imposent deux gros yeux. La hulotte vit en moyenne 18 ans et reste fidèle à son nid. C'est un redoutable prédateur pour les petits rongeurs du cimetière, mais aussi pour les chauves-souris, à l'affût des nombreux moustiques qui pullulent, car l'eau s'infiltre et stagne dans les tombes sans qu'il y ait de réels prédateurs pour leurs larves. Outre les chats, véritable danger pour tout un tas d'espèces, on trouve ici plusieurs mammifères, dont des petites boules d'épines solitaires aux populations en déclin, les hérissons d'Europe. Ces petits habitants de la nuit se faufilent entre les tombes, libérant malgré eux, par le léger frottement de leur corps au sol, l'odeur mentholée des calamans qui poussent sur leur chemin, ou celle plus citronnée de la mélisse. Car en plus d'être sonore, le cimetière est un régal pour les narines. Or, notre hérisson, s'il ne s'intéresse pas trop à la flore, a un puissant odorat qui en fait un très bon chasseur. Ce qui est heureux, car non seulement il est myope comme une taupe, mais c'est un véritable ventre sur pattes. Il raffole des escargots, mais peut aussi très bien manger des vers de terre, perce-oreilles ou petits coléoptères, à moins qu'un oisillon ou un jeune rongeur ne soit tombé du nid. Tout ça fait du monde, et ce n'est qu'un maigre aperçu. La mutation des cimetières est en cours en France, comme dans beaucoup de pays européens, et il se pourrait bien que de nouveaux venus viennent enrichir encore cette diversité d'habitants.

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1: À Bagnères de Bigorre,
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10: avec le Parc national des Pyrénées.
9: Avez-vous entendu parler du rat trompette? Quand on parle des animaux des Pyrénées, on pense souvent à l'ours, au bouquetin ou au gypaète. Mais il existe un petit mammifère beaucoup plus discret que très peu de personnes ont déjà eu la chance d'observer. Cet animal mystérieux, c'est le rat trompette, autrement appelé Desman des Pyrénées.
10: Le Desman est un petit mammifère plutôt aquatique, d'une soixantaine de grammes, un peu plus gros qu'une musaraigne. On le trouve uniquement dans les Pyrénées et dans certaines régions du nord de l'Espagne et du Portugal. Il est endémique de cette région du monde, c'est-à-dire qu'il ne vit nulle part ailleurs sur Terre. Notre Desman des Pyrénées a été découvert au début du 19e siècle. Pourtant, il reste encore aujourd'hui très mystérieux. Il cultive la discrétion.
9: Décrivons maintenant le Desman. Il est doté d'une longue trompe très mobile, d'où le surnom de rat trompette. Ce museau est couvert de petites moustaches appelées vibrisses. Un peu comme les moustaches d'un chat ou d'un chien, elles lui permettent de sentir et de détecter ce qui se passe autour de lui, même sous l'eau.
10: Le Desman est parfaitement adapté à la vie dans les rivières de nos montagnes. Ses pattes arrière sont palmées et très puissantes. Et sa longue queue lui sert de gouvernail. Grâce à cela, c'est un excellent nageur capable de se déplacer très rapidement dans l'eau. Il fouille le fond des rivières et retourne les petits cailloux pour trouver sa nourriture.
9: Le Desman est l'apnéiste des torrents de montagne. Comme la loutre, il doit remonter régulièrement à la surface pour respirer avant de replonger chercher sa nourriture. On dit souvent qu'il est nocturne et solitaire, mais ce n'est pas vrai. Le Desman peut être actif à différents moments de la journée. Il sait aussi partager son gîte, c'est-à-dire son terrier situé sous les berges, avec d'autres Desmans. Le Desman est pyrénéen et sociable.
10: Cet animal protégé, unique au monde, bénéficie de l'attention soutenue des agents du parc national. Nous parcourons les cours d'eau pour l'étudier. Pour savoir s'il est présent dans un torrent, nous utilisons une méthode particulière. Nous recherchons le caca. En effet, le Desman dépose ses excréments sur des rochers ou sous les berges, toujours au bord de l'eau. Les gardes moniteurs inspectent donc minutieusement les rivières, pierre après pierre, pour essayer de trouver ces fameuses crottes de Desman.
9: Mais cette méthode n'est pas toujours simple. Les indices de présence du Desman peuvent être vieux ou dégradés. C'est pour cela que nous utilisons aujourd'hui l'aide d'un auxiliaire, le chien. Des chiens ont été spécialement dressés à trouver des crottes de Desman.
10: Alors, pourquoi consacrer autant de temps à ce petit animal si discret? Certes, tous les animaux méritent notre intérêt, mais celui-ci particulièrement. En effet, notre Desman des Pyrénées est en voie d'extinction. On estime que dans les Pyrénées, il a perdu environ 40% de ses effectifs depuis les années 1990.
9: Le Desman est un spécialiste de la qualité de nos cours d'eau pyrénéens. Sa présence indique généralement que la rivière est en

0: Prochaine fois que vous marcherez le long d'un cours d'eau dans les Pyrénées, peut-être qu'un petit animal à trompe est en train de nager derrière les rochers.
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4: À Lourdes, le château fort domine la ville depuis des siècles. Ancienne forteresse médiévale, elle abrite aujourd'hui le musée pyrénéen et accueille tout au long de l'année des expositions, des visites et des animations. Parmi les temps forts de l'été, la journée médiévale, le 9 août, permettra au public de replonger dans l'univers du Moyen-Âge avec des démonstrations, des ateliers et des spectacles. Nous en parlons avec Marie-Pierre Barrère, chargée du service des publics, et Clément Bernard, médiateur. Tous les deux coordonnent la programmation culturelle du château fort. Bonjour à tous les deux.
5: Bonjour.
4: Alors, le château fort est l'un des monuments les plus emblématiques de Lourdes. Avant de parler des animations de l'été, est-ce que vous pouvez nous rappeler ce que représente le site dans l'histoire de la ville?
5: Le château fort, vraiment, c'est 1000 ans d'histoire, hein, 1000 ans d'histoire avec la ville de Lourdes, mais avec le territoire, avec la Bigorre aussi, hein, vraiment cet intérêt. Ça a été d'abord la résidence des comtes de Bigorre, justement, une partie seigneuriale pendant au moins 2 siècles. Et ensuite, c'est surtout une forteresse, on va dire, militaire, hein, c'est le château fort de Lourdes, c'est ce qu'il faut venir visiter, hein, vraiment, parce qu'on va y retrouver de nombreux vestiges, hein, voilà, militaires, que ce soit un pont-levis, une échauguette, une herse, hein, beaucoup dans le territoire, il n'y a pas énormément, voilà, de, comme ça, de systèmes défensifs que l'on peut voir, donc venez les voir, donc c'est vraiment cette forteresse militaire, hein, qui est vraiment importante et qui est restée et qui reste aujourd'hui encore dans l'image de la ville de Lourdes, puisque quand on voit le château depuis la ville, il est à 30 mètres dessus, mais il est aussi imprenable. Voilà, on voit vraiment que des murailles. On se dit, mais comment on y accède? Mais si, on peut y accéder, hein, par un ascenseur déjà. Et pour continuer dans son histoire, ça a été aussi donc une prison d'État, et de nouveau une caserne militaire, et puis enfin en 1921 un musée qui va raconter la vie dans les Pyrénées, hein, comment on travaillait, comment on s'habillait, quelles étaient les croyances des Pyrénéens, voilà. Donc vraiment, il y a de quoi voir dans ce musée, dans ce château. Et aussi, pour finir, ce qui peut être par contre, qui est pas connu, moins connu, on finit la visite par un jardin, un superbe jardin, voilà, qui permet de faire voilà une halte, un repos dans la fin du parcours. Et aussi en milieu de parcours, eh ben là aussi exceptionnel, un panorama sur l'ensemble de la ville. On a la meilleure vue sur le sanctuaire, la meilleure vue sur la ville et une vue sur les Pyrénées aussi. On voit déjà les Pyrénées. Donc vraiment, c'est un site incontournable à visiter durant l'été.
4: Le château est souvent éclipsé par l'image de Lourdes elle-même comme ville de pèlerinage. Est-ce que c'est un défi de faire découvrir cette autre facette du patrimoine lourdais?
5: Oui, bien sûr, c'est un défi, mais bon, on est ensemble, hein. Il y a le sanctuaire, il y a le château. Je pense qu'on ne se fait pas de guerre, bien, on est voisins et justement, on ne guerroie pas ensemble, mais il y a vraiment voilà, cette image, on va dire, différente de Lourdes, de venir dans le centre-ville et d'aller voir un site, on va dire, culturel, non plus culturel, un site patrimonial, puisqu'on est quand même classé monument historique, on est musée de France, donc il y a vraiment un vrai intérêt patrimonial. Donc il y a vraiment cet intérêt de faire une autre visite de la ville quand vous venez à Lourdes.
4: Comment construit-on cette saison culturelle dans un lieu qui est aussi chargé d'histoire depuis plusieurs siècles? Donc c'est une programmation très vivante que vous allez mettre en place. Qu'est-ce que vous allez faire exactement? Racontez-nous.
5: Alors nous, sur l'été déjà, donc on a des programmations avec des visites guidées et qui vont s'adresser à différents publics. On a d'abord tous les matins à 10h30 une visite guidée pour les familles qui est vraiment ludique. Hein. C'est les enfants, voilà, comme les parents vont jouer ensemble, ils vont devoir faire des jeux pour à la fin avoir un adoubement et devenir pro-chevalier. Donc il y a vraiment cette idée voilà, de s'amuser aussi en visitant et en racontant l'histoire du château. L'après-midi, on fait des visites aussi pour tous les publics à 14h30 tous les jours. Donc pour avoir aussi une autre vue, découvrir autrement l'histoire du château et le musée aussi qui raconte les Pyrénées. Et on a par exemple aussi des visites pour les tout-petits. Tous les mercredis à 16h, il y a des 0-3 ans qui peuvent venir avec leurs parents. Et pendant 15 minutes, ils vont visiter eux aussi, à leur rythme, hein, à leur niveau, à leur taille, le château. Ensuite, on a cet été, donc on va parler de la journée médiévale. Et aussi, on a fin août, le samedi 22 août, par exemple, on a une rencontre avec une vannière pour

0: Si, à la vannerie, ça sera toute la journée. Donc voilà, là autour des savoir-faire. Donc ça peut être à la fois l'histoire de la forteresse, ça peut être des savoir-faire, ça peut être l'histoire du musée. Donc voilà un petit peu comment on oriente notre sélection, on va dire, d'animation autour à la fois des collections et à la fois autour de l'histoire du château.
1: Donc parmi les rendez-vous de l'été, vous en avez parlé, il y a la journée médiévale. Qu'est-ce que ça va être cette journée exactement ?
2: Alors c'est toute une journée, du coup, aux mêmes heures d'horaire d'ouverture du château, de 9h à 17h pour l'entrée et jusqu'à 18h avec le billet. Et c'est une journée qui va, on peut le dire, solliciter tous les sens, parce que déjà il va y avoir la vue avec des scènes de combat faites par l'association Cambiernes, mais aussi les coqs guerroyants. Il va y avoir deux campements militaires faits aussi par l'association Cambiernes, mais également par les archers de Phébus, qui pourront aussi faire une initiation au tir à l'arc. Il y aura bien sûr aussi le goût, puisqu'il va y avoir le Taïwa, une association médiévale qui permet de manger sur place et qui permet aussi d'en apprendre beaucoup plus également sur l'alimentation au Moyen-Âge. Il va y avoir aussi d'autres choses, le son, avec notamment Serge Clader, qui est un musicien, mais aussi un luthier, donc il fabrique lui-même ses instruments. Et puis, il va y avoir aussi des déambulations avec des personnes en costume de chevalier, avec notamment les médiévales des Sept Vallées, et bien sûr, des artisans, avec Lucas Plaskowski, qui est un artisan tourneur sur bois, mais aussi une animation taille de pierre et apothicaire par la compagnie du Petit Méchant.
1: On parle souvent d'immersion dans ce genre d'animation. Est-ce que l'objectif est avant tout de divertir, mais aussi de transmettre des connaissances sur le Moyen-Âge ? Quel est le premier objectif ?
2: Le premier objectif, c'est vraiment de faire vivre au public local une bonne expérience, même une très bonne expérience. Ce château fort, il a plein de choses à raconter, énormément. Nous, on part déjà sur une forte représentation du côté médiéval militaire, parce que ça va en tout une forteresse, mais on veut aussi que ça soit accessible à tous les âges. Donc nous, en tant que médiateurs, par exemple, on propose un atelier blason où chaque enfant va pouvoir réaliser son propre blason sur réservation, puisqu'on ne peut pas malheureusement accueillir tous les enfants. Et également, on propose des visites guidées pour vraiment découvrir ce qui s'est passé à l'époque médiévale au sein du château et dans la ville de Lourdes. Donc il y a un vrai intérêt pédagogique, mais vraiment tout en se faisant plaisir, parce qu'après tout, c'est les vacances.
0: C'est vrai que pour rebondir sur Clément, c'est vrai que je pense qu'on n'en met pas un en avant de l'autre. Je pense que l'histoire, la pédagogie vient en même temps que le jeu. Et tous les intervenants vraiment sont des professionnels et connaissent mieux que nous même toute l'histoire du 14e, 15e siècle. Et donc, ils sont extrêmement pédagogues, mais ils le font d'une façon ludique. Et on veut que les deux se rassemblent sur cette journée-là et que tout le monde soit heureux en sortant ou en arrivant. Et je rebondis aussi, on est dans un été un petit peu chaud et caniculaire. N'ayez pas peur, Et surtout, on ouvre à 9h, comme a dit Clément, venez le matin sur cette journée-là, où souvent il fait très bon au château, il y a du vent, pour pouvoir profiter de toutes les animations, jusqu'à midi, puisqu'on est en non-stop.
1: Est-ce que vous avez la sensation que les Lourdais même, que les habitants locaux, connaissent le château ?
2: Alors, c'est très variable. Disons qu'ils le connaissent sans parfois totalement le connaître. Il y a toujours des surprises. On a déjà, il y a ce côté forteresse très grise qui, parfois, pour certains touristes, les questionne sur qu'est-ce qu'il peut y avoir dans cette forteresse. Aucun n'en est ressorti déçu. Vraiment, ça a toujours été un enchantement. Et les Lourdais, on le voit dans différentes manifestations. Par exemple, je prends les journées du patrimoine ou alors les rendez-vous au jardin, sont toujours très contents de redécouvrir leur propre patrimoine. Ils sont toujours étonnés, en fait, de quelque chose, que ça soit l'aménagement des jardins, que ça soit une exposition sur un personnage, par exemple, sur Franz Schrader, qui est un pyrénéiste et géographe, qui ne connaissait pas ou pas bien. Vraiment, cette découverte, elle est constante, même pour des gens qui vivent à côté du château depuis des dizaines et des dizaines d'années.
0: Et c'est vrai que de plus en plus d'habitants de Lourdes et du territoire réinvestissent, on va dire, le château d'année en année, de plus en plus sur différentes thématiques intérêts. Et justement, pour les gens du territoire aussi, on a un abonnement à l'année qui est vraiment pas cher, pour 14 €. Ils peuvent venir autant de fois visiter le château, visiter dans les expositions, les animations avec les familles, ou venir juste se reposer dans le jardin. Donc il y a vraiment aussi cette idée d'en faire un lieu de vie pour tous les habitants du territoire.
1: Qu'est-ce que vous aimeriez que les visiteurs retiennent de leur passage au château fort de Lourdes? Autre le fait qu'il y ait eu des animations toute la journée et que tout le monde a passé un bon moment, quel est le sentiment ou l'image qui doit rester dans les têtes des visiteurs?
2: C'est une bonne question. Moi, je pense surtout qu'il y a, il y a un côté qui doit rester de cette culture très multiple de la culture pyrénéenne. Vraiment, on est quand même le musée pyrénéen, notre but assez quand même difficile, mais qui nous donne du coup beaucoup de travail et plein de choses à faire, qui est de parler de toutes les Pyrénées, de montrer toutes ces cultures diverses et variées, de montrer aussi toute une culture vivante, parce qu'il y a le chant, la danse pyrénéenne qui sont très très présentes et qui continuent encore, et même les plus petits, on les voit danser, faire ces chants et danses. Donc je pense qu'il y a vraiment ce côté un peu hors du temps. Moi, j'aimerais bien qu'ils retiennent.
0: Moi, je dirais aussi, voilà, c'est vrai qu'on pense souvent, le château, comme je disais, c'est une muraille qu'on voit d'en bas, et on pense que c'est une muraille vide à l'intérieur, une coquille vide, ce qui n'est pas, et c'est ça, en fait, je pense qu'il faut qu'ils retiennent. Ils montent pour une animation, et en fait, ils se rendent compte qu'il y a plein de choses à voir à l'intérieur. Donc, c'est un petit village, voilà. Je pense que c'est ça, pour moi, qu'il faut qu'ils retiennent, à la fin de la journée.
1: Merci beaucoup Marie-Pierre Barrère et Clément Bernard d'avoir répondu à mes questions. Donc pour découvrir la programmation complète du château fort et du musée pyrénéen, les animations de l'été, notamment la journée médiévale, rendez-vous sur le site de la ville de Lourdes et au château fort tout au long de la saison. Merci beaucoup à tous les deux.
0: Merci bien. Et à bientôt, on vous attend tous.

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2: Nos prévisions selon Météo France Saint pour ce samedi 8 août. C'est une instabilité l'après-midi ainsi qu'en soirée. Et sinon, c'est encore chaud. Un temps sec et bien ensoleillé en matinée et un après-midi où le ciel se couvre avec des averses orageuses qui se produisent potentiellement dès le début d'après-midi en se propageant vers le nord. De nouvelles averses orageuses risquent de se déclencher en soirée, se développant jusqu'en milieu de nuit suivante. Le cumul de précipitations attendues d'ici la fin de nuit de samedi à dimanche est de l'ordre de 5 à 12 mm. Localement 15 à 25 mm de pluie. Le temps deviendra plus calme en cours de nuit suivante et le ciel se dégagera bien. L'isotherme 0 degré vers 4300-4400 mètres d'altitude en ce samedi et les températures maximales seront de 27 à 30 degrés en vallée, 23 à 27 degrés vers 1500 mètres et 19 degrés à 2400 mètres d'altitude avec un vent de sud-ouest globalement modéré sur les sommets en matinée et devenant assez fort l'après-midi sous les instabilités avec des rafales autour de 50-70 km heure voire même 80-90 km/h. Il reste assez fort en soirée et en début de nuit suivante. Voici donc pour les prévisions de ce samedi 8 août.
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3: Parler de cette audace qu'il avait eue et tout ça, tu vois, et puis je me mettais à sa place aussi, parce que cette audace, bon, mais moi j'ai besoin de la voir aussi quand on ouvre tout ça, tu vois.
2: Quand on grimpe des sommets, on oublie parfois ceux qui y sont passés en premier, il y a des années. Ceux grâce à qui le chemin est tracé. Face nord du Piton Carré au Vignemal, face nord de la Grande Aiguille dans Saber, face nord de la Tour du Marboré ou encore Petit Pic du Midi d'Ossau. Les noms de ces sommets vous évoquent forcément les Pyrénées. L'ouverture de ces voies, nous les devons aux frères Ravier, Jean et Pierre, les jumeaux qui ont ouvert plusieurs centaines de voies dans les Pyrénées entre les années 50 et 70. Fin septembre, Jean Ravier nous a quittés à l'âge de 88 ans. Dans cet épisode, je reçois Christian, son fils, qui est devenu à son tour guide de haute montagne et a ouvert lui aussi de nombreuses voies sur toutes les montagnes du monde. Entre deux voyages en Jordanie, où il grimpe depuis 30 ans, il est de retour à Pau, où il vit. Il revient dans cet épisode sur l'histoire de son père et de son oncle, deux hommes qui n'étaient pourtant pas destinés à devenir de célèbres alpinistes. Il me raconte aussi sa vision à lui des Pyrénées et la manière dont il les voit évoluer. Je vous souhaite une belle écoute et espère que vous en apprendrez plus sur l'histoire des frères Ravier.
4: Alors, bonjour Christian.
3: Bonjour.
4: Est-ce que ça va?
3: Oui, ça va bien.
4: Je suis avec toi aujourd'hui pour parler des Pyrénées, mais aussi pour parler d'une histoire particulière, celle de ton papa et de ton oncle. Est-ce que pour commencer déjà, tu peux te présenter, s'il te plaît?
3: Alors, ben oui. Alors, je m'appelle Christian Ravier. Donc, je suis né à Bordeaux. J'ai passé mon enfance à Bordeaux, puisque bon, voilà, mes parents sont bordelais. Et avec une attache quand même très pyrénéenne aussi, puisque mon père, la famille du côté de mon père, ma grand-mère et tout ça, avait une maison de vacances près du plateau de l'Anneusan, à Tujaguette. Et mon père a vécu, toute la famille a vécu dans ce petit village pendant la guerre, quand Bordeaux était en zone occupée. Donc mon père y a vécu pendant 8 ans. Et voilà, donc cette maison, c'était la maison de vacances quand on était petit. Et voilà, donc J'ai pas poursuivi d'hyper longues études. Je suis allé jusqu'au bac et puis après, non, mais après c'est la montagne qui a pris le pas sur tout le reste. Et chose que

0: tout tracé au départ.
1: Voilà, non, non, non, non, mais non, parce que je suis avant tout, ouais, voilà, je suis avant tout un grimpeur, quoi. Un grimpeur alpiniste, alpiniste et grimpeur, quoi. Mais beaucoup de, bon, le ski, beaucoup d'alpinistes grimpeurs, voilà. Il n'y a pas beaucoup d'alpinistes, je connais pas beaucoup d'alpinistes grimpeurs qui sont vraiment passionnés par le ski.
0: Oui, c'est pas les mêmes
1: Ils
0: disciplines.
1: skient, bon, ils skient beaucoup de, bon, beaucoup d'amis à moi ou de collègues à moi pratiquent les deux, bon, parce que ça fait partie du métier de guide. Et moi, je ne skie pas du tout, quoi. Et comme, donc, je fais d'autres choses l'hiver, quoi. Mais bon, quand même, je le vois quand même, même dans des copains qui essayent de m'inciter à mettre les pieds sur des skis et tout ça. Ils ne sont pas très convaincants.
0: Ouais, ça
1: Non,
0: reste difficile.
1: ils arrivent pas à me convaincre parce qu'ils ne le sont pas assez non plus, je crois. Et c'est assez rigolo d'ailleurs, ça me fait. Bon, parce qu'ici, mais ils aiment bien aussi, parce que c'est quand même un moyen de locomotion l'hiver
0: Oui, bien
1: qui est
0: sûr.
1: très beau, quoi.
0: Bien sûr.
1: Voilà, oui, parce que là, on ne parle pas du tout de tout ce qui est ski de station et tout ça. Bon, ça, c'est un autre monde. Voilà, c'est un monde que je ne connais pas d'ailleurs.
0: Tout à fait.
1: Voilà.
0: On va revenir sur ton histoire de guide un peu plus tard dans le podcast. Mais si avant, on peut revenir un peu sur ton enfance, parce que tu es donc le fils de Jean Ravière. Est-ce que tu peux nous raconter un peu comment c'était toi ton enfance avec ton père et ton oncle qui étaient un peu les pionniers de l'alpinisme dans les Pyrénées?
1: Enfin, mon enfance de l'enfance, bon oui, la montagne, ça prenait de la place à la maison, mais il faut ce que les gens aujourd'hui ont du mal à comprendre, c'est que bon, mon père et mon oncle, ils ont fait beaucoup de choses dans les Pyrénées, mais ils ont fait beaucoup de choses sur 60 ans. Et mon père et mon oncle, ils allaient très peu en montagne.
0: D'accord.
1: Ils allaient très peu en montagne. Ils allaient, s'ils allaient, quand on regarde dans le bouquin qui a été fait sur eux, il y a tout le carnet de courses que tenait Pierre. Et quand on regarde les années fastes, ils sont allés 10, 12 fois en montagne, pas plus. Maintenant, aujourd'hui, quelqu'un qui va 10, 12 fois en montagne dans l'année, c'est quelqu'un qui fait vraiment un tout petit peu de montagne.
0: Bien sûr. Et
1: Voilà.
0: comment on explique ça du coup
1: Eh
0: pour
1: bien,
0: toi?
1: on explique ça parce qu'ils n'avaient pas de vacances, parce qu'ils travaillaient toute l'année, parce que Bordeaux, c'était à 300 bornes des Pyrénées qu'il fallait faire la route, que ce n'était pas des routes comme maintenant, et que, voilà, et quand ils partaient, voilà, ils travaillaient dans un magasin de pièces d'auto qu'avait monté mon grand-père, donc ils partaient le samedi après-midi, ils marchaient le samedi soir, ils faisaient la course le dimanche, ils rentraient entre le dimanche et la nuit du dimanche au lundi, quoi. Et donc, bon, c'était assez éprouvant, quoi. Donc, c'était pas toujours facile de lever l'ancre, de partir, quoi. Parce que même s'ils en avaient envie, quoi, des fois, t'as bossé toute une semaine et tout ça.
0: Oui, puis c'était pas des petites courses en montagne,
1: Et en
0: c'était.
1: plus, voilà, et en plus, ils partaient chaque fois vers l'inconnu, quoi.
0: Oui.
1: C'était ce qui les attirait, c'était de partir vers l'inconnu. Oui, bien sûr, complètement. Ouais. Oui. Alors, c'est assez rigolo quand tu regardes, quand tu lis mais je te montrerai après là, le bouquin. Quand tu lis le carnet de Pierre, là, c'est rigolo. Il rentre voilà, il retrouve la voiture à 8 h du soir, quoi, tu vois, une 4 chevaux, une 2 chevaux, quoi, tu vois, et puis il rentre à Bordeaux, quoi.
0: Et
1: Il
0: le
1: rentre à
0: lendemain, il repartait
1: Bordeaux,
0: au boulot.
1: et le lendemain, il repartait au boulot, ouais.
0: Et toi, comment tu voyais ça en grandissant, du coup, est-ce que c'est ça qui a éveillé ta passion pour la montagne
1: Bah,
0: ou
1: la
0: tu ne te rendais
1: passion.
0: pas forcément compte de peut-être des voies
1: Non,
0: qui
1: non.
0: s'ouvraient et de ce qu'ils faisaient en fait?
1: Non, non, non, non. Je commençais à m'en rendre compte, oui, vers 14-15 ans, quand vraiment j'ai commencé à être passionné. Quand j'étais petit, je n'étais pas spécialement passionné. On a commencé petit. Parce que, oui, parce que Pierre, mon oncle, a trois fils. Et François, il a exactement le même âge que moi. Philippe, il a 2 ans de moins. Moi, j'ai une sœur et un frère. Et c'est vrai qu'on a commencé à la montagne vers l'âge de 8 ans, quoi, par là. Mais on y allait, voilà, on y allait une fois par an, quoi, 2 fois par an, faire une petite course, quoi, faire une arête dans le massif des Néouvielles et tout ça. Donc c'est pas là que j'ai vraiment, enfin, je me souviens pas là vraiment avoir que la passion de la montagne soit rentrée tout petit en moi. J'ai commencé à aimer la montagne vers 14-15 ans, et puis on a commencé à aimer l'escalade. Et on a commencé à grimper, mon cousin et moi, ensemble. C'est pas, voilà. Et on a plus, après, on n'a pratiquement plus rien fait plus fait grand-chose avec mon père et mon oncle.
0: D'accord, donc c'est pas
1: Parce qu'on a
0: forcément
1: pris des
0: que
1: chemins
0: le.
1: différents. Si, la passion, elle m'a été transmise, quand même. Ça, c'est indéniable, quoi. Et puis après, dans le désir d'aller aussi, moi, vers l'inconnu, voilà, de trouver des cheminements nouveaux dans des murailles et tout ça. Bah, si, ça vient de, ouais, ça vient de mon père. Alors, comment ça a été transmis? C'est ça qui est. Là, voilà, c'est la classe, quoi, tu vois. Parce

0: que je ne sais pas comment ça a été transmis. Mon père ne m'a pas dit, viens, on va en
1: Oui,
0: montagne.
1: voilà, c'est
0: Il
1: ça
0: ne
1: en
0: m'a pas
1: fait.
0: dit, tu vois, il ne m'a pas dit, voilà, c'est pas. Il m'a pas tiré pour aller en montagne si j'avais pas envie d'y aller. Il m'a pas. Non, non, non, il nous a. Ça a été. Ouais, ça s'est passé comme ça, quoi. Mais bon, peut-être parce que. Parce qu'à travers à travers le récit, bon, mon père parlait pas beaucoup, mais Pierre parle un peu plus, c'est plus volubile. Et peut-être à travers le récit qu'il rapportait, il y a des trucs qui sont rentrés, mais ça, je peux pas bon, je me rappelle plus, quoi,
1: Mais
0: tu
1: est-ce que du
0: vois.
1: coup, t'as l'impression d'avoir découvert plus tard ce qu'ils ont vraiment réalisé?
0: Alors ça, c'est rigolo. Mais justement, là, c'est un truc, je te la ferai lire après. Justement, il y a une anecdote par rapport à ça qui est assez extraordinaire, je trouve, parce que bon, parce que ça s'est passé là, ça s'est passé une semaine avant la mort de mon père, et donc ça m'a particulièrement marqué aussi. Et c'est que voilà, il y a une course. Alors, tu sais, les courses en montagne, c'est une voie,
1: Oui.
0: hein, ça n'a rien à voir avec le chronomètre et tout ça, hein, quand on dit une course. Et donc il y a une voie qu'a ouvert moi. Alors, il n'y avait pas Pierre là, il n'y avait pas Pierre. Enfin, ils y sont allés 4 fois cette voie. Parce qu'ils
1: D'accord.
0: prenaient des buts en plus. Non seulement ils partaient, tu veux, mais quand ils allaient faire des plans, il y a des voies pour les ouvrir, ils sont revenus 3-4 fois. Parce
1: Oui, c'était
0: qu'ils n'arrivaient pas à
1: pas.
0: passer, parce qu'ils se trompaient, parce qu'ils prenaient le mauvais temps, parce que la météo, les prévisions météo, eh bien, elles n'étaient pas du tout fiables. Et voilà, il y avait tous ces plans-là aussi. Et donc la façon de la tour du Marbouret, c'est tout à fait en haut du cirque de Gavarnie. Tu vois, il y a une face là qui fait 300 mètres là, et donc mon père avec donc ils y sont allés plusieurs fois avec Pierre, ils sont allés 2 fois avec Pierre, 3 fois avec Pierre, et la 4e fois par contre Pierre il était pas là, je crois. Et donc mon père il est allé avec un copain. Mon père est allé avec un copain, et ils ont ouvert cette voie, tu vois. Et donc cette voie, moi je l'ai faite, j'avais 17 ans. Je l'ai fait, j'avais 17 ans avec un copain, et puis alors vraiment, tu vois, à 17 ans, voilà, c'était l'époque où je faisais de la falaise, tu vois. J'étais plus obsédé par par la cotation, la difficulté, tout ça, que la beauté du paysage, quoi, certainement, parce que, bon, j'étais pas revenu, en tout cas. J'étais pas revenu, alors que c'est une course les plus célèbres des Pyrénées, quoi, tu vois, et tout ça, j'étais pas revenu, j'y suis revenu cette année, là, en septembre, on a fait toute une boucle, là, avec une cliente, là, une amie. On a fait toute une boucle entre Ordessa et Gavarnie, là, pendant 4 jours, où on a grimpé et marché, quoi, et c'était très chouette. Et donc, on a refait cette voie. Et en plus, il y avait un très bon ami guide avec qui je voyage beaucoup, qui était aussi avec un client dans cette voie. Et là, cette voie, j'ai été absolument impressionné par la difficulté. Bon, oui, mais par la raideur, parce que bon, ils n'avaient pas de baudrier avec le matos qu'ils avaient, parce que le matos qu'ils avaient, je savais ce qu'ils avaient quand même. Et Rémi aussi, l'autre copain guide, vraiment, on a vraiment été impressionné. Et puis bon, c'est une voix extraordinaire, une voix magnifique et tout ça, tu vois. Et en rentrant, j'ai écrit à mon père. C'est la première fois que j'écrivais à mon père. Il a eu cette lettre 5 jours avant de mourir, quoi, tu vois. Et
1: Une
0: où je lui
1: lettre
0: parle de
1: où...
0: ça, quoi, justement. Je lui parle pas de... Bon, enfin, après, il y a des. Voilà, dans cette lettre, il faut lire derrière les mots aussi, hein,
1: Il y a des
0: puisque.
1: pudeurs.
0: Ouais, voilà, mais non, mais je. Ouais, je parlais de cette audace qu'il avait eue et tout ça, tu vois, je me mettais à sa place aussi, parce que cette audace, bon, mais moi j'ai besoin de la voir aussi quand on ouvre tout ça, tu vois. Donc voilà.
1: Là, c'est joli.
0: Ouais.
1: C'est joli. Parce qu'ils ont, ils ont quand même ouvert, si on revient un peu en arrière, ils ont quand même ouvert des voies comme l'Ossau, le
0: À
1: Vignemale,
0: l'Ossau,
1: donc le
0: oui.
1: Marbouret, qui sont quand même aujourd'hui mythiques
0: Ouais.
1: et dont de nombreuses, nombreuses personnes suivent les traces.
0: Oui, bien sûr.
1: C'était, enfin, comment, toi qui ouvres aussi des voies, comment on se dit qu'en arrivant en bas, tiens, je vais aller ouvrir ça. Personne n'y est allé.
0: Ah, ben bah, c'est en regardant les murailles, quoi, tu vois. Et puis c'est rigolo parce que tu peux des fois, ça moi aussi, ça m'est arrivé souvent. Tu regardes une muraille, tu vois rien, et un jour tu vois quelque chose dedans. Tu vois un cheminement, et pourtant tu l'as regardé plein de fois et tu trouves pas de cheminement. Et à un moment donné, le cheminement, il se dévoile, quoi, tu vois. Ça, c'est. Bon, alors après, ça, c'est des histoires. Parce que des fois, tu es loin de la paroi,
1: Ouais.
0: quoi, si tu veux. Donc, tu la touches pas, la paroi, tu vois. Le cheminement, tu le devines, mais tu le devines, bon, avec les ombres et lumières, tu vois. tu vas le...
1: Ouais, c'est un peu de l'imaginaire aussi qui se transforme.
0: Oui, et puis tu connais pas tout, hein.
1: Bah oui.
0: Attention, parce que tu vois pas tout. Si t'as une paroi de 500 mètres devant toi, c'est évident que tu peux pas savoir dans tout l'itinéraire. Il peut y avoir 2 mètres qui te bloquent complètement. Ça, c'est sûr.
1: Justement, si on parle un peu du matériel, dans les années 50, pour grimper, ils avaient quoi?
0: Ben eux, alors non seulement bon, le matériel n'était pas développé comme maintenant, mais eux, le matériel, c'était plutôt... bon, je ne veux pas dire que ça les handicapait parce qu'ils en avaient besoin, mais ils s'en foutaient un peu, ouais. Ils prenaient ce dont ils avaient besoin quand même, mais c'était vraiment le minimum. Par exemple, ils n'avaient pas de baudrier, ils n'avaient pas de harnais, quoi. Tu vois, ils n'avaient pas de baudrier. Tu sais, quand on grimpe, on se met un baudrier, on s'encorde. Voilà, eux, ils s'encordaient la corde directement à la taille.
1: D'accord.
0: Donc, tu vois bien que tu imagines que la chute, si tu tombes avec une corde directement à la taille, c'est quand même, bon, c'est pas le même confort.
1: Oui.
0: Voilà. Et bon, ils tombaient pas en général. De toute façon, bon, bien souvent, de toute façon, de la manière dont ils grimpaient et tout ça, ils n'avaient pas trop droit. Enfin, mon père, puisque c'était surtout mon père qui était devant, ils n'avaient pas trop droit à l'erreur, quoi. Voilà, donc...
1: C'était rudimentaire.
0: C'était assez rudimentaire, oui.
1: On parle souvent, enfin, il y a quand on lit la légende de Jean et Pierre au pic du Midi d'Ossau, qu'on surnomme JP aussi, le pic du Midi d'Ossau.
0: Oui, mais ça n'a rien à voir. Hein.
1: Mais oui, mais c'est pour
0: oui,
1: ça.
0: Oui.
1: C'est quoi ce parallèle déjà... entre...
0: Ah non, c'est parce que, ben non. Alors, la légende de l'Ossau, Jean et Pierre, c'est quoi la légende de l'Ossau et Pierre? Il y a des histoires de... Il y a plein de versions différentes, des histoires de sorcières et tout ça.
1: Des bergers.
0: Mais c'est plutôt aussi que les deux garçons de la famille, ils s'appelaient, les trois quarts du temps, ils s'appelaient Jean et ils s'appelaient Pierre. Et puis après, ils s'appelaient Jacques et Paul. Quoi, tu vois, parce que voilà. Et c'est vrai. Et c'est souvent ça, c'est pour ça. Ça, moi, ça me semble la version la plus plausible, quoi.
1: Donc ça n'a rien à voir avec...
0: Ah non, ça n'a rien à voir avec eux, non, bien sûr que non. Il y a des gens qui croient que c'est lié à eux, oui, non.
1: Toi, du coup, t'as aussi fait ta carrière donc, dans la montagne, en
0: ouais.
1: tant que guide de haute montagne.
0: Oui.
1: Ça t'apporte quoi, toi, la montagne? Comment tu vois ça? Pourquoi cette envie d'aller vers les montagnes?
0: Oh, bon, il y a plein de... Bon, d'abord, c'est un certain mode de vie. Et...
1: Qui n'est pas forcément facile non plus.
0: Non, c'est un choix de vie. Hein. C'est un choix de vie. Moi, j'en ai... Là, c'est dans mes gènes, quoi. J'en ai besoin. Je suis pas staccanoviste. Je l'ai jamais été. Je l'ai jamais été vraiment... J'ai pas besoin d'aller, tu vois, j'ai pas besoin d'aller grimper, je mets jamais les pieds dans un mur, dans une salle d'escalade, ça m'intéresse pas, quoi. J'ai besoin d'être dans la nature, j'ai besoin d'être en compagnie. Ça, moi, je vais jamais en montagne tout seul. Ça me roche pas. Mais vraiment, j'y arrive pas. J'aimerais, alors des fois, je me dis, ça serait bien que j'aille me promener parce que tout le monde n'est pas libre tout le temps, quoi. Mais j'aime pas, ça me. Non, j'ai besoin de le partager. Ouais, complètement. J'ai besoin de le partager. Et c'est même le plus important, quoi, peut-être. Quoi. C'est même le plus important. Alors, moi, c'est un petit peu... J'ai un petit peu de... Voilà, j'ai deux volets. J'ai un volet professionnel, un volet amateur.
1: Mm-hmm.
0: Donc, je fais beaucoup de choses avec des amis. Et c'est vrai que ça, moi, c'est hyper important, quoi, d'être avec des amis, quoi. D'être avec des amis. Je préfère aller... Aller faire une voie nulle en montagne avec un ami qu'une belle voie avec un con, quoi. Il n'y a pas photo, quoi. Mais après, ce qui est rigolo, c'est que bon, j'ai aussi quand même ce volet professionnel où je ne choisis pas. Le téléphone, il sonne. Bonjour monsieur, je voudrais aller faire la Sud-Est à l'Ossau. Bon, on discute et on y va.
1: Et justement.
0: Et on y va. Bon, et puis ça tombe toujours bien. Bon, c'est pas. Non, ils sont pas tous. C'est pas tous des amis. Bien sûr que non. Il y en a qui le sont devenus. Mais bon, de toute façon, quand des gens t'appellent pour aller faire une course en montagne, c'est quand même un profond désir de leur part, quoi. Bon, ils vont pas acheter un kilo de carottes, quoi. Donc c'est quand même, voilà, c'est un investissement personnel, ça va être un investissement physique, c'est un investissement financier. Donc ils s'y sont préparés un petit peu, souvent, et puis ils sont contents. Et voilà, ils sont contents d'y aller, quoi.
1: Mais donc, il y a ce désir justement de découvrir les Pyrénées pour les gens.
0: Ben oui, parce que moi je grimpe avec des gens qui viennent d'ailleurs, quoi, hein, bien sûr. Oui. Et ce désir, bon, on voit bien qu'il est croissant, quoi.
1: Oui.
0: Qu'il est croissant, notamment chez les guides. Tu vois, par exemple, à l'Osso, qui est un petit peu l'Osso là, en matière d'alpinisme dans les Pyrénées, de pyrénéisme si tu veux, d'escalade dans les Pyrénées, d'alpinisme dans les Pyrénées. Bon, l'Osso, c'est la pierre de touche, quoi. Tu vois, c'est le lieu. Voilà, moi j'y passe, tu vois, moi l'Osso, bon, c'est une montagne que j'adore, et j'y passe, j'y passe 15-20 jours l'été. Oui, plus, ouais.
1: C'est moins, le lieu emblématique.
0: Oui, bien sûr, ouais. Oui. Et tu vois, si tu discutes avec le gardien du refuge, là, il te le dit, qu'il y a de plus en plus de guides des Alpes qui viennent. Tu vois, bon, je parle de point de vue professionnel, quoi. Mm-hmm. Par exemple, tu vois, qui viennent des Alpes pour venir dans les Pyrénées avec leurs clients, quoi.
1: Et pourquoi, je pense.
0: Pourquoi? Parce qu'ils ont envie de découvrir les Pyrénées, parce qu'il y a, ben, y a la recherche aussi d'une montagne plus peinarde, quoi, tu vois, plus tranquille, quoi, tu vois, moi je vais pas, par exemple, l'été, je vais pas à Chamonix, quoi, je vais pas à Chamonix parce que c'est pas, voilà, c'est pas des montagnes qui. C'est pas des montagnes qui me ressemblent, c'est pas des montagnes où je trouve ce que je cherche, quoi, tu vois, et donc j'y vais pas, quoi.
1: Si
0: on me demande vraiment d'y aller, bon, je vais y aller parce que j'ai des amis aussi, il y a ça aussi. J'ai recommencé à y aller parce que j'ai des amis qui sont allés habiter par là-bas. Et donc, il y a cette envie de les voir. Mais prendre un téléphérique à 5h du mat, moi, ça me coupe toute envie, quoi.
1: Donc, il y a ça qui reste dans les Pyrénées, que ça soit sauvage, en fait, quand
0: oui,
1: même. Que
0: oui,
1: ça
0: oui,
1: sauvage.
0: Oui. Et ça le. Et on a beau dire, bon, il y a beau y avoir des. Ça le reste quand même, quoi. Tu vois, moi, je vois pas énormément de différence. Bon, après, je suis pas dans des endroits. Bon, c'est vrai que. Bon, la station de ski, tout ça, moi, je connais pas, quoi, tu vois. Donc, je peux pas trop en parler, quoi, tu vois. Mais après l'évolution de la montagne et tout ça, tu vois, même avec le monde là, qui cette masse de gens qui ont découvert la montagne là avec l'après Covid là,
1: qui est assez dingue quand même.
0: Ça c'est vachement assez, mais c'était un petit peu le délire, quoi. Et là, ça pas spécialement, j'ai pas vu beaucoup spécialement de dégradation, de trucs comme ça quand même. Non, c'est assez louable, je trouve, quoi.
1: Toi, tu voyages beaucoup aussi pour aller ouvrir d'autres voies dans
0: ouais.
1: Le pays.
0: Je voyage avec des clients et puis je voyage aussi pour continuer à explorer, ouais, dans des coins. Ouais.
1: Comment tu perds jamais cette envie de partir découvrir des nouvelles montagnes? Et jamais une lassitude qui s'installe?
0: Ah non, non, si tu veux, je peux partir demain, je pars. Non. Ça m'attire beaucoup. Alors bon, il y a des montagnes, toutes les montagnes ne m'attirent pas, hein. Je suis pas du tout attiré par l'altitude, par l'Himalaya. J'ai eu l'expérience, bon, ça m'a pas branché, ces grandes montagnes où il faut se préparer, où t'as des mecs qui marchent pieds nus dans la neige pour porter tes affaires, ça me branche pas.
1: Mais ton père, par exemple, avait fait.
0: Il est allé en 62, ouais. Ouais, une grosse expédition là qui allait gravir un sommet qui n'avait jamais été fait, ouais. Avec Lionel Terray, il est parti, ouais. Oui. Ça a été une belle expérience pour lui. Bon, en plus, bon, là, quand tu partais, c'était 6 mois hein, qu'il est parti. Il est parti 6 mois, il est parti en bateau de Marseille, parce qu'il c'est lui, il était chargé d'acheminer avec d'autres copains. Ils avaient des tâches, quoi, tu vois. Et puis bon, il y avait des tonnes de matos, hein. Il y avait des tonnes de matos, il y avait 300 porteurs, tu vois, c'était...
1: 300 porteurs?
0: Ouais, ou je sais plus, mais...
1: Six mois.
0: Donc lui, le bateau, il est parti de Marseille jusqu'à Bombay, et donc il s'acheminait le matériel par bateau.
1: Ah, c'est dingue.
0: Et puis après, de Bombay, il se remontait en train jusqu'à Delhi, et après, plus au nord, là.
1: Parce que c'est ça aussi, souvent, quand on lit les récits un peu, on voit souvent que la finalité, en fait, on se dit, bon, ben, ils ont ouvert telle ou telle voie, alors que ce soit dans les Pyrénées.
0: Mais il y a toute l'histoire avant.
1: Mais il y a
0: tout ce qui s'est passé avant. Ah oui, complètement, ouais.
1: Et on se dit, ça ne s'est pas fait en craquement de doigts, en fait.
0: Oui. Mais non, mais de toute façon, si tu le réduis à l'échelle, d'une course en montagne, il y a l'avant, il y a le pendant, il y a l'après. L'avant, bon, il est pas, bon, il peut être dans les préparatifs, mais il est dans l'imaginaire aussi. L'avant, tu vois, tu vas, l'avant, tu vas. Bon, si c'est pas une voix, c'est une voix que tu vas répéter, une voix qui existe déjà. Je prends comme exemple, tu vois. Donc, t'as des topos. T'as le topo, tu vois, tu vas regarder le topo, et puis tu vas chercher des renseignements, si c'est une voie un peu compliquée, tu vas repérer l'approche et tout ça, et puis après, bon, il y a le pendant, et puis après, il y a tout le souvenir, quoi. Et dans le pendant, il y a la montée, mais il y a la descente aussi. Il y a la descente qui n'est pas toujours... donc des fois, on oublie la descente. Et la descente, bon, ça fait partie de la course, quoi, aussi, quoi. L'autre jour, par exemple, on a ouvert une voie en Jordanie. Là, on avait repéré un grand mur, là, et donc, on a ouvert une voie avec Rémi et Stéphane, là. Une très jolie voie, pas très difficile, et d'un super beau mur. Et alors, en Jordanie, le rocher, c'est très particulier, c'est du grès, très sculpté par le sable et les vents, un rocher unique au monde. Et donc, ça fait des espèces d'encorbellements, là, ça fait comme des diables de cathédrale, partout et tout ça. Donc, quand on descend en rappel, c'est très compliqué. C'est très compliqué parce que ça fait des choses qui sortent, tout ça. Donc, quand tu tires le rappel, la corde, elle s'accroche. Et des fois, tu laisses des cordes. Oui, c'est vraiment compliqué. Donc, là, quand on ouvrait, pendant toute... on a fait... ça faisait 250 mètres. On a fait cette longueur. Et donc, chaque fois qu'on plaçait le relais, on avait prévu de redescendre, on essayait de voir, de se mettre dans les endroits les plus raides possibles. Tu vois, donc on essayait de se décaler en grimpant pour repartir après dans la ligne, essayer de bien calculer l'histoire pour pas être gêné. Même des fois, on coupe les rappels. Si on fait une longueur, des fois, une grande longueur de 40 mètres, on va faire deux rappels de 20 mètres pour pouvoir les tirer, tout ça. Donc, on a bien calculé tout et tout ça. Et puis, on est arrivé en haut sur le dôme, là, qui se couche, là, comme ça. Et puis là, on a grignoté tout ça. Et puis tout d'un coup, poum, ah, on a trouvé une boîte de conserve, une boîte de sardines. Ah, j'ai dit, ah, s'il y a une boîte de sardines, ça veut dire que quelqu'un est monté à pied. Et parce qu'on savait que personne n'avait grimpé là, donc c'était pas des grimpeurs, donc c'était les bédouins du coin, quoi. Donc on s'est dit, ah, s'il y a une boîte de sardines, on va trouver la descente. Et donc on a cherché. Donc après, on a trouvé des crottes de chèvre, tu vois. Et on a cherché. Non, mais on a passé 4 heures. Hein. On a passé plus de temps à la descente qu'à la montée. Mais on avait envie, ça nous branchait, quoi, tu vois. Et donc, on a fini par trouver une super belle descente, quoi. Des copains sont allés refaire le truc après. Et voilà, c'est ça qui est chouette, quoi. Quand t'as des trucs comme ça, tu vois.
1: C'est la découverte de l'inconnu aussi.
0: Ouais.
1: Et toi, voilà. Qui voyages beaucoup et qui a vu, du coup, pas mal de montagnes, qu'est-ce qu'il y a de particulier dans les Pyrénées, tu trouves, que tu apprécies de retrouver ici?
0: Ben, moi, ce que j'aime, bon, qui est un petit peu ce qui m'attire un peu partout d'ailleurs, hein, c'est les montagnes habitées. Moi, ça me branche pas d'aller me mettre 3 semaines, faire un camp de base, 3 semaines au pied d'une paroi aussi belle soit-elle. Moi, j'ai envie de rencontrer des gens du coin, quoi, même si je parle pas leur langue et tout ça, quoi, tu vois. C'est vachement chouette le statut d'étranger, quoi, parce que t'es obligé de faire confiance aux autres.
1: Ouais.
0: Tu vois, si tu fais pas confiance aux autres, t'es foutu, quoi, tu vois, t'es foutu. Alors, t'es pas une confiance aveugle, il faut pas être naïf non plus, quoi, tu vois. Et je file pas mon portefeuille direct, quoi, tu vois. Mais bon, t'es obligé d'avoir une certaine, tu vois, une certaine confiance aux autres et tout ça, tu vois. Et puis, et tu te rends compte que la langue, des fois, alors bon, t'aimerais approfondir des sujets, quoi, tu vois, t'aimerais parler des fois d'autres choses. Mais tu te rends compte pour plein de choses que la langue, c'est... tu t'en passes, quoi.
1: Ouais.
0: Et ça, c'est chouette, quoi. Tu vois. Et les bons... et donc, c'est ça qui m'attire dans les voyages et dans les Pyrénées, aussi, c'est que...
1: Qu'il y a des gens qui habitent ces montagnes, en fait.
0: Qu'il y a des gens qui habitent ces montagnes. Quand je vais... je sais que si je vais grimper en Vallée d'Aspe, je vais passer à Lesquin, je vais voir des amis à Lesquin. En Saverne, il y a le berger avec qui je vais aller discuter. À Lousseau, il y a Léon et des autres gens qui tiennent le refuge. J'aime aller dans les refuges et rencontrer des gens. Et puis dans les Pyrénées, ce qui est bien, c'est que tu passes tous les étages de la nature. T'es dans les forêts, quoi. Les forêts, moi, ça me... je connais pas le nom des arbres, tu vois, je connais pas le nom des fleurs, mais c'est vrai que les forêts, j'adore traverser les forêts comme ça. Et cet étage, par exemple, cette étape dans la course en montagne, si tu vas dans le massif de Chamonix, tu l'as pas, puisque tu prends des téléphériques, tu pourrais...
1: Directement en altitude.
0: Voilà, t'es direct là-haut, quoi, tu vois, par exemple, quoi. Voilà, et puis c'est. Ouais, et puis ces montagnes, c'est ce que j'aime, c'est ce qu'il y a derrière aussi, vachement. C'est-à-dire l'Espagne, l'Aragon et tout ça. Là, j'y suis beaucoup, beaucoup. Et ça, c'est des terres que j'adore, quoi.
1: C'est vrai qu'on a une chance aussi d'avoir
0: Et
1: une chaîne de montagnes entre deux pays
0: Voilà, oui.
1: où les paysages sont totalement différents, il faut dire.
0: Ah ben oui, bien sûr. Ouais. Ah ben oui. On a une richesse de paysage qui est immense ici, ouais. Ouais, bien sûr, ouais. Ouais, donc voilà, je suis beaucoup de l'autre côté aussi. Ouais, surtout ouais, pour grimper, tout ça. Ouais, j'y vais beaucoup parce qu'il y a des coins que bon, j'adore, quoi. Puis là aussi, voilà, je connais des gens et tout, ouais. Et l'autre.
1: Pour terminer, j'aime bien aussi aborder cette question qui est assez dans l'actualité en ce moment, sur l'environnement, le changement climatique. Les gens qui pratiquent la montagne le voient aussi quand même, voient un changement peut-être, des différences. Toi, est-ce que depuis toutes ces années, tu es en montagne, que ce soit dans les Pyrénées ou ailleurs dans les massifs montagneux, tu vois une évolution particulière?
0: Ah ben oui, bon, ne serait-ce que par oui, le paysage, enfin le paysage, ouais, les glaciers, ça, bon, déjà les glaciers quand même qui se rétrécissent de plus en plus. Alors moi, je suis pas énormément sur les glaciers, c'est vrai que j'y vais pas beaucoup, mais dans les Pyrénées, bon, moi je connais Auvignemale, quoi, donc je vois l'évolution, quoi. Je vois des endroits où j'allais faire de la glace, j'allais dans des grottes de glace, et ils sont plus parce que le glacier,
1: Il y a combien de temps, par exemple?
0: bon, il y a 15 ans,
1: D'accord.
0: oui, il y a pas très très longtemps.
1: Et je voulais te demander aussi si tu avais. Alors, on aurait dû commencer avec ça, et puis j'ai zappé, on va finir avec ça. Si tu avais quelques mots ou une phrase pour définir pour toi les Pyrénées.
0: D'abord, les Pyrénées. C'est vaste, quoi, les
1: Bah
0: Pyrénées. Les
1: oui,
0: Pyrénées, c'est
1: totalement.
0: vaste. Moi, j'en connais pas la moitié des Pyrénées. Tu vois, je connais les Pyrénées par ici. Voilà, je vais jusqu'à Gavarnie, tu vois. Un petit peu, je vais un peu en Vallée d'Or, tu vois. Je vais un petit peu du côté de Luchon. Et puis après, je vais à l'Aneto de Massif de la Maladeta et tout ça. J'y vais rarement. Et alors. En Ariège, j'y vais une fois à la 113, et alors les Pyrénées-Orientales, j'y suis allé deux fois dans ma vie. Donc les Pyrénées, je ne connais pas beaucoup des Pyrénées. Alors après, tout le côté des Pyrénées que je connais, la Vallée d'Aspe, Vallée d'Ossau, là je connais, quoi. Là je connais. Et il y a plein d'endroits que je ne connais pas aussi, quoi. Là, cette année, là par exemple, avec Rémi, on a traîné en Vallée d'Aspe, on a ouvert des voies sur des parois géniales, où moi je n'étais jamais allé au pied, quoi, tu vois. Et je les vois, ça fait 30 ans que je les vois, ces parois au loin, là. J'ai dit, tiens, il faudrait y aller un jour. Et voilà, et on a découvert des super coins. Donc voilà, les Pyrénées, ça, voilà, ça garde sa part de mystère. Et voilà, ça, c'est ce que j'aime aussi.
1: Est-ce que toi, tu as des livres ou des films en particulier, ou enfin des ressources sur les montagnes qui t'ont inspiré et qui pourraient peut-être inspirer les gens aussi
0: Des livres de montagne, j'en ai lu beaucoup. J'en ai lu beaucoup. Il y a de. Non, moi, il y a un livre que j'ai même plus, que j'ai donné d'ailleurs. Il faudra que je le retrouve à l'occasion. Il y a un livre qui m'a donné envie d'être guide. Voilà. Il y a un livre qui m'a donné envie d'être guide. Un livre qui a été écrit par un guide qui est mort aujourd'hui, là, qui s'appelait Max Lothier. Et ce livre, il s'appelle Celui qui va devant. Et j'aimerais bien le relire parce que je ne vois pas pourquoi il m'a donné envie d'être guide. Je ne me rappelle plus pourquoi. Si tu veux. Mais par contre, c'est gravé, ça. C'est gravé, ça s'appelle Celui qui va devant. Et c'est le récit d'une course. Là, ce mec, il était guide au pied de la Meije, à la Grave. Et il fait la traversée de la Meije, qui est une course extraordinaire. Voilà, moi, je pense que c'est la plus belle course que j'ai faite avec des clients, quoi. Donc, c'est une traversée d'arête qui n'est pas très difficile, mais qui est longue. Tu mets 3 jours pour la faire, quoi, puisque tu montes à un refuge, tu dors à un refuge, tu fais la traversée et tu dors à un autre refuge. Tu peux descendre, mais bon, ça fait vraiment une bambée, donc c'est mieux de dormir à un autre refuge. Et il décrit cette course, mais il se passe rien de spécial, il n'y a pas de. Voilà, personne ne tombe, tout se passe bien, hein, il me semble. Hein. Et ce livre m'a donné envie d'être guide. Ouais.
1: Mais merci beaucoup, Christian.
0: Et bien, ouais, merci à toi.
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3: Bienvenue sur RFI, il est midi à Paris, 10h en temps universel.
4: Fanny Baye.
3: Les Italiens désormais contrôlés à la frontière avec l'Espagne et cependant un mois. Décision prise à la suite de mesures similaires imposées par Rome après l'arrivée de quelques 72 000 Marocains dans l'enclave espagnole de Ceuta. Correspondance de Madrid en ouverture de cette édition. Nous serons aussi en Colombie où le nouveau président d'extrême droite a officiellement pris ses fonctions hier. Au cœur du discours d'investiture d'Abelardo de la Espriella, lutte contre le narcotrafic et budget de l'État. 844 enfants décédés au Bangladesh depuis le 15 mars. L'épidémie de rougeole ravage le pays et certaines familles précaires n'ont pas les moyens de soigner leurs enfants. Vous entendrez le témoignage d'un acteur humanitaire qui les accompagne. Enfin, sucre, céréales et huiles végétales. Partout dans le monde, les prix des produits alimentaires grimpent. Ils sont même à leur plus haut niveau depuis 3 ans. Constat de l'Organisation des Nations Unies pour l'alimentation et l'agriculture. Toutes les explications à la fin de ce journal. C'est cette nuit que l'Espagne a commencé à imposer des contrôles à sa frontière avec l'Italie. Contrôle dans les ports et aéroports de routine pour les ressortissants italiens qui va durer un mois jusqu'au 7 septembre. Mesure prise en réponse à des contrôles similaires imposés par Rome après l'afflux massif de migrants dans l'enclave espagnole de Ceuta la semaine dernière. À Madrid, la correspondance de François Musso.
5: C'est une surprise. En Italie, on ne s'attendait pas à ce que le gouvernement Sanchez réagisse d'une façon aussi ferme au fait que l'exécutif de Giorgia Meloni veuille imposer des contrôles aux personnes en provenance de l'Espagne au prétexte que 72 000 migrants marocains ont pu entrer illégalement dans l'enclave espagnole de Ceuta. Madrid avait fixé un ultimatum à Rome, lui demandant de renoncer à ces contrôles inédits entre deux pays de l'Union européenne. En l'absence de réponse et pour justifier sa propre mesure de rétorsion, Pedro Sanchez a utilisé un argument similaire, persistante pression migratoire irrégulière. Madrid estime que l'attitude de Rome est injuste et injustifiée. Tout d'abord parce que l'immense majorité des migrants marocains ont été reconduits aux frontières. Ensuite, parce que l'enclave de Ceuta est espagnole, mais n'appartient pas à l'espace Schengen. Enfin, parce que l'Italie reçoit bien plus de migrants illégaux que l'Espagne. Pour terminer, Pedro Sanchez rappelle qu'au cours des nombreuses crises migratoires chez son voisin, comme à Lampedusa en 2023, les autorités espagnoles s'étaient montrées solidaires. François Musso, Madrid RFI.
3: Vous l'avez entendu, quelques 72 000 personnes avaient franchi la frontière depuis le Maroc vers le territoire espagnol la semaine dernière, au moins 141 morts dans la traversée, selon un nouveau bilan encore provisoire d'Association marocaine de défense des droits humains. Pendant ce temps, le roi d'Espagne, lui, était en Colombie. Felipe VI a assisté hier à la cérémonie d'investiture du nouveau président d'extrême droite. Abelardo de la Espriella a pris ses fonctions à Cali. C'est la première fois de l'histoire du pays que l'événement n'a pas lieu dans la capitale Bogota. Un premier discours en tant que chef de l'État ferme. Plusieurs annonces faites, comme celle concernant la lutte contre le narcotrafic ou la gestion du budget de l'État. Notre correspondante en Colombie, Najat Benrabah, nous raconte la cérémonie.
6: C'est devant un parterre de soldats, de commandants, de chars d'assaut et d'hélicoptères de combat que le nouveau président a pris la parole. Abelardo de la Espriella a annoncé les premières mesures de son mandat, dont celle de la reprise des fumigations des champs de production de feuilles de coca, sa mesure phare pour lutter contre le narcotrafic.
7: C'est une priorité nationale. La coca ne se combat pas avec des statistiques maquillées ni avec des cartes manipulées, mais en l'arrachant de la terre. Je vais mettre en œuvre la fumigation fabrication avec des herbicides de dernière génération qui n'affectent pas la santé humaine.
6: Puis, dans le cadre de sa lutte contre le crime organisé et le narcotrafic, il va construire des méga-prisons.
7: L'ère du tigre sera ferme et déterminée contre le crime. Dans mon gouvernement, des méga-prisons seront construites pour incarcérer ceux qui représentent la plus grande menace pour la sécurité du peuple. Militaires et policiers de la patrie, soyez certains que ce gouvernement vous protégera comme il se doit, vous, les héros de la Colombie.
6: Le premier décret signé par le nouveau président concerne le budget de l'État. Alberto de l'Esprit Eya a annoncé le gel partiel des dépenses et la révision des contrats publics afin de réduire le déficit budgétaire actuel. Najat Ben Rabah, Medellin, RFI.
3: Et à peine arrivé au pouvoir, le président colombien a eu la confirmation du soutien de Washington. Une aide d'$1 milliard a été annoncée par les États-Unis pour les politiques économiques et de sécurité d'Abelardo de la Esprilla. Aux États-Unis, justement, Todd Blanche, validé de peu par le Sénat, 50 voix pour, 49 contre. L'ancien avocat personnel de Donald Trump devient donc le nouveau ministre de la Justice, un poste qu'il occupait déjà par intérim depuis avril. En réaction, il s'est dit profondément honoré. Fin donc d'une procédure tortueuse pour le président américain, qui a vu une poignée de sénateurs de son camp républicain s'opposer à cette prise de fonction. Dans le reste de l'actualité, c'est sa première visite en Serbie. Volodymyr Zelensky est arrivé hier soir à Belgrade, allié traditionnel de Moscou. Déplacement du président ukrainien dans un contexte de guerre avec la Russie, alors que le chef d'État est en quête de soutien à l'international. Il doit s'entretenir avec son homologue serbe, Aleksandar Vučić, aujourd'hui au palais présidentiel. Et c'est dans ce contexte que l'Ukraine a essuyé de nouvelles frappes russes cette nuit dans la région de Kiev. Au moins 3 morts et 7 blessés, selon les autorités. La Russie dans le viseur de politique français. Le candidat à l'élection présidentielle en France, Gabriel Attal, a porté plainte hier soir pour ingérence étrangère en provenance de réseaux russes. Une plainte qui fait suite à une série de deepfakes, de faux reportages vidéo ou encore de fausses unes de journaux répertoriées sur les réseaux sociaux. C'est ce qu'expliquent ses avocats. C'est l'une des maladies les plus

0: de diagnostic, l'achat de médicaments, sans parler de la nourriture, de l'hébergement ou encore des pertes de revenus pendant que les soins sont prodigués aux enfants. Nous avons mené une enquête qui montre que 90% des personnes interrogées ont dû emprunter de l'argent et plus de 60% ont dépensé toutes leurs économies. Avec le soutien de la Fédération internationale des sociétés de la Croix-Rouge, nous avons pu lancer une opération pour récolter des fonds. Plus que jamais, la vaccination et la sensibilisation sont importantes. Nous devons donc poursuivre nos efforts pour se prémunir contre cette épidémie de rougeole.
1: Farouk Rahman, directeur adjoint du Croissant Rouge du Bangladesh, interrogé par Nicolas Fellman. L'actualité économique à présent et les prix alimentaires mondiaux qui sont à leur plus haut niveau depuis 3 ans. 1% d'augmentation par rapport à l'an dernier selon le constat de la FAO, l'Organisation des Nations Unies pour l'Alimentation et l'Agriculture. Vague de forte chaleur, augmentation des prix de l'énergie ou encore contexte géopolitique tendu ont contribué à ce phénomène. Antoine Camara.
2: Le sucre, les céréales et les huiles végétales sont les produits alimentaires qui ont le plus contribué à cette hausse. Le prix du sucre a bondi le mois dernier de plus 5,6% en raison des inquiétudes générées par les effets des canicules et sécheresses sur la production. Il en est de même pour la production asiatique avec le phénomène El Niño. Même tendance pour les céréales, le cours du blé a bondi de plus 5,8%. Les mauvaises conditions climatiques pèsent sur le rendement des récoltes et à cela s'ajoutent les perturbations des exportations en provenance de la mer Noire. Les exportations agricoles ukrainiennes pourraient ainsi chuter de près de moitié cette saison en raison des frappes russes sur les ports du pays. Et les prix des huiles végétales affichaient aussi une augmentation de plus 2% par rapport au mois précédent, ce qui représente leur plus haut niveau depuis 4 ans. Cette hausse est avant tout imputable à l'augmentation des cours des huiles de palme et de soja qui ont continué à grimper en raison d'une forte demande du secteur de l'agrogazole.
1: Les précisions signées Antoine Camara. Et on vous parlait de conditions climatiques. Et bien en France, les fortes chaleur sont toujours d'actualité. 12 départements placés en vigilance orange ce week-end par Météo France. Des pics de chaleur notamment attendus dans le sud-ouest et le long de la vallée du Rhône. Et puis dans le sud-est, également vigilance orange maintenue dans plusieurs départements. Et malgré les températures élevées, l'incendie dans le Var a été fixé après 18 jours de mobilisation. 11 200 sapeurs-pompiers venus de France et d'Europe pour lutter contre ces flammes. C'est ainsi que se referme cette édition. Merci d'être à l'écoute de RFI. Le prochain point sur la formation dans une cinquantaine de minutes. À suivre sur la radio du Monde. Écho d'ici, écho d'ailleurs.
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7: Ce mardi 4 août 2026, au marché de Argelès-Gazost, avait lieu une manifestation des paysans avec le collectif Court-Circuit pour dire les inquiétudes et difficultés de nos agriculteurs, paysans, éleveurs locaux. Nous étions en direct avec Mirabelle qui a interviewé plusieurs paysans. Et on commence avec Sybille qui est maraîchère avec Thomas du côté de la vallée de Batte-sur-Guère et qui commence par nous dresser un tableau la manifestation, la forme de cette manifestation qui avait lieu donc ce mardi 4 août.
8: Ah, ils ont énormément travaillé, ils ont fait plein de pancartes, c'est vraiment incroyable le travail qui a été fait au collectif Court-Circuit.
9: Et puis pour alerter un peu, ils ont fait de la batoukada sur des bidons en plastique vide justement aussi.
8: Oui, c'est ça, donc il y avait une farandole, une caravane de l'eau qui déambulait dans le marché pour récupérer l'eau avec des arrosoirs à une fontaine publique et qui était mise dans une cuve un peu symbolique qui représentait donc la crise qu'on connaît actuellement au niveau agricole.
9: Et puis le panneau est bien fait, il y a marqué SOS, mais le O c'est EAU.
8: Oui, mais ouais. Tous les panneaux sont bien faits.
9: Ouais, non, il y a tous les témoignages, effectivement, on avait proposé aux maraîchers éleveurs du coin de témoigner, et certains l'ont fait par audio, donc on aura peut-être l'occasion à la fin de l'émission de les diffuser, et sinon vous les retrouverez en podcast de toute façon sur le site internet, et sinon ils ont tous les témoignages papier qui nous ont été faits ont été affichés également sur le marché pour permettre au plus grand nombre de les voir. Bon, et alors on est là quand même pour vous permettre de témoigner un peu sur cette période inédite, pas loin d'être inédite qu'on vit.
8: Oui, oui, c'est une année complètement inédite en France. Donc on a connu quatre vagues de chaleur. Moi, celle personnellement qui m'a mis une claque, c'était celle de juin où on a eu 38 degrés pendant plusieurs jours. On avait des nuits à 28-30 degrés. En fait, on ne dormait pas, du coup. Et d'habitude, nous, quand il fait chaud, on se lève tôt, quoi. On commence à l'aube, là, vers 5h30-6h. Et là, en fait, à 5h30-6h, il faisait 30 degrés. Donc, il y a plein de matins où je ne me suis juste pas levée parce que ça ne servait à rien, quoi. Donc, vraiment, elle a fait mal, celle-là. Et ça s'est pas arrêté, quoi, de tout l'été. Donc, c'est épuisant. Nos corps sont épuisés. Là, j'ai l'impression d'être en septembre. On a des productions du mois de septembre et nos corps sont épuisés comme au mois de septembre.
9: Mais ça veut dire que les productions sont amoindries par rapport à une période estivale classique, on va dire.
8: Amoindries et très en avance aussi. On a du raisin, on a des trucs qui d'habitude sont là fin août, quoi. Et par contre, ce que je voulais dire quand même, c'est que, bon, là, on m'a demandé de témoigner, mais je pense qu'on est dans les moins mal lotis, là où on est, quoi. Donc, on est en altitude, on a sur les autres canicules, on a de la rosée le matin, on a de l'air frais qui arrive, c'est moins pire qu'en bas. Enfin, en bas, je pense que ça galère, quoi.
9: Quand tu dis en bas, c'est la plaine, quoi.
8: En plaine, oui. En plaine et dans le reste de la France.
9: Oui, c'est toujours bien de voir qu'il y a pire ailleurs, mais c'est important de reconnaître quand même les difficultés qu'on est en train de vivre.
8: Oui, oui. Et là où aussi on est moins pire que d'autres, c'est qu'on a un maraîchage de 4 saisons. Donc en fait, si la production va nous manquer à l'automne, et sur les autres saisons, on arrive à rééquilibrer la compta, quoi. Que d'autres qui sont plus spécialisés, ça va être vraiment compliqué.
9: Et alors, je vais poser les deux mêmes questions, finalement, témoignage, et puis derrière, comment vous vous sentez accompagné? Est-ce que vous vous sentez bien accompagné, aidé, que ce soit par la Chambre d'agriculture ou que ce soit par les collectivités territoriales plus largement, quoi?
8: Moi, je trouve que c'est ça le pire, en fait, c'est de se prendre ce mur et d'être un peu... bon, à part, évidemment, ce matin, où j'ai vu toute cette solidarité et ces gens qui étaient avec nous. Mais sinon, on se prend ce mur tout seul, en fait. On est vraiment tout seul face au changement et aux défis climatiques. Et ça met en rage de voir qu'en plus, on peut nous pondre des lois comme la loi d'urgence agricole aujourd'hui, dont Je pense que Thomas Guérin de la Conf en parlera mieux que moi après, mais où on va pousser sur la réintroduction de pesticides, on va remettre des méga bassines et de l'élevage intensif. Et en fait, non, c'est pas ça qu'on a besoin pour l'avenir, pour le futur. Le plus dur, c'est que j'ai un petit garçon de 7 ans et que je sais pas dans quel monde il va vivre demain, quoi. Et ça c'est le plus dur pour moi.
9: Alors ça, c'est une vision très large, et je t'en remercie de nous l'offrir. En plus, on sent toute l'émotion qu'il y a derrière ta voix. Et là, je te vois dans les yeux et on la sent, l'émotion. Je peux vous le dire, vous qui êtes à l'antenne, enfin derrière l'antenne. Et parce qu'on en a qui nous ont témoigné aussi de qu'il y avait quand même aussi des règles qu'on vous exhortait de mettre en place en même temps que vous étiez individuellement en train de vous battre pour essayer de préserver vos cultures.
8: Oui, ça c'est la bonne blague de la semaine dernière. En fait, voilà, on se tape cette crise climatique sans précédent. Et en fait, la PAC nous a envoyé une demande d'autocontrôle. Donc en gros, on devait télécharger sur notre smartphone une application pour faire des photos de notre jardin pour être sûr, parce que leur intelligence artificielle n'avait pas vu ce qu'il y avait en dessous de nos serres. Et en plus, on n'a pas de smartphone, nous. Donc il y a quelqu'un de la DDT qui nous a rappelé pour nous dire qu'on mentait, parce que c'était pas possible qu'on ait pas de smartphone, parce qu'on a une page Facebook avec des photos. Donc en plus, on s'est pris je vous crois pas, en plus. Donc, et la seule solution, c'était de demander à notre voisin de nous prêter un smartphone pour télécharger cette application, pour aller prendre des photos de notre jardin. Voilà. Merci.
9: D'accord. Donc vous êtes, oui, ça vous en a rajouté un petit peu quand même, hein.
8: C'est voilà, on ne sait pas s'il y aura des légumes, mais en tout cas le contrôle PAC. Et en plus, c'est pour, je veux dire, nous on reçoit 1 000 euros de PAC.
9: Et donc après Sybille Maraîchère, que nous avons entendue et qu'on remercie pour son témoignage, eh bien j'ai en face de moi Maxence, qui est maraîcher à Saint-Pastouze depuis 2025. Donc c'est sa deuxième année, et tu es en train de nous expliquer que là, la période de... Alors que tu avais de la chance parce que tu avais de l'eau de source, et qui tient pendant l'été.
6: Pour l'instant, en tout cas, elle tient, même si le débit s'est affaibli. Et sans eau, clairement, il n'y a pas de culture. Donc je disais que mon plein champ, lui, il a besoin d'eau. Et que normalement, j'étais en train de construire une serre, mais avec la violence de la vague de chaleur de mai, à laquelle je ne m'attendais pas du tout, surtout après un mois et demi de pluie, j'ai dû mettre en suspens la construction de la serre pour planter en fait tout ce qui devait être prévu dans la serre, en plein champ, le plus rapidement possible. J'ai failli perdre 300 pieds de tomates, ce qui est quand même ce qui représente une grosse part de mon chiffre d'affaires de l'année. J'ai perdu colossal, parce qu'on les bichonne, on les arrose, c'est toute la période du printemps, c'est la préparation l'hiver, donc c'est des heures de travail qui sont pas comptées, c'est sûr. Moi j'évalue à peu près, ça va être 30% je pense, mes pertes déjà là, depuis le début de l'année en termes de culture, plein de plantes qui ont pris des coups de chaud terribles, plein de pertes sur les semis, sur ce qui a été rempoté déjà. Et en plus, le plus dramatique, ça va être, pour moi, c'est les choux, parce que j'avais lancé une série de semences de choux qui ont toutes, aucune non levée, ou dès qu'elles ont levé, en fait, elles ont brûlé en juin. Moi, le truc, c'est que j'habite pas sur mon terrain, sur le plateau d'Amimour à 800 mètres d'altitude, parce qu'on n'arrive pas à trouver avec ma compagne de location, ou voire mieux, ce serait d'y habiter, dans les villages voisins, donc à Berberuslias. Donc j'ai à peu près une heure de route, une demi-heure en voiture, ensuite une autre demi-heure en 4x4 pour monter sur le terrain. Donc je commence assez tard, et j'ai dû travailler entre 8 et 10 heures toute la journée, je mange pas le midi, pour pouvoir cultiver mon jardin, quoi, ma ferme.
9: Et ça, ce serait une revendication, du coup, de pouvoir te rapprocher finalement de ta terre qui déjà est un peu d'altitude. On en parlera plus tard, c'est un des questionnements qu'on avait aujourd'hui.
6: Avec les besoins pour la sécurité alimentaire de la France, c'est vrai que j'ai du mal à comprendre qu'on mette un veto pareil sur l'habitabilité léger, en fait, pour les agriculteurs, tout du moins. Je comprends qu'il pourrait y avoir des dérives, mais à partir du moment où on a un statut agricole, qu'on a des ventes, on a quand même un suivi par différents organismes. Donc ce serait bien d'ouvrir les portes là-dessus, je pense, au moins pour des saisons aussi rudes que l'été. Donc voilà, donc pour dire que moi, les choux, j'en aurais pas cet automne. Et en bossant sous la canicule pendant 10 heures, j'ai été malade comme un chien pendant une nuit à vomir mes tripes parce que coup de chaud quoi. Donc j'y suis retourné quand même le lendemain et puis en avance. Mais ouais, c'est des moments qui sont durs. Surtout en deuxième année d'installation quoi. Donc moi j'adore ce que je fais, donc je continuerai. Mais là je vois clairement que sur mon terrain, qui était des anciennes, une ancienne prairie qui était pâturée, il n'y a pas un arbre. Et là, clairement, j'ai planté à peu près 150 arbres l'année dernière. Et là, je vais continuer à en planter, quoi. Il faut de l'ombre, c'est important.
9: Bon, donc t'as quand même cette envie encore de trouver des adaptations, de trouver des solutions, et puis d'améliorer les conditions pour faire face aux changements inéluctables.
6: L'envie, oui, et beaucoup d'espoir dans les changements politiques, les applications, justement, pour faciliter la vie et... peut-être engendrer une exode urbaine, quoi, parce que j'ai l'impression qu'il y a quand même un mouvement de néo-ruraux qui peut être sain, qui veulent un retour à la terre, savoir ce qu'ils mangent. Et c'est vrai que les complexités administratives derrière, c'est un frein énorme, je pense, oui.
9: Ouais, donc la question que je posais à Sybille, comment tu te sens accompagnée par le ministère de l'Agriculture et plus largement les collectivités territoriales, qu'est-ce que tu peux répondre?
6: Le ministère de l'Agriculture, moi je suis trop jeune, j'en entends pas beaucoup parler. Les organismes MSA et Chambre d'Agriculture ont un suivi assez cordial mais distant finalement. Et j'ai vraiment trouvé mes solutions, mes réponses dans des organismes beaucoup plus alternatifs comme la Confédération Paysanne ou la DEAR ou encore la FOC 65 qui est un organisme qui nous apprend à faire notre comptabilité nous-mêmes pour ne pas déléguer un cabinet comptable et avoir une meilleure mainmise. Donc moi je pense que ça c'est vraiment des ressources, sans elles en tout cas j'y serais jamais arrivé quoi. Donc voilà, donc aujourd'hui moi je sais que je suis sur ma lancée, je fais moins que ce que mon prévisionnel avait prévu, ce qui est normal pour un prévisionnel, mais c'est vrai que cette année j'espérais au moins me recaler sur la première année du prévisionnel. Je pense que je vais y être, mais si j'y suis, c'est de justesse, alors que j'aurais pu vraiment sauter directement à ma deuxième année en sortant un chiffre d'affaires confortable. Et là, actuellement, moi, je suis avec le RSA. J'étais ouvrier agricole avant, il y a 2 ans, avant de lancer mon entreprise. Et c'est vrai que ce RSA, il est à date limite quand même. Et donc, il faut rapidement que j'arrive à me sortir un revenu, même s'il n'est pas énorme. Personnellement, je m'en contenterai pour l'instant. Mais c'est vrai qu'on a ce stress quand même constant. Il a fallu que j'aille chercher mes aides, mes subventions, mes donations par des fondations moi-même. Donc il y a eu un gros travail de fond avant de s'installer. Je ne sais pas si tout le monde est en capacité de fournir ses efforts, alors que les efforts physiques, clairement, tout le monde en est capable, quoi. Je pense que le climat ne changera plus, hein. C'est bloqué, c'est terminé. Par contre, on peut réduire le côté exponentiel des dégâts que le climat va nous causer, parce que ça va être un changement, un bouleversement inouï. On n'est plus capable du tout de s'adapter comme on l'a été il y a 200 000 ans, quoi. Donc, faut qu'on réagisse maintenant.
9: Je vais proposer à Thibaut de nous rejoindre, qui est éleveur ovin, si je dis bien, à Pérouse. Et alors toi, comment t'as vécu ton activité d'élevage ?
10: Eh bien, ça me fait poser pas mal de questions. Bon, on en parlait un peu avec les collègues. Moi, je suis installé depuis 2022. Donc, en 5 ans, ça fait la 3e année de sécheresse. Bon, celle-là est un peu plus critique que les autres, mais bon, quand même, 3e année de déficit en pluie et déficit en fourrage. Du coup, là, encore plus marqué, parce que ce déficit en eau et en fourrage est aussi à la montagne, parce que moi, je transhume, j'amène les brebis en montagne. Et même là-bas, on a dû rationner l'eau pour que tout le monde puisse boire entre tous les animaux présents, les différents éleveurs là-bas. Et là, la ressource en herbe se tarit de jour en jour. Enfin, elle est tarie depuis un bon moment. Cette année, là, j'ai déjà calé la date de descente qui sera beaucoup plus tôt que... Enfin, tous les ans, j'ai l'impression de descendre plus tôt que l'année précédente. Et puis là, ça va être encore plus tôt.
9: Et là, à cause du fourrage, justement, qui va manquer.
10: Parce que bon, les brebis, elles tiennent le coup jusqu'à telle limite. Et puis, bon, quand il n'y a plus rien à manger, il n'y a plus rien à manger. Et puis après, en fin de saison, on n'est pas à l'abri d'avoir un petit coup de froid en altitude. Et de toute façon, il n'y aura plus rien à tirer là-haut. Et non, ce qui m'inquiète, moi, c'est ce que j'aurais à leur proposer au retour à la maison. C'est que pour l'instant, les prairies que j'ai fauchées en juin, enfin début juin, elles n'ont pas repoussé. où trois fois rien. Et celle que j'avais laissée après les paquages des brebis, valent quasiment rien, quoi. Donc j'espère qu'en août, il y aura un peu d'eau pour atténuer ce phénomène. Sinon, ça sera un fourragement plus vite que prévu. C'est-à-dire que je vais taper dans mon stock déjà limité en foin. Et du coup, se poser la question toujours de dire, est-ce qu'on va boucler la boucle jusqu'au printemps prochain, quoi.
9: Voilà. Parce que là, la problématique du foin pour l'hiver, tu vas être obligé d'en faire venir. Comment ça se passe?
10: Alors moi, j'ai de la chance, parce que vu que je suis installé depuis pas longtemps, mon troupeau n'est pas encore à un effectif maximal. Donc en termes de fourrage, j'ai plus de surface que de brebis. Donc je suis tranquille de ce côté-là. Mais bon, ça m'empêche pas que si jamais j'avais été en vitesse de croisière avec l'effectif que j'avais prévu d'avoir, justement avec mon plan prévisionnel, tout ça d'installation, je serais un peu dans ce questionnement-là où j'aurais pas assez. Et c'est vrai que aujourd'hui, on est un peu face que à des mesures d'urgence, donc il y a des plateformes, c'est très bien, il y a de la solidarité pour aller choper du fourrage à droite à gauche, mais bon, quid de qui en a, parce qu'on est un peu tous dans la même galère, quoi. Et du coup, à quel prix? Et alors que on nous rabâche un peu les oreilles souvent avec l'autonomie, mais fourragère en tout cas sur nos exploitations, sauf que là, l'autonomie, elle est mise à mal, elle est battue en brèche, quoi. Si j'ai même pas de quoi faire pousser mon herbe parce qu'il n'y a pas d'eau ou qu'il fait trop chaud, c'est un peu la base qui s'écroule, quoi. Donc avant de faire quoi que ce soit, quoi.
9: Et du coup, comment tu te sens aidé, accompagné, soutenu, que ce soit par la chambre d'agriculture ou par les communautés ou par justement les autres éleveurs?
10: Soutenu, moi, je vais un peu décortiquer le tout. Bon, déjà, en montagne, ce qui est cool, c'est que là où je suis, c'est un groupement pastoral qui est quand même bien droit dans ses bottes et du coup, qui a bien, déjà en amont, fait les investissements qu'il fallait au moins pour l'accès à l'eau et qui compte le moderniser. Donc ça, c'est déjà un bon point parce qu'on peut déjà un peu plus se projeter en se disant que...
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5: 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Nos prévisions selon Météo France Sein pour ce samedi 8 août. C'est une instabilité l'après-midi ainsi qu'en soirée. Et sinon, c'est encore chaud. Un temps sec et bien ensoleillé en matinée et un après-midi où le ciel se couvre avec des averses orageuses qui se produisent potentiellement dès le début d'après-midi en se propageant vers le nord. De nouvelles averses orageuses risquent de se déclencher en soirée, se développant jusqu'en milieu de nuit suivante. Le cumul de précipitations attendues d'ici la fin de nuit de samedi à dimanche est de l'ordre de 5 à 12 mm localement. 15 à 25 mm de pluie. Le temps deviendra plus calme en cours de nuit suivante et le ciel se dégagera bien. L'isotherme 0 degré vers 4300-4400 mètres d'altitude en ce samedi et les températures maximales seront de 27 à 30 degrés en vallée, 23-27 degrés vers 1500 mètres et 19 degrés à 2400 mètres d'altitude avec un vent de sud-ouest globalement modéré sur les sommets en matinée et devenant assez fort l'après-midi sous les instabilités avec des rafales autour de 50-70 km/h, voire même 80-90 km/h. Il reste assez fort en soirée et en début de nuit suivante. Voici donc pour les prévisions de ce samedi 8 août.
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14: Ici la ferme des Cascades. Voilà, on a pris un arrêté sur la ferme pour que les gens ne restent pas au soleil. Il s'est interdit de marcher au soleil aussi. Voilà. La raison, c'est que ce sont des places qui sont réservées aux climato-sceptiques. Allez, bonne journée.

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1: Je crois qu'il serait temps, messieurs, de tenir le langage du bon sens. Il faut bien admettre, en effet, que quelques petits excès ont été commis.
2: Mais qu'est-ce que tu veux qu'on fasse? Je fais trop de la boucherie chevaline.

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1: 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Mésanges, rouge-gorge, cincle plongeur, les oiseaux de nos vallées ont chacun leur voix, mais savez-vous les reconnaître? Eh bien ça s'apprend. Cet atelier propose aux familles une approche sensorielle et ludique pour s'initier à l'écoute et à l'identification des chants des oiseaux. Animé par Clément Matisse, en formation BTS, gestion et protection de la nature, cet atelier mêle jeu, observation et découverte pour petits et grands. Une première porte d'entrée vers la biodiversité sonore de nos montagnes. Gratuit, un atelier enfant qui chante dans nos vallées, c'est ce samedi à 17h à la Maison de la Montagne à Argelès-Gazost. 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Pour une somme modique, lors du marché aux livres, venez trouver vos pépites et vos trésors cachés. Lors du marché aux livres, ce samedi de 8h30 à 12h30 à la mairie de Pierrefitte-Nestalaz.
7: 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Au-delà de la compétition, le tournoi est un moment de partage et de convivialité. Joueurs, familles, supporters, habitants, venez tous les encourager. Ça se passe du 8 au 22 août, au tennis du Turon de la Mazou, le tournoi officiel du Tennis Toy, à Luz-Saint-Sauveur.
1: 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Rendez-vous à 18h, col de Tramacel, pour une observation du ciel de nuit avec les objets du ciel visibles à cette période de l'année. Fin croissant d'une lune finissante, Saturne, le triangle d'été, début des pluies, d'étoiles filantes, des perséides, voie lactée et ses nébuleuses. La nuit des étoiles, c'est ce samedi, à partir de 18h, au col de Tramacel, à Hautacam.
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8: Ce dimanche 9 août, à Arras-aux-Lavedans, au Cairn, venez vous initier à deux ateliers. Le cercle de relecture et d'écriture en projet, puis la mise en voix, à 10h30 et à 14h. Au programme, cercle de relecture et d'écriture en projet de 10h30 à 12h30. Premier jeu d'écriture ou réécriture, où en est votre chantier? Ce sera le moment de le partager, tout ou en partie. Un temps d'accompagnement pour votre projet personnel, quelle que soit son avancée. Puis, atelier texte et mise en voix de 14h à 16h. Ce sera le temps de la mise en voix, le passage de la lecture à voix basse vers la lecture à voix haute. Le temps d'envisager l'espace du texte, son souffle et sa respiration aussi. Ces ateliers sont destinés à un public adulte ou jeune adulte, dans la limite des places disponibles sur inscription, par téléphone ou par mail. Les deux ateliers Cercle de relecture et d'écriture en projet et mise en voix, c'est ce dimanche 9 août à Arras-en-Lavedans, au Cairn.
1: Dimanche, à partir de 21h au parc de la mairie à Pierrefitte-Nestalaz, c'est du cinéma en plein air. Projection de 7 courts-métrages en français, dont Urk, Été 96, etc. Tout public, organisé par l'association Cavalier des 40 chevaux du cinéma en plein air, c'est ce dimanche, à partir de 21h au parc de la mairie à Pierrefitte-Nestalaz.
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0: sans solution.
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0: 127 rue Professeur Beauvisage. Un texte de Thibaut Dubreuil sur une lecture de Bertrand Chollet, du Courcharmais. Ce texte m'a été inspiré par la lecture du livre « Lyon, 8e arrondissement, histoire et métamorphose » de Catherine Chambon, paru en 2009 aux éditions lyonnaises d'art et d'histoire.
1: Ce qui va être lu ici se déroule dans un lieu aujourd'hui disparu. Leurs habitants le surnommaient le village. C'était un espace qu'on comparait aujourd'hui à un bidonville et qui s'étendait aux confins de l'actuel 8e arrondissement de Lyon, en bordure avec Vénissieux, au 127 rue Professeur Beauvisage, et qui exista de 1926 à sa destruction en 1938. Ce type de lieu était fréquent dans les grandes villes au XXe siècle. Entre 1920 et 1980, on ne compte pas moins de 70 villages, juste à Lyon. Et souvent, ils portaient un nom trahissant la peur, le mépris et le racisme de ceux qui n'en connaissaient rien. Village nègre. Mal documenté pendant des décennies, la recherche s'est heureusement emparée du sujet des villages depuis plusieurs années. Habitat précaire, souvent anarchique et illégal, il ne reste le plus souvent de ces lieux que des témoignages et de rares photos. Peuplés de familles immigrées, travaillant dans les usines alentours, ces villages représentaient pourtant le premier pas de l'intégration de ses habitants. Et voilà, c'était de là qu'on vivait. C'est par ces mots que j'en avais causé en premier de quand je l'avais vu, la dame, et que je lui avais montré la seule photo que je possédais. Je m'attendais à quelque-une de bien mise qui sortirait d'une conduite intérieure, genre « que je veux pas faire comme tout le monde par ici et m'en prendre les autobus de la régie » quand elle m'avait demandé de l'accompagner devant le 127. Mais pas du tout. Qu'elle était venue chez moi à pince, pâte au gaz, pantalon de chantier et vieille parka par-dessus, qu'elle est pas trop avec son type quand même. Que je m'étais mis direct dans la tête que ce genre de femme, elle s'entraîne pas trop dans ce coin du 8e d'ordinaire. Et on avait grimpé l'avenue côte à côte. Elle m'en avait discuté quelques jours auparavant par téléphone, la dame. Que je l'avais questionnée de comment qu'elle avait fait pour trouver mon numéro, vu que je suis pas dans le bottin mondain. Et elle me répondit qu'un président d'association, ça peut pas faire son discret, et que j'étais assez souvent dans la gazette du quartier, et bien connu du petit monde qui nous entourait. Je l'avais senti dans l'interloque au téléphone. Et il me fallut un ok pour retrouver mon souffle de ce qu'elle attendait de moi et de comment elle savait ça. Que là, avant, au 127 rue Professeur Beauvisage, il y avait eu ce lieu, le village nègre, que des malfaisants des beaux quartiers, ils l'avaient surnommé comme ça. Direct, je lui dis que pour nous, ce surnom dégueulasse, c'était pas notre cup of tea, et que des marmots qu'on était avant, aux vieux que nous sommes à présent, on lui avait pas donné d'autre nom à notre endroit que le village. Que c'était juste là où on avait grandi, et que, même si elle voulait ouvrir une enquête et qu'après elle s'en ferait un dossier pour son administration, en ma présence, elle dirait pas cette expression. Pas de problème. Qu'elle m'avait répondu au téléphone. Ce qui me rassura si peu que les gens qui usent de ce genre de notions, ils voient des problèmes partout. C'est donc ce jour-là qu'elle m'attendait en bas de chez moi que je partis l'accompagner devant le 127 rue Professeur Beauvisage et que je lui dis en chemin que si elle cherchait des trucs à photographier, des tessons d'amphores à ramasser ou même une plaque commémorative, elle serait chou blanc, vu que, de notre endroit, il ne restait rien. Mais alors, rien de rien. Et qu'en lieu et place, des immeubles des années modernes meublaient le lieu au point de tout masquer, même les fondations. Qu'il n'y avait jamais eu en vrai, vu que les maisons qu'on occupait, ça tenait plus lieu de cabane qu'autre chose.
2: Je sais tout ça.
1: Qu'elle me dit avec un sourire en esquisse, que je me suis demandé pourquoi elle me dérangeait alors que j'avais une coinche de prévu et que j'avais pas de temps à perdre avec une touriste qui, elle, à coup sûr, allait le perdre son temps. Mais elle voulait juste se rendre compte de comment ça avait changé. Et si, dans ma mémoire poreuse, j'avais quelque chose à lui dire. De où jusqu'à où ça pouvait bien aller le village, et même à peu près, un calcul à la louche en bois, et de combien qu'on était à vivre là, et d'où qu'on venait, et qui on était devenu, vu que dans ces dossiers, et même aux archives, rien n'existait en vrai. Ni plan, ni photo, ni cadastre, ni nada. Que je me suis questionné si celle-là, elle était pas venue pour nous réclamer des arriérés d'impôts ou des taxes locatives qu'on aurait oublié de lui sigler. Il y a juste une chose qui n'a pas changé, que je lui ai dit, alors qu'elle ziotait les alentours, pensant sans doute que les fantômes du passé allaient venir lui conter une belle histoire. Le 127, il est toujours à la même place. C'était de là qu'arrivait le courrier, pour ceux qui étaient du genre à envoyer des lettres, et même à en attendre des réponses. Le jour dit que vers 10h, c'était nous les gones qui allions chercher les enveloppes ou les colis pour les distribuer au Kidam. Pas de rue dedans, pas d'adresse de fait, à part le 127. Juste des patronymes aux provenances exotiques pour la plupart, vu qu'on n'avait pas de moyens pour loger ailleurs, dans les immeubles des boulevards, qu'avait l'eau et l'électricité, que pour nous, ça relevait d'une apparition de la Vierge. Et puis, là-bas, derrière, c'était des champs qui s'étendaient à perdre la vue, qu'on n'y mettait pas les pieds vu que c'était pas chez nous et que, même pauvres, on avait la notion de la propriété et qu'on avait des potagers qui, d'ordinaire, nous amélioraient bien l'existence. La dame, elle prenait des notes sur un carnet alors qu'on divaguait sur la rue. Elle m'en causa de l'usine chimique du père Coignet, et qui fut par là, elle aussi, avant qu'on considère que c'était tellement puant la fabrication de colle à partir de carcasses d'animaux qu'elle déménageasse ailleurs. Le village, il avait été occupé, comme on dit, que l'usage fait le droit. Une première maison, puis une seconde, et comme personne disait rien, vu que personne y serait venu vivre ici, dans cet endroit de la ville qu'avait inventé le cinéma pour voir autre chose que la misère, c'est bientôt 200 familles qui s'enfuirent au village.
2: 200 ?
1: Qu'elle me dit. Comme si elle croyait que je lui mentais pour faire de la mousse, et qu'elle calcula vite fait qu'avec un trio de gamins par famille, il y avait au moins 1 000 000 d'âmes à vaquer dans ce lieu.
2: Alors oui, on peut appeler cela un quartier. Même si je me doute que le confort devait être spartiate.
1: On arrivait à un point que je me questionnais sur cette dame et de comment les Athéniens s'atteignirent dans son petit cerveau. Visiblement, il n'y avait rien. Mais alors, que dalle dans les archives de la ville qui sont si bien triées pourtant qu'elles s'interloquent de comment on pouvait bien vivre là-dedans. Ou alors, elles créchaient dans un endroit où la soupe arrive toute seule sur la table et que le rototo, tu te le gardes dans ta serviette. Comme l'a dit un gars qui a vécu là du temps de ma présence, on ne savait pas qu'on était pauvres. Nous, on était des gosses heureux. On se serrait les coudes dans le village, vous savez. C'est un truc de pauvre, ça. Les riches, ils ont la place pour s'étaler. Les pauvres, eux, ils se serrent, et pas que les coudes. Avec mes 3 frères, on dormait dans un seul lit, tête bêche, que depuis le jour où que j'habite seul, je me lave les pieds 2 fois par jour. Et les maisons, ça tenait plus de la cabane qu'on voit dans les pays pauvres que d'un chalet à Megève. Bois ballant, papier huilé en guise

0: Faire la cuisine et un brin de toilette.
1: Eau froide, bien sûr.
0: Mais qu'on avait quand même un poêle dans la maison, que le bougnat de la guillotière, il passait avec son camion pour venir livrer des boulets de charbon, qu'on achetait groupés pour que ça fasse moins cher. Et puis, pour chacun, un lopin. Mon père avait construit un clapier que je trouvais par moments que les lapins, ils logeaient mieux que nous. Vraiment, c'était pas grand et pour les autres non plus. Tellement petit que parfois, quand j'étais seul, je me disais que même seul, j'étais de trop dans la maison. Et pour le petit coin, une planche. Je m'inquiétais, gamin, quand je faisais pipi, que mon grand frère, il m'avait dit qu'en hiver, il fallait pisser vite, sinon ton urine, elle gelait en sortant et que ça remontait dans tout ton corps et que je deviendrais solide comme une statue et qu'il faudrait me mettre sur le poêle à décongeler. Ah, on sait jamais la chance qu'on a de s'asseoir sur une cuvette tiède. Ah, ma littérature. La dame qui m'avait dit entre-temps qu'elle s'appelait Geneviève, elle n'approuvait pas grand-chose. Je me demandais vraiment en quoi ça que je pouvais lui confier sur ce bout de trottoir, devant un paysage qui avait disparu, ça pouvait bien lui fournir une matière à quelque chose. Vu que les pauvres d'ici, ils ressemblent bien aux pauvres d'ailleurs, ceux des mines du Nord et des usines de Saint-Étienne.

Ça solidarisait dans le village. C'était sa définition même. Comme un bout de campagne en ville, avec tous les inconvénients de la campagne, sans les avantages de la ville. Je crois que... qu'on entrait par là... ou ici. Il y avait deux colonnes en ciment qui marquaient l'entrée, avec une allée centrale que mon frère avait surnommée l'avenue de Neuilly. Là, je crois qu'il y avait une petite chapelle en ciment aussi, qu'on se les gelait en hiver, vu qu'il n'y avait pas de chauffage et que le bon Dieu, il aurait pu penser à réchauffer ses ouailles qui s'en venaient les dimanches pour intercéder. Mais, même là, c'était frappé du bon sens de la pauvreté. Le Christ, il était en carton bouilli, et pas très beau, hein, qu'il était fixé sur des planches en sapin qui n'essayaient même pas de se donner des airs d'acajou. Et le père de l'avareille. Alors soit il avait été tiré au sort, soit il n'avait pas de réseau que son évêque l'avait envoyé là porter la bonne parole qu'en automne, il avait une goutte au nez qui le lâchait pas et qu'il passait la chandeleur avec un mouchoir de Baptiste dans sa poche. Forcément, vu qu'il était curé. Ceci dit, pendant 10 ans qu'on a vécu là avant le chambardage du village, ça n'a pas changé grand-chose qu'il vienne nous entretenir. Geneviève, elle se faisait un film dans sa tête. Je lui en voulais pas de comment elle avait du mal qu'avec mon 1m90 et ma santé en fer forgé, qu'on n'en trouvait pas du fer forgé dans le village, elle se questionnait que je fusse en si bonne santé. La curaille, elle avait à cœur de s'en venir régulièrement pour s'enquérir de nos ankyloses et soulager un peu notre misère, et de comment un pauvre en bonne santé, c'est un ouvrier qui s'en vient à l'heure, à son travail. Nos mères et nos pères, c'était bien là qu'ils grattaient. Dans les fabriques, les usines à foison qu'on trouvait encore dans la bonne ville de Lyon, et pas trop loin quand même, les jardinets et les clapiers fournissaient un complément que, vu ce qu'on payait les ouvriers, le complément, ils prenaient dès le 15 du mois des allures d'essentiel. Et même avant, vu qu'ils étaient payés à la semaine. C'est intéressant. Je n'avais jamais rien entendu sur la vie du village. Rien n'est mentionné dans les documents que j'ai pu consulter. C'est une bonne chose que de raconter, pour ne pas oublier. Des vies se sont tenues ici, c'est aussi l'histoire du quartier et plus largement celle du 8e arrondissement.

Vous savez autre chose? L'organisation interne, par exemple? Aujourd'hui, on a des supermarchés, mais s'il vous manquait quelque chose, comment faisiez-vous? On faisait pas? Vous savez, quand on vient du village, on apprend vite à se passer. On se contente. Et c'est heureux qu'on ne connaisse pas ce qu'ils ont les autres, qu'on s'en doute même pas, sinon, c'est direct la déprime. Quand toute ton enfance, tu as joué avec des bouts de carton accrochés à des bouts de bois, et que tu as toujours trouvé ça formidable, le reste te semble inutile. Les beaux quartiers, les avenues de fête, on n'y mettait pas les pieds. Tout se tenait ici. Martinez tenait un porte-pot, une épicerie comptoir. Guglielmi faisait dépôt de pain et bistrot. Et comme il a vite appris la cuisine de Parisi, le samedi matin, c'était mochon. On tapait le carton chez Maggie. Quand le temps était sec, on pouvait même jouer à la longue sur l'arrière de son terrain. Des libéraux faisaient venir de la charcuterie des Abruzzes et on pouvait même acheter chez lui un verre d'huile à crédit. Il y avait aussi un coiffeur qui faisait un prix unique vu que c'était toujours la même coupe qui nous taillait à nous les garçons. Les filles, elles, préféraient que ce soit leur mère qui le fasse. Ou alors, elles allaient chez Mounier, le gitan. C'était sa femme qui coupait les cheveux, et pas qu'en quatre, qu'elle utilisait des ongans secrets pour les faire briller. Le père Mounier, lui, il tressait l'osier. Il fabriquait des paniers que même des gens d'ailleurs, ils venaient pour lui en acheter. On pouvait remiser ce qu'on voulait dedans, surtout de la bouffe. On accrochait le panier aux poutres pour pas que les rats viennent boulotter notre pitance. C'était notre Babel à nous, et pas d'engueulade avec ça. On se soutenait. Des Italiens, des Espagnols, des Roumains, des Belges même, des Russes, qui avaient fui les bolcheviks, que ça leur a fait bizarre au début qu'on fit un peu de la mise en commun, qui leur rappelait le kolkhoz. Une famille grecque, qui trouvait qu'il faisait bien froid sous nos latitudes, des Français et des Arabes aussi. Il n'y avait pas lieu d'envier ton voisin, à qui il manquait la même chose qu'à toi. Le plus doué, c'était Rodriguez. Il parlait français mieux qu'un Italien. Et comme il avait une tripotée de marmots, il avait construit une autre baraque qui faisait comme une jouxtance avec la sienne. Un jour, il y a un type des services municipaux qui s'en est venu porteur d'une bonne nouvelle. Des HBM étaient déjà livrés de l'autre côté du boulevard. Et Rodriguez, il pourrait s'en aller se faire voir chez les privilégiés. Dit une, le jour où ils sont partis, deux autres familles portugaises aussi sont venues prendre la place. Rodriguez, il leur louait les cabanes à un prix tranquille. Ça lui faisait un complément. Presque un capitaliste. Il bossait chez Merle, rue des Serpelières, Rodriguez. Il découpait la viande et qu'on le voyait parfois quand on venait à Pâques ou au Rameau acheter un bon bout de bœuf pour s'en faire un repas de fête. Et par la suite, il a racheté la boutique. Nous, les gamins, on allait à l'école, aux États, de l'autre côté de ce qu'on appelait la frontière, qui était plus une séparation de niveau de vie que de langue. Et puis, rapide, on s'en allait bosser à l'usine. Durant les vacances, quand on en avait bien appris des pleins et des déliés, le patronage prenait le relais. C'était Mademoiselle de Mestre, une vieille fille toujours coiffée de son chapeau des centres-villes qui débarquait, pour nous en apprendre sur la couture et ce genre de choses. Vu qu'on n'était que des garçons dans notre famille, le concernage tapait pas à notre porte. Mais elle était gentille, Mademoiselle de Mestre. Elle habitait le Plat des Nez et venait d'une famille riche. Riche, mais honnête. Et à l'été, ils nous embarquaient en colonie de vacances. C'est de là que m'est venue ma passion pour les autocars. J'ai fait carrière comme chauffeur. Tout ça, c'est loin à présent. En 38, tout a disparu. D'autres villages ont connu le même sort. À Gerland, à La Villette. Vu la nature de nos logis, la technique a pas mis longtemps à nous faire table rase. J'avais 10 ans et on s'est retrouvé dans une HBM, boulevard des États-Unis. Je
Geneviève avait bien rempli son carnet de tout mon anecdotisme, que je me demandais à quoi ça pourrait bien lui servir tout ça. Je lui donnais quelques noms, des anciens qui vivaient encore par là. Il y avait de la distrayance quand même. Avec le curé, on jouait au football, le dimanche après-midi. Les sauts à charbon en guise de but, une vague idée des limites du terrain, et nous, les pilons, on tapait dans le ballon. Le père de la Vareille, paix à son âme, il taquinait la balle. Même avec sa robe un peu relevée, il driblait, que ça nous mettait le tournis. Et quand il marquait un but, il changeait de camp. À l'automne, le terrain prenait des airs de champ labouré et que je rentrais seul qu'on aurait dit un joueur de rugby. Alors ma mère, elle pestait et me versait direct dans une bassine en zinc à me décrasser même les oreilles. Et puis il y avait Patam, un drôle de type que j'ai jamais su son nom en vrai. Mais une voix. Oh là là, c'était le Caruso du village. Pas besoin d'aller à l'opéra. Tu lui demandais un air de guinguette et direct, a cappella que tu pouvais giguer. Pour les cantiques, il se mettait à genoux. Mais pour l'international, c'était debout, le poing levé. Saviez-vous qu'en 1941, le ministre de l'Agriculture, alors en visite à Lyon, s'était félicité de la disparition du village? Ce quartier grouillant, insalubre au matériel comme au moral, il a dit. Venant d'un type qui a été décoré de la Francisque et qui a signé le statut des Juifs, j'en crache par terre. Pff. Sûr qu'il a dû en rajouter des âneries sur nos vécus, qu'on était sales et feignants, des passe-murailles jouant du couteau, s'adonnant aux mystiques et que dans le fond des cabanes il s'en passait de belles. Et des voleurs de poules aussi, sauf que les poules, elles étaient à nous et qu'on n'allait pas nous voler nous-mêmes. De mémoire de mon père, il y a bien eu des bisbilles, mais pas plus qu'ailleurs, et qu'on se réconciliait toujours autour d'un pot de Beaujolais, quand c'était Mardi Gras. Non, c'est des gens qui supportent pas la misère des pauvres, qui font du soupçonnage qu'un pauvre, c'est toujours dangereux et qu'il faut s'en méfier, qu'il faut le contenir avant qu'il te saute au visage. Où c'est-il que vous avez grandi ? La Geneviève, elle répondit pas. Alors, j'en rajoutais, vu que ça avait l'air de prendre sur sa personne qu'ici, on était des gens bien, d'honnêtes travailleurs pour nos parents dans les usines, et que nous aussi, on apprit bien à l'école, et que même la fille de Delibéraud, elle était devenue institutrice. Et de comment les soirs d'été, quand on sortait nos chaises à causer devant les cabanes, elle récitait des poésies à vous tirer des larmes. Et que, quand elle fut devenue plus grande, un joli brin de fille que cette Rosetta, elle prenait les petits à elle pour leur faire la classe avec des méthodes bizarres, qu'elle nous a dit que c'était une Italienne qui les avait mises au point et que ça allait comme un gant aux plus pauvres. Que les riches, ils apprenaient pas comme ça, mais que tout le monde y pouvait apprendre quand même. Je laissais un silence que je me suis demandé si par hasard elle serait pas de la descendance de Rosetta. Et je reposais ma question de savoir où donc elle avait bien pu grandir, Geneviève. À Nanterre. Dans le même type d'endroit, sauf que de là-bas je n'ai rien retrouvé. Pas même un témoignage. N'était celui de mes parents toujours un peu confus. Je crois surtout qu'ils n'en gardent que les mauvais souvenirs et qu'ils veulent oublier tout ça. Ils ne m'ont pas dit grand-chose. Tu es venu là pour savoir si ta jeunesse, elle a été heureuse ? La Geneviève, elle détourna le regard comme si soudain les pigeons sur la rue y présentaient un intérêt. Et que je lui dis que les souvenirs des autres, on pouvait toujours en faire les siens. Et que la notion de propriété intellectuelle, elle s'appliquait pas encore sur ce qui restait dans nos pensées et les bonnes choses qu'on rappelle parfois quand la nostalgie, elle te tiraille au milieu de la nuit. Alors, j'y ai mis ma main sur l'épaule à Geneviève. Mais que, comme c'était une dame et que je pouvais pas lui dire que je lui payais un godet de Julienas dans le premier rinçon, je l'invitais à boire un café chez Ricardo. Que Ricardo, il avait encore la main pour te faire un riche très tôt à réveiller les souvenirs d'avant, et même d'avant-avant.
qu'il venait de sa montagne et qu'il avait vécu dans le village assez de temps pour le connaître bien et que même si ses yeux ils étaient bientôt en panne à Ricardo, il voyait très clair et lumineux et chaleureux aussi et qu'il pourrait lui raconter encore des histoires qui chatoyent et qui réchauffent de celles qui seraient les siennes et des autres aussi du village et qu'elle pourrait en faire des jolies fables qu'elle inscrirait dans sa souvenance, Geneviève, comme pour de vrai, pour pas qu'elle ait perdu son temps à venir jusqu'ici, que c'était un vrai coup de chance qu'elle soit tombée sur moi. Parce qu'ailleurs, de ces vies de petits qui n'avaient rien et qui partageaient tout, tout le monde a oublié, ou bien s'en fout, que la vie moderne, les boutiques et les automobiles, c'est la priorité actuelle et qu'il faut qu'on s'en rappelle toujours de là d'où on vient vraiment, quitte à s'arranger un peu avec la vérité vraie, qui est une forme de réalité pas toujours supportable au commun.

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7: Gardez le sourire quand tout s'effondre. Voici la chanson Nola Zeitzen da Irifara. Excusez pour mon basque, je ne le parle pas. Et cela signifie « Comment prend-on soin d'un sourire ?» Un titre issu de l'album Ormétan Idasten, qui peut se traduire par « Écrire sur les murs ». Et en fait, c'est Ezanezin, un projet indie pop-rock de la musicienne basque Yanire Arantzabe, originaire d'Asteasu, une commune du Guipuscoa dans la communauté autonome du Pays Basque, espagnol, donc le Pays Basque Sud, qui propose des compositions intimes et poétiques qui mêlent mélodies acoustiques, mais aussi tensions électriques et mélancolie. Ici, Yanire Arantzabe aborde une thématique lourde d'actualité, la difficulté de préserver sa propre humanité, sa joie, sa bienveillance personnelle dans un monde ravagé par la guerre et la violence. Le texte évoque directement le contraste frappant entre la brutalité extérieure et la vulnérabilité de nos sentiments intimes. Sur le plan musical, vous l'entendrez, le morceau brille par son sens du crescendo porté par une instrumentation épurée, où la guitare et la voix occupent une place centrale. Le titre se conclut dans une grande intimité acoustique qui donne une résonance encore plus puissante à son message. C'est son troisième album. Il a été enregistré dans le studio de Mecca à Oyartsun. C'était l'été 2025. Et on va l'écouter maintenant, la chanson Nola Zeitzen da Irifara. Comment prend-on soin d'un sourire ?

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8: Le simple mot de cimetière a le pouvoir de plonger les pierres blanches des caveaux dans l'ombre de cyprès, de parer le ciel d'un gris sombre et même d'installer la nuit dans un silence de mort que seul vient troubler le croassement des corbeaux survolant ce désert minéral planté de croix rouillées. Il tient bien ouverts les yeux jaunes des chats, noirs de préférence, qui feulent entre les plaques des tombes envahies par le lierre, éteintes les chrysanthèmes de tristesse, les desséchant sous le regard impuissant des portraits en porcelaine. À entendre le mot « cimetière », on en tremblerait presque de peur tant il est chargé de feux follets et de crânes abandonnés. Le cimetière, c'est la mort dans son apparat de marbre et de granit.
9: Et on oublierait presque qu'il y pousse des pissenlits dont les racines sont supposées nourrir nos défunts.
10: Ouais, c'est pas tout à fait raccord avec l'expérience qu'on en a. De nombreux cimetières en ville sont plutôt des espaces agréables où se balader et lire au calme. Et si vous tendez l'oreille, vous ne risquez pas d'entendre le vent dans les poils d'un loup-garou. Mais si vous tombez bien, vous pourrez peut-être percevoir le... de la huppe faciée, un bel oiseau d'une trentaine de centimètres, coiffé d'une touffe de plumes orange et aérodynamique, aux extrémités teintées de noir. Son nom ne vient d'ailleurs pas de sa coupe de plumes, mais de son cri. De profil, sa tête ressemble à une pioche, car la courbe de sa huppe se prolonge par son bec long et arqué. Ajoutez à cela son plumage, sable et orangé sur la tête, la partie ventrale et le haut du dos, noir et blanc sur le dos, les ailes et la queue. Vous la reconnaîtrez facilement. Si la huppe faciée traîne par ici de mars à septembre, c'est sans doute qu'elle y trouve une bonne diversité d'insectes et de larves à picorer. Car cet oiseau qui se nourrit uniquement au sol en fouissant a besoin d'une entomofaune, entomo, insecte en grec, riche et variée. Et regardez, là-bas, un écureuil roux. Il est encore en train de boulotter des cônes de cyprès, des petites boules qui semblent façonnées dans une carapace de tortue. Des cyprès, il y en a beaucoup dans le cimetière. Et pour cause, dans les mondes méditerranéens, c'est un arbre associé au deuil et à la vie éternelle. C'est d'ailleurs le

L'été, il faisait en moyenne 3 degrés de plus qu'ailleurs dans la ville. J'en parle au passé, car si le côté minéral reste une caractéristique des cimetières, ces dernières années, ils ont quand même bien changé. En 2022, la loi Labbé qui réglemente l'utilisation des produits phytosanitaires y est applicable. Désormais, dans tous les lieux fréquentés par le public ou à usage collectif, tels les stades, utiliser des produits phytosanitaires, herbicides, fongicides, insecticides, etc., est interdit. On y développe ainsi de nouveaux modes de gestion, avec des fauches moins systématiques, des tontes moins rases et un peu de laisser-faire. Cela s'inscrit dans une tendance générale qui consiste à considérer les cimetières autant comme des lieux symboliques que comme des espaces de promenade, des parcs propices au déploiement d'une biodiversité. On pense désormais les cimetières dans ce qu'on appelle la trame verte, un ensemble d'espaces verts liés entre eux de sorte à assurer la continuité des milieux pour toutes les espèces, afin qu'elles puissent circuler et s'alimenter, se reproduire, se reposer, en deux mots, assurer leur cycle de vie. Baladez-vous entre les tombes et observez. Contrairement à ce qu'on pourrait croire, ces lieux de recueillement abritent un impressionnant cortège d'êtres vivants. Il faut savoir que les cimetières sont des espaces de recomposition des strates végétales. Observez un peu comment le calcaire d'une concession à l'abandon s'effrite à mesure que le saxifrage à trois doigts, aussi appelé perce-pierre, s'en prend à lui. Saxifrage vient du latin saxum, rocher, et frangere, briser, tout un programme. C'est comme si cette petite plante à la tige rougeâtre, aux feuilles à trois lobes, couvertes de poils collants et dont la couleur varie du vert à rouge, comme si cette petite plante aux fleurs blanches et délicates rejouait la grande histoire du vivant en colonisant ce milieu aride et en y créant les conditions adéquates pour qu'une autre plante plus exigeante puisse s'y installer et inviter d'autres espèces, notamment animales, butineurs, prédateurs, parasites, pour que se déploient les différents étages de végétation comme autant d'habitats et de garde-manger. Dans certains cimetières, on peut ainsi observer les quatre strates végétales. La strate bryolichénique, les mousselets lichens, la strate herbacée, les herbes, à laquelle appartient notre saxifrage, la strate arborescente, les arbustes, et enfin la strate arborée, les arbres. Nombreux sont en effet les arbres anciens ou remarquables qui se logent dans les cimetières urbains. Ainsi, les ifs du cimetière de la Madeleine à Amiens, les cèdres de celui de Chilvert à Poitiers, ceux du Père Lachaise de Paris, du cimetière Saint-Pierre à Aix-en-Provence, ou encore le micoucoulier de Terre-Cabade à Toulouse qui mesure 30 mètres de haut et 4 mètres de circonférence. Un record. Les plantes qu'on trouve dans ces espaces sont des génies de l'adaptation. Des figuiers enroulent leur tronc au caveau. Certains arbres parviennent à se développer à partir de semis sur des toits de concession. Dans ce milieu très minéral, on n'a pas de prairies et certains matériaux funéraires, comme le granit, recommandé par les professionnels pour sa forte résistance à l'érosion, rendent la vie dure à qui n'est pas xérophile, amatrice de milieux secs, comme l'est la sabline à feuilles de serpolet. Et puis, il faut que les graines fassent leur chemin parmi les tombes ou dans les fissures des pierres. Et à ce jeu, certaines plantes, comme la cardamine hirsute, sont championnes. La cardamine ressemble à du cresson. Elle a une base velue en rosette. Ses feuilles au sol forment un cercle et peut mesurer jusque 25 cm de haut. Elle arbore de petites fleurs blanches à 4 pétales, puis une grappe fructifère assez longue et dressée. Ses fruits s'ouvrent brutalement, de manière explosive, en projetant ainsi leurs nombreuses et fines graines à une longue distance. L'idée est ainsi de multiplier leurs chances de trouver des endroits propices où germer dans ce milieu hostile. Si l'on y prête un peu attention, on se rend vite compte qu'il existe dans certains cimetières différents milieux, voire micro-milieux. Prenez les ornements funéraires, dont les barbotines, souvent des fleurs en porcelaine. Certaines retiennent l'eau de pluie et créent ainsi de toutes petites zones humides, parfois même des micro-mares où l'on peut trouver des mousses et des fougères, comme la doradille des murs. À plus grande échelle, si vous ouvrez bien l'œil, vous pourrez voir sortir d'un caveau gorgé d'eau un arbre à qui il ne déplaît pas d'avoir les racines qui baignent, un saule marceau. Moins assujetti au milieu humide que ses semblables, celui qu'on appelle parfois le saule des chèvres, Salix caprea, est considéré comme une espèce pionnière, une des premières espèces à coloniser des espaces écologiques jusque-là dépourvus de vie. Ces espèces ouvrent la voie aux autres, car elles sont capables de résister au stress, eau,
luminosité.

humidité, chaleur ou froid intense, forte ou faible teneur en nutriments. Mais aussi parce qu'elles ont une croissance rapide et des stratégies de reproduction efficaces. Autres espaces, autres espèces. Dans les entretombes, on trouve de toutes petites zones herbeuses dans lesquelles vous pourrez rencontrer toutes sortes de plantes. Laitron, orge d'Héra, valériane, mauve, achillée millefeuille, sorgho d'Alep, foie l'avoine, flouve odorante. On trouve même des violettes odorantes qui aiment les sols frais. Et certaines de ces plantes viennent avec leur cortège de butineurs, abeilles sauvages, papillons, sirphes, les petites mouches au vol stationnaire. Et encore, nous ne parlons ici que des petites spontanées. Mais on trouve dans les cimetières un grand nombre d'échappées. Plantées pour rendre hommage aux défunts ou en ornement, elles se sont ensauvagées. Muscari, cyclamen, joubarbe. Mais assez planter les yeux au sol. Fermez-les un moment et écoutez. Les paysages de cimetières sont aussi sonores. Vous entendez ce chant mélodieux, fait de sons flûtés et se terminant par des gazouillis ou de légers grincements? C'est un merle noir, Turdus merula. Chaque mâle a son propre répertoire. Dans cet orchestre, le pivert s'occupe principalement des percussions. Quand ce n'est pas avec son chant, une même note répétée rapidement une dizaine de fois décrescendo, c'est via le martèlement de son bec contre les troncs et les branches. Une technique utile pour manger et travailler à sa loge. Des pouillots participent aussi au concert, dont le pouillot de Bonelli, qui dissimulant sa dizaine de centimètres dans les frondaisons, lâche ses trilles sonores. Il faut dire que les cimetières sont des espaces refuges. Relativement préservés du bruit de la ville alentour, pas si fréquentés par les humains, ils ont aussi la particularité d'être plongés dans l'obscurité la nuit, ce qui est plutôt rare dans l'espace urbain. Alors, après la tombée du jour, on entend même parfois la chouette hulotte. Vous savez, c'est celle dont on fait retentir le ululement dans les films ou podcasts pour signifier qu'on est la nuit. Ce petit rapace trapu a une tête bien ronde et un masque facial plat où s'imposent deux gros yeux. La hulotte vit en moyenne 18 ans et reste fidèle à son nid. C'est un redoutable prédateur pour les petits rongeurs du cimetière, mais aussi pour les chauves-souris, à l'affût des nombreux moustiques qui pullulent, car l'eau s'infiltre et stagne dans les tombes sans qu'il y ait de réels prédateurs pour leurs larves. Outre les chats, véritable danger pour tout un tas d'espèces, on trouve ici plusieurs mammifères, dont des petites boules d'épines solitaires aux populations en déclin, les hérissons d'Europe. Ces petits habitants de la nuit se faufilent entre les tombes, libérant malgré eux, par le léger frottement de leur corps au sol, l'odeur mentholée des calamans qui poussent sur leur chemin, ou celle plus citronnée de la mélisse. Car en plus d'être sonore, le cimetière est un régal pour les narines. Or, notre hérisson, s'il ne s'intéresse pas trop à la flore, a un puissant odorat qui en fait un très bon chasseur. Ce qui est heureux, car non seulement il est myope comme une taupe, mais c'est un véritable ventre sur pattes. Il raffole des escargots, mais peut aussi très bien manger des vers de terre, perce-oreilles, petits coléoptères, à moins qu'un oisillon ou un jeune rongeur ne soit tombé du nid. Tout ça fait du monde, et ce n'est qu'un maigre aperçu. La mutation des cimetières est en cours en France, comme dans beaucoup de pays européens, et il se pourrait bien que de nouveaux venus viennent enrichir encore cette diversité d'habitants.

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3: Le mardi, c'est le marché hebdomadaire d'Argelès-Gazost et il est bien, bien rempli. Il a été bien animé, entre autres par le collectif Court Circuit ce matin qui a sensibilisé la population avec des bidons qu'ils ont utilisés en Batoukada, avec une action d'arrosoir qu'ils vont remplir à la fontaine pour mieux remplir un grand cubiténaire qui servira à aller alimenter une des fermes qui est en manque d'eau. Et d'ailleurs, Thibault, éleveur ovin, donc à Pérouse, avait un dernier truc à nous dire.
4: Oui, parce que donc j'ai parlé de la sécheresse, tout ça, mais en tant qu'éleveur, nous aussi, on est confronté à un autre sujet lié aussi au changement climatique, c'est l'arrivée de nouvelles maladies. Donc, en plus de la crise climatique, on a aussi des crises sanitaires à répétition. Donc moi, c'est surtout la FCO, parce que je suis éleveur ovin, mais bon.
3: Donc fièvre catarrhale ovine.
4: Oui, exactement. Donc là, il y a un épisode qui vient d'arriver cette année. Cette année, c'était la 3, il y a 2 ans, c'était la 4 et la 8. Des collègues en éleveur ovin, eux, ils ont eu la MHE, la DNC l'année dernière. Donc, en fait, en plus de ça, c'est on la cerise sur le gâteau. Donc, on est confronté au manque de fourrage, au manque d'herbe, au manque d'eau. Mais en plus, on a un peu l'épée de Damoclès tous les ans en se disant qu'est-ce qui va arriver cette année, laquelle ou quelle nouvelle maladie va nous arriver. Et ça, pareil, en termes de gestion sanitaire, c'est tout le temps un peu au dernier moment et on ne sait jamais sur quel pied danser et c'est hyper compliqué à gérer, on ne sait pas trop anticiper, c'est très compliqué quoi.
3: Et puis derrière ça veut dire des vaccinations, des traitements et qui sont pas toujours financés aussi.
4: Alors il y a de la vaccination, alors elle est financée tout le temps un peu à rebours, elle est financée quand il n'y en a plus, et puis après quand ça arrive, là pour l'instant il n'y a rien qui a été annoncé pour cette année sur la FCO3. Après c'est du travail en plus, parce que c'est des animaux à soigner, parce qu'il n'y a pas que la vaccination, il y a aussi faut faire du soin, des soins locaux sur les ulcérations, enfin tous les symptômes qui peuvent être concernés par ces maladies-là. Et ça aussi c'est de la perte, il y a de la mortalité. Et justement, moi, mon inquiétude par rapport à ça cette année, c'est au retour, justement, je fais les échographies. Bah, les brebis elles auront subi peut-être le stress de trop cette année, cet été, entre le manque d'herbe, le manque d'eau et la FCO. Quid de savoir si j'aurai beaucoup de brebis pleines et là, ça sera le revenu qui va être impacté derrière. Quoi. Si j'ai pas d'agneau, j'ai pas de lait, j'ai pas de fromage. Quoi.
3: Je te remercie beaucoup, Thibault, pour ce témoignage.
4: Merci à vous. Bonne journée.
3: Et je vais vous proposer tout de suite de parler, on parlait de collectivité territoriale, et il y a Gaëlle Valin qui est à côté de moi, maire d'Argelès-Gazost. Bonjour Gaëlle.
5: Bonjour, bonjour à tous.
3: Alors déjà, en tant que maire, comment on peut réagir après tous ces témoignages?
5: Alors, évidemment, nous sommes forcément... J'ai été très émue par les témoignages qui ont pu être entendus ce matin. On le sait, en fait, on le sait, mais de l'entendre et puis de le dire, c'est mieux. C'est pour ça que l'action qui a été menée aujourd'hui est importante. Peut-être à d'autres après d'imaginer d'autres actions aussi, peut-être pas s'arrêter là. Au niveau territorial et de la communauté de communes, donc nous avons l'ambition de mettre en place un plan alimentaire territorial. On appelle ça un PAT. Ce plan, en fait, consiste à fédérer, à coordonner tous les acteurs d'un territoire qui vont du plan, en fait, des personnes qui vont semer, qui vont mettre en culture ou qui vont élever jusqu'à l'assiette. Et donc, ce plan alimentaire territorial, on voit la nécessité et même l'urgence aujourd'hui de le commencer. Et il commence par un diagnostic. Donc, on peut commencer aujourd'hui à voir les effets du changement climatique et aussi à avoir ce retour des personnes, des acteurs principaux. Donc, ce diagnostic, il doit se faire avec eux. Moi, j'ai beaucoup d'espoir dans ce plan parce que personne mieux que les personnes qui sont tous les jours sur leur terrain, tous les jours avec leurs bêtes, peuvent donner personne peut donner de meilleurs avis qu'eux. Donc arriver à créer cette coopération entre les différents acteurs me paraît primordial aujourd'hui, et surtout d'être à l'écoute de la population et de toutes les politiques territoriales que l'on peut mettre en place pour favoriser un développement de nouvelles pratiques qui sont aujourd'hui nécessaires, puisqu'on voit bien qu'on ne peut pas rester sur des pratiques anciennes avec ces changements qui sont aujourd'hui très, très marqués.
3: C'est Maxence qui en parlait, entre autres, que justement, alors on a eu un témoignage aussi de Titom qui allait dans ce sens-là, Titom qui est basé en hauteur et qui stipule que le réchauffement climatique va imposer de produire davantage en altitude. Comment faire évoluer l'urbanisme de montagne pour permettre aux agriculteurs de s'installer en montagne? Est-ce que y a une, dans cette question-là, il y a peut-être un plan local d'urbanisme à revoir un peu?
5: Oui, on entend aussi le manque de logement ou de faciliter un logement différent. Tout ça, c'est des nouvelles pratiques et on ne peut pas rester sur des pratiques anciennes avec des pratiques qui changent en fait. On ne peut pas rester figé. Les lois, les institutions ne peuvent pas rester figées alors que tout change. Donc là, on voit bien qu'on est en retard en fait. On est déjà dans le changement, on le savait. On n'est pas assez rapide. Donc aujourd'hui, c'est comment enclencher ces modifications de réglementation, comment proposer aussi, peut-être aussi aux législateurs, d'autres lois qui sont plus appropriées à nos territoires et qui, en fait, servent à tous, puisqu'on sait bien que, on le voit aussi dans la gestion de l'eau, nous, on est la réserve d'autres territoires. Il faut que la discussion se fasse aussi avec ces autres territoires. On ne peut pas chacun rester dans son sillon et continuer à faire comme si les autres n'existaient pas. Il faut avoir une réflexion globale au niveau, pour nous en tout cas, de la communauté de communes et du département, puisqu'on voit bien que nos pratiques engendrent d'autres, peuvent engendrer des difficultés ou au contraire peuvent faciliter sur le reste du département d'autres pratiques. Donc c'est coordonner, comment coordonner toutes ces actions et se mettre tous autour de la table avec tous une voix, à mon avis, qui doit être portée et qui doit être entendu pour que les pratiques aujourd'hui ancestrales changent. Elles le font par la force de la nature, donc les institutions doivent absolument s'y mettre aussi.
3: Un questionnement, c'est le timing, on pourrait se dire, parce que effectivement, on a l'impression d'avoir toujours un train de retard. Donc, est-ce que tout le timing administratif que ça réclame, tout ça, sera pas trop long, diagnostic et compagnie, alors qu'il faut déjà agir, en fait?
5: Oui, mais c'est pour ça qu'il faut arriver, je pense, à prendre des décisions assez rapidement, notamment sur le logement, parce que bon, quand on entend les difficultés que ça demande, ça, je pense quand même qu'en se mettant tous autour de la table, d'une année sur l'autre, on doit arriver à trouver des solutions.
3: Et permettre à des agriculteurs en haute montagne d'être plus proches de leurs terres cultivées, quoi.
5: Oui, oui, tout à fait. Bah, en fait, c'est quand même la base. Donc, si on n'arrive pas à mettre la base, on n'arrivera à rien. Donc, en fait, je pense qu'il faut prendre les choses pas à pas, mais avec les acteurs. Voilà.
3: Et souligner
5: que les décisions soient portées par des personnes qui sont vraiment au contact de la terre et pas avec justement en descendant, quoi. Il faut que les décisions soient prises du départ.
3: Et il y a Lucas qui est là aussi, mais qui est parti papoter dans l'oreille, parce que quand même qu'on lui tente. Merci Gaëlle d'avoir témoigné. Merci beaucoup.
5: Avec grand plaisir. Merci à Fréquence Plus d'être ici sur le marché d'Argelès pour soutenir toute la diffusion de ces sensibilisations.
3: Et c'est bien normal. Merci. Et du coup, Lucas, tu es conseiller environnement à la commune d'Argelès-Gazost. Bonjour.
2: Bonjour à tous.
3: Et alors, justement, alors peut-être que c'était à vous, Gaëlle, qu'il fallait que je pose la question, mais c'est normalement les communes qui peuvent déclencher une catastrophe naturelle. Là, au vu cet été quand même inédit, on a entendu que c'était pas la première année, c'est des choses qui se répètent un peu, mais cette année, c'est quand même assez inédit, on l'entend. Est-ce que c'est pas quelque chose qu'on pourrait déclencher?
2: Alors, effectivement, je répondrai pas précisément sur le plan administratif, mais la situation est très très très particulière. Ça a démarré très tôt, ça se prolonge. Donc si ce dispositif permet d'avoir des actions plus efficaces pour ceux qui en ont besoin, on le mettra en place.
3: Vous connaissez un peu le Gaël? Non, vous connaissez pas non plus. Alors, c'est une question qu'on voulait ouvrir, parce que on a compris que c'était aux communautés de déposer cette demande, de sorte à ce que les éleveurs, les agriculteurs et les autres puissent avoir des aides. Tu veux en parler?
6: Je pourrais en parler, oui. Thomas, moi, je suis à la Confédération Paysanne. Et justement, donc il y a un système de calamités agricoles, en fait, qui déclenche une aide qu'on appelle l'ISN, là, l'indemnisation de solidarité nationale, qui, en fait, est déclenchée, en effet, ça doit être peut-être à l'échelle des communes ou des départements, je crois, plutôt. Et du coup, cette aide-là, en fait, par exemple, sur le maraîchage, on est basé sur des quotas, en fait, de 50% de pertes déclenchent ces aides. Et sur le maraîchage, on est basé sur la même ligne que les grandes cultures. Et après, il y a d'autres, comme les petites cultures de cultures de petits fruits ou arboriculture, qui sont à 30% de pertes, déclenchent ces aides. Et donc, nous, ce qu'on demande à la Confédération Paysanne, on va voir le préfet là demain à ce sujet, c'est de basculer et de dire que le maraîchage, surtout dans le département, si on est sur du petit maraîchage, on n'a pas les grandes cultures, au maximum, on va être à 5-6 hectares. Et donc, on demande à ce qu'on passe sur la base des 30% pour déclencher cette aide quand la calamité agricole sera reconnue, quoi. Donc, ça, c'est une partie.
3: Ça, c'est ce qu'on nous a témoigné tout à l'heure, qu'on était déjà à bien 30% de pertes.
6: Voilà, et c'est pour ça que les témoignages sont importants. Nous, à la Confédération Paysanne, c'est ce qu'on demande. C'est pour ça aussi qu'on est là sur le marché à soutenir court-circuit, l'association, et tous les paysans et les producteurs là, qui sont sur le marché pour avoir des retours, pour pouvoir communiquer à la DDT, qui n'était pas vraiment au courant de ces 30 et 50%. Enfin, bon, voilà, des fois, ils feignent de ne pas savoir. Et du coup, on va insister là-dessus, en sachant qu'en plus, l'ISN, là, c'est vraiment des petites sommes. On aimerait aussi que ces sommes, elles soient indexées sur les pertes quand, en fait, les gens qui sont assurés ont des pertes qui sont payées par la PAC, qui sont basées sur des sommes à 70% des pertes, alors que là, on arrive à des remboursements qui sont peu par rapport aux pertes occasionnées. Il faut savoir que, par exemple, sur le maraîchage, il y a très peu de personnes qui arrivent à avoir des assurances, parce que les assureurs ne couvrent pas des systèmes qui sont très soumis, en fait, aux aléas climatiques, où il y a des enchaînements de cultures sous des serres qui ne sont pas des constructions très pérennes non plus. Donc, en fait, voilà, ils sont très frileux. Et en fait, avant, il y avait un système assurantiel qui était vraiment national, de solidarité nationale, qui de plus en plus est privatisé. De plus en plus, on va vers une privatisation du régime assurantiel, et nous, on condamne ça, parce que, en fait, on voit bien que les plus petits ne peuvent pas s'assurer. Et typiquement, dans le territoire, ici, il y en a très peu qui peuvent s'assurer, et en maraîchage, je crois, pas grand monde. Et donc, on demande, nous, là, cette année, qui est en effet spéciale, enfin spécial pour un début, on verra par la suite, mais on demande à ce qu'il y ait une aide forfaitaire qui soit mise en place pour les paysans, au regard évidemment de dégâts qui seraient dus soit à la sécheresse, soit à la canicule. Il y a eu des épisodes de grêle aussi, d'incendies dans d'autres endroits. Il y a aussi des maladies, des épizooties qui sont en cours. Donc voilà, on aimerait que tout ça soit pris en compte pour avoir un régime forfaitaire, en fait, une aide. On avait estimé à 5000 euros par actif pour pouvoir qu'en fait on retrouve de la trésorerie et pas perdre de paysans, parce qu'en fait on en est là, quoi. On est sur des territoires avec déjà très peu de paysans. On voit en maraîchage, on est très peu nombreux sur le département, et on veut vraiment que ces aides permettent de passer l'année. Et on voit la détresse de certains et certaines, et on peut, enfin, en étant les pouvoirs publics, on peut pas laisser des gens en disant bon, ça ira mieux la prochaine fois, là c'est juste un épisode comme ça. En effet, tout le monde témoigne que du fait que ça se multiplie, les scientifiques disent que c'est qu'un début. Donc en fait, nous, à la Confédération Paysanne, deux choses: il faut qu'il y ait des aides tout de suite, rapidement, pour sauver les personnes qui sont à sauver, en sachant que voilà, les générations ne vont pas dans le sens d'un renouvellement du monde paysan. Et deuxièmement, on demande aussi à ce que, en fait, on travaille sur les causes, parce que là, on est, en effet, tout le monde le dit, là, on est à réagir à des événements. Il faut anticiper ça, il aurait fallu le faire avant, mais il faut vraiment changer de modèle, quoi. Et le modèle agro-industriel tel qu'il est, on voit très bien que ce soit sur l'eau, que ce soit sur les pesticides, que ce soit là où ils font des aides sur les engrais azotés, c'est une aberration quelque part. Ça, c'est, si tout allait bien, en effet, on pourrait prendre ces aides-là, mais aujourd'hui, on voit que c'est, elles sont pas bien orientées. On peut sauver les meubles en disant voilà, il va falloir aider les paysans qui sont en train de galérer, mais il faut pas donner ce signal-là. Le signal, il est partir sur l'agro-environnement, d'avoir des pratiques qui n'épuisent pas les sols, qui retiennent l'eau avec des haies, avec des pratiques culturelles qui retiennent l'eau. Voilà, il faut que les collectivités et tout le département travaillent sur les cours d'eau aussi. Il faut retenir l'eau un maximum plutôt que la laisser partir. On n'est pas non plus contre des réservoirs, mais qu'ils soient à l'échelle. On appelle ça des réservoirs parce qu'il ne faut pas prendre dans les nappes phréatiques, mais qu'ils soient à une échelle humaine. Comme nous, on préconise l'agriculture à une échelle humaine. Il faut que ces réservoirs, voilà, se fassent sur des fermes, à 2-3 fermes, et qu'elles prennent en compte vraiment l'environnement et l'écologie du milieu, quoi. On peut pas... En fait, il faut faire les choses dans le bon sens, en se disant, voilà, il faut privilégier les milieux, il faut privilégier les gens qui travaillent et leur santé, et il faut sensibiliser, je pense que sur l'eau comme sur les pesticides, il faut que les citoyens soient sensibles à ça, qu'ils viennent consommer sur les marchés et qu'ils viennent vraiment voir les pouvoirs publics, leurs élus, pour leur dire attention, là il y a des gens qui sont en détresse, il faut vraiment venir aider ces concitoyens qui sont essentiels dans le paysage de la montagne, et tout particulièrement.
3: Et Sybille, tout à l'heure, en disait deux mots et disait que tu pourrais peut-être en parler un peu mieux de finalement, est-ce que la loi d'urgence agricole, ça va dans votre sens? Vous êtes senti entendu ou ouais?
6: Non, c'est pas. Alors, elle répond à une urgence, c'est sûr. Le mot urgence a été bien choisi, mais en fait, il va clairement dans le sens de la FNSEA, qui en fait cherche à rattraper la coordination rurale sur bien des aspects, en se disant voilà, il faut aller jusqu'au bout, il faut exploiter tout ce qu'on peut exploiter, et puis ça passera parce que ils s'en remettent à des découvertes, ils pensent que la technologie va sauver tout ça, quoi. Nous, ce qu'on dit, c'est qu'il faut plutôt revenir à ce qu'on sait. Voilà, le GIEC a beaucoup travaillé là-dessus. Les chercheurs savent qu'il faut privilégier des modèles qui soient plus robustes, notamment même dans les fermes. On peut pas vivre dans des fermes, en fait, où tout est tenu par crédit, par des banques, par des assureurs. C'est des gens qui malheureusement n'ont aucune autonomie sur leur ferme. Quand on lit les courriers de la FNSEA, tout ça, tout est lié à des marchés. Les gens ne produisent plus même d'aliments pour eux. Dans le département, on est beaucoup sur du maïs pour des cultures, voilà, soit liées à l'exportation, soit à des cultures au mode d'ensilage, voilà. Nous, c'est pas ce qu'on préconise. On veut un retour à l'herbe avec des polycultures élevage, avec des choses qui soient plus robustes, avoir plusieurs ateliers sur une ferme, avoir... Voilà, revenir un peu à du bon sens. Tout le monde parle de bon sens, mais je pense qu'on n'a pas vraiment le même. Le bon sens, chez nous, c'est vraiment de se dire qu'il faut pouvoir gagner en autonomie, gagner en liberté et travailler sur le revenu paysan. Le revenu paysan, il se fera certes avec des aides publiques, parce qu'aujourd'hui, avec une nourriture pas chère, on est obligé d'aider les paysans. Donc, si on veut garder une nourriture pas chère, il faut aider les paysans. Et sinon, il faut vraiment que les pouvoirs publics aident les paysans. Voilà, au niveau local, j'entendais Madame le maire, et c'est très bien qu'au niveau local, ce soit vraiment pris en compte, et au niveau plus largement du département et au niveau national.
3: Alors, je sais qu'on approche de 13h, donc normalement, on doit rendre l'antenne, mais je te remercie beaucoup d'avoir témoigné.
6: Merci bien.
3: Et parce que quand tu disais bon sens, juste, ça m'a fait penser à De Vos, et je me disais effectivement, parce que sinon, on va se retrouver sur un rond-point où il n'y aura que des sens interdits, et on va être embêtés, quoi. Voilà, pour la petite note humour, pas drôle. Et donc, je voulais tendre la perche quand même à Alain Mazzi, qui est là depuis ce matin tôt, qui participe à cette action, et qui pourrait nous présenter en quelques mots quand même ce collectif court-circuit qui s'est monté, on l'a bien compris, par rapport à toute cette problématique.
7: Oui, en quelques mots. Bonjour Mirabel. Cette super journée déjà, puisqu'en fait, on a vu les citoyens se mobiliser pour nous aussi, pas l'oublier, parce que quand on dit pour les paysans et les paysannes, pas oublier que nous, on a besoin de se nourrir avec de la nourriture saine, bio, locale, durable. Et nous, si on se réunit régulièrement au collectif court-circuit avec les paysans et les paysannes, c'est parce qu'on estime aussi qu'ils ont droit de, puisqu'ils nous nourrissent et qu'ils nous nourrissent bien, ils ont droit de vivre dignement de leur métier et donc de nous fournir non seulement de l'agriculture, mais de l'agriculture nourricière. On est ensemble sur ces sujets et aujourd'hui, c'était très beau de voir quand on circulait en tapant sur nos bidons, les gens en fait sur le marché, ils nous faisaient des signes avec leurs doigts, des petits signes de cœur. Et je trouvais que c'est super. Voilà. Merci Fréquence Plus.
3: Merci. Et juste pour terminer, une action est prévue pour octobre, me semble-t-il.
7: Oui, alors le 9 octobre, ce sera au PAX à Lourdes. Il y aura une conférence de Benjamin Vissa, que vous commencez à connaître dans la vallée, parce qu'il fait pas mal de conférences sur un Smartsous. Et donc, il y aura une petite surprise après la conférence. On présentera le collectif court-circuit et on vous recevra en bonne et due forme. Et on embauchera aussi, parce qu'on est déjà 150 dans ce collectif qui a démarré il y a quelques mois. Et là, on compte arriver à 300-400 très rapidement, parce qu'on pense que c'est les citoyens qui doivent participer, alors on peut utiliser un terme, au réarmement de l'agriculture.
3: L'agriculture positive.
7: Voilà, positive et nourricière, on insiste beaucoup là-dessus. Merci.
3: Merci beaucoup. Bon, eh bien, il est 13h passé de quelques instants. Vous êtes bien sur les ondes de Fréquence Plus. On était en direct du marché d'Argelès-Gazost pour cette action menée par le collectif Court-Circuit qu'on va forcément suivre dans les temps à venir. Et pareil, pour merci à tous pour les actions que la commune aussi a envie de mettre en place. Nous serons là. Merci Ludovic et bonne continuation de journée à tous.
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9: Lundi, l'établissement de Sang Français fait des escales à Luy-Saint-Sauveur. Alors qu'en pleine vacances scolaires, les dons de sang sont en baisse et que chaque poche compte, une collecte de sang est organisée au forum de Luy-Saint-Sauveur ce lundi de 13h30 à 18h45. Une collecte de sang, c'est ce lundi de 13h30 à 18h45 au forum de Luy-Saint-Sauveur.
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0: Go on.
1: Egon, go on, nous dit le colonel. Salut à tous et bienvenue dans le super son des 60s, le meilleur de la plus belle des décennies. Vachement en vinyle et presque en direct avec au programme ce jour The Transatlantics. Là, nous serons du côté de l'Angleterre. Kippington Lodge, ça encore, c'est un nom tout à fait britannique. Les Headstones, là, on ira du côté du garage texan. Et pour le garage français, on ira retrouver la délicieuse Geneviève Ferreri. Et on va ouvrir, oui, toujours dans le garage avec nos filles, et j'ai nommé ici The Shamettes et ce morceau Big Bad Wolf, une histoire de gros loup mauvais. C'est pour ça qu'on entend un hurlement au début du morceau, ouais, qui fait pas vraiment peur. Morceau pressé sur le label MGM en 1966. Il y a trois filles dans ce groupe, Lauren, Fran et Jane. Elles n'assurent que les voix, mais elles ne viennent pas de n'importe où. C'était les choristes de Sam the Sham and the Pharaohs, d'où leur nom The Shamettes. J'ai retrouvé leurs traces du côté d'un site internet qui s'appelle Doo-Wop Collector. Alors, assez étonnant, puisqu'elles n'ont jamais fait de doo-wop, en tout cas sur les trois singles qui ont paru. Par contre, on les trouve sur cette compile.
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Et on va quitter les États-Unis et direction l'Angleterre. On va y rester pas mal durant cette émission avec The Quotations et le Swinging London finissant. Nous sommes en 68 avec ce single post-mode assez agréable qui s'appelle Cool It. Ce groupe de garçons n'était pas mauvais hein, puisqu'ils ont joué pour les Walker Brothers, pour Cat Stevens, pour Carl Perkins. 12 musiciens se sont succédés. J'en ai retrouvé deux. Graham Dee qui a été producteur aux États-Unis et qui chante toujours. Mais oui, dans le sud de l'Angleterre, dans les pubs essentiellement, il est chanteur de country dans le goût de Johnny Nash. Et puis John Gustafson, qui était le bassiste qu'on a retrouvé dans l'épopée Jésus-Christ Superstar, quand Ian Gillan tenait le micro, et qui ensuite est parti du côté de Roxy Music.

On va rester en Angleterre et on va descendre de deux années. Nous sommes en 1966 pour retrouver The Transatlantics qui venait de la petite ville de Grays dans l'Essex. Difficile de retrouver des traces d'eux. On va les retrouver là quand même sur un morceau qui est un classique, Don't Fight It, écrit par Steve Cropper, mais oui, l'immense musicien qui avait commencé chez les Marquise avant de passer du côté de la maison Stax comme auteur, compositeur et musicien aussi pour Booker T and the MGs et que vous retrouverez dans l'inévitable film Les Blues Brothers. Et puis à ses côtés, il y avait Wilson Pickett de la même maison Stax. Bonne reprise ici pour ce groupe qui visiblement comportait cinq garçons, c'est la seule trace que j'ai trouvée, et qui a dû faire ses armes dans la série B, voire même dans la série C de la scène anglaise.

Et on va descendre encore un petit peu. Nous voilà en 1962 et c'est la grande mode du ska qui arrive directement depuis la Jamaïque. Et c'est le moment de retrouver donc Rupert and the Devils, groupe donc britannique complètement et qui avait fait...

Et voilà, pas besoin de s'étendre. 2 minutes 06 et ça suffit. On a vu que Rupert and the Devils avaient joué en Allemagne. Eh bien, on va retrouver Heinz à présent. C'est son vrai nom, son vrai prénom puisqu'il est allemand. Et lui va faire une carrière complète en Angleterre comme chanteur et bassiste puisqu'il a suivi sa maman qui est venue s'installer en Angleterre. 23 singles et un album tout de même pour ce garçon qui avait commencé comme bassiste chez les Tornadoes. Mais oui, le groupe de Joe Emick qui lui conseille de faire décolorer ses cheveux s'il veut tenter une carrière solo. Il va tenter cette carrière solo. Il vendra quelques disques quand même. Le premier concert, c'est une catastrophe. Le public lui envoie des haricots. Mais oui, les célèbres beans anglais de la marque Heinz, bien entendu, tellement il est mauvais. Un monument de la gastronomie anglaise. Hein. Et il va ensuite se brouiller avec Joe et Mick pour une histoire de droit d'auteur. Et il se trouve que Mick, comme il gagnait pas trop de sous avec ses concerts et les ventes de ses disques, était hébergé. Avait hébergé Heinz et du coup Heinz s'engueule avec lui et il part en laissant une bonne partie de ses affaires dont un pistolet avec lequel Joe Emick va tuer sa propriétaire avant de se suicider. Ouais, c'est pas très heureux, la musique l'est un peu plus. 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

Excellente partition de guitare. Je n'ai pas vérifié qui c'est qui jouait. On remonte à l'année 1968 avec un groupe sur lequel je n'ai rien trouvé. Il s'appelait Kippington Lodge, un très joli nom. Il existe une page Wikipédia pour son chanteur, Brinsley Schwartz, mais rien du tout concernant ce groupe, à part la sortie d'une compilation en 2011, alors que je ne possède pas, peut-être qu'on trouverait des renseignements là-dessus. Seul, voilà, Nick Lowe a eu un petit succès d'estime avec son groupe par la suite, mais pour le reste, rien. Il nous reste la musique tout de même, Turn Out the Light.

Pas de doute, on a là les prémices de ce que sera dans les années 70 la musique progressive. Nous arrivons presque à la mi-temps de cette émission et c'est le moment de retrouver notre rubrique 60s 2020 et c'est au tour des garçons avec ce groupe White China qui visiblement a bien écouté les Beatles. White China, je trouvais le terme un peu étrange, j'ai été voir, en fait il se trouve que China White est une drogue, voilà, c'est le nom d'une drogue qui ressemble à de l'héroïne. Et donc, je pense que les garçons qui ont commis, qui ont trouvé ce nom de groupe, ont inversé les mots pour éviter les problèmes. Groupe, oui, là aussi, difficile à localiser. On ne compte que quelques centaines de vues, quelques centaines d'écoutes sur les différentes plateformes. Discogs, visiblement, l'ignore. Et je me suis dit à un moment qu'il pourrait peut-être s'agir d'une IA. Eh bien, j'ai été interroger l'IA, justement, pour lui demander si c'était elle qui avait fait ça. Et qu'elle m'a dit, elle m'a répondu, non, White China est le projet d'un garçon, d'un musicien new-yorkais, Gianluca Buccellati, qui joue avec son frangin et un copain. Visiblement, ils ont commis deux albums, l'un en 2018, l'autre en 2023, d'où est extrait ce morceau Purple Candy Glow.

Voilà, jusqu'à la dernière goutte, la dernière réverb. Le groupe s'appelle White China et le morceau Purple Candy Glow. Voilà, on retourne en 1965, tiens, pour retrouver les 4 plus 1, 4 plus 1 et cette reprise Time is on my side. Alors bien sûr, on connaît la version par les Stones. Il y en a aussi une par Irma Thomas. Et le single, donc, a été pressé en Angleterre et bizarrement en Inde. Pas beaucoup de succès pour ce groupe qui va rapidement changer de nom et s'appelait The In Crowd. Hein, là, il y a une très très belle photo d'eux avec costume, chapeau melon et parapluie. Ouais, c'est très londonien. Le groupe d'ailleurs, puisqu'on parlait de musique progressive, sera rejoint un temps par Steve Howe, futur guitariste chez Yes. Et le chanteur John Wood a une ressemblance assez troublante avec Mick Jagger. Lui, par contre, rejoindra un autre groupe de la série B excellent et qui s'appelle Tomorrow.

est plutôt bonne cette reprise. On parlait tout à l'heure d'un groupe qui jouait de la musique ska. Et ben c'est ce que l'on va retrouver à présent avec Mickey Finn, groupe donc encore anglais qui a commencé par le ska en 64. Shel Talmy à la production pour ces garçons qui sont rejoints parfois sur scène par un jeune inconnu guitariste nommé Jimmy Page. Bah oui, c'est souvent sur la scène qu'on se forme aussi. Ils ont joué en Angleterre et dans le sud de la France. Alors, c'est vrai, du côté de la Côte d'Azur, du côté de Saint-Trope, il y avait énormément de musiciens anglais qui venaient faire des piges. Ensuite, ils vont virer un peu Mods pour finir dans le garage avec ce morceau inquiétant, Night Comes Down, que l'on va écouter là. La nuit est en train de tomber. Une première partie des Kings, tout à fait, et une autre des Yardbirds. Ah, et c'est plutôt pas mal.

Si vous aimez le garage, on va y rester. On va même aller jusqu'au Texas, grande terre de garagistes, pour retrouver les Headstones et leur titre particulièrement engageant, Bad Day Blues, qui pourrait se traduire, si on était un peu vulgaire, par le blues d'une journée de merde. Écrit et composé par Dave Williams, le guitariste du groupe, que j'ai retrouvé et qui avait donné une petite interview comme ça. Il a dit « Oh là là, nous avons eu un immense succès dans notre ville. » Bah oui, notre petite ville de McAllen au Texas. Mais on a quand même été diffusé en radio. Du coup, on a eu le droit d'enregistrer un second disque sur le même label, Pharao. Et puis après, on est tous partis à l'université et on s'est perdu de vue. »

Une petite curiosité à présent avec un groupe qui n'existe probablement pas. Il s'appelle Sea Jam Blues. C'est extrait d'une compilation Rare Mode sortie en 2009. C'est sur le volume 2 sur l'excellent label Acid Jazz. Morceau non sorti à l'époque, on s'en doute, et qui a été composé par Jimmy Radcliffe. Alors lui, c'est pas n'importe qui ce garçon-là. En 1965, c'est le premier Afro-Américain à écrire, produire et chanter des pubs et des jingles pour l'industrie du divertissement aux États-Unis, à la télévision et au cinéma. Comme il est guitariste, on peut se douter qu'il va se trouver dans ce groupe et probablement aussi avec Buddy Scott qui a écrit les paroles de Gonna Find the Cave.

retourner aux États-Unis ou y rester si l'on veut, avec un groupe qui est encore dans l'œuf et qui portera trois noms, Airwigs, les Spiders, puis The Naz, avant de devenir Alice Cooper. Mais oui, Alice Cooper qui était le chanteur de ce petit groupe, c'est son pseudonyme, le vrai nom d'Alice Cooper, c'est Vincent Furnier, et qui participe à ce groupe-là avant de donner son pseudonyme au groupe, et ce sera parti pour 5 ans de succès dans le glam rock. On se souvient de I'm 18, sorti en 1971, School's Out en 1972. Là, on est loin, très très loin de là, on est plutôt dans les influences Beatles, avec ce petit morceau, Why Don't You Love Me?

Oh, n'est-ce pas que c'est mignon? Allez, on va passer en France avec une fille qui a complètement disparu, Geneviève Ferreri. Ce morceau, plus de vie, plus d'ampli, sur un texte de Rodagile et deux titres enregistrés seulement par cette fille, dont celui-ci qui est une reprise d'un groupe américain qui s'appelle Motherload. Je ne pense pas l'avoir diffusé ici. Comment ce morceau, comment cet album qui est sorti en 69 est-il arrivé en France? Ça, c'est un grand mystère. Geneviève Ferreri, elle, avait commencé à chanter et puis elle a eu des problèmes de santé, d'asthme, de congestion pulmonaire extrêmement grave qui l'ont menée jusqu'à un coma et qui ont touché ses cordes vocales et du coup, elle a dû cesser sa carrière. C'est bien dommage, elle avait un joli brin de voix.

0: On va aller faire où je vais aller faire mon petit tour dans les années 50. Tiens, nous sommes en 1957 avec Billy Gray et Mimi Roman, Mr. Opportunity. Franchement, ça me fait marrer. Billy Gray aura une carrière de chanteur de country. Il était né à Paris. Mais oui, à Paris, au Texas, bien entendu. Quant à Mimi Roman, Myriam Lopolito de son vrai nom, en 1954, elle a été élue Queen of the Rodeo au Madison Square Garden. Et si vous aimez le cinéma, vous pourrez la retrouver puisqu'elle fait une petite apparition dans Tootsie, l'excellent film avec Dustin Hoffman, Mr. Opportunity.
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1: Ah, quelle voix délicieuse. Et puis franchement, les chansons où l'on parle, eh ben, ça date quand même d'il y a longtemps. Le super son, c'est presque fini. Et donc, ça va, on va terminer complètement en live avec probablement le duo le plus new-yorkais qui soit, avec des harmonies vocales absolument sublimes pour ses deux copains d'enfance. Vous les aurez reconnus, bien entendu, Simon and Garfunkel, enregistré ici au Lincoln Center le 22 janvier 1967. L'album n'est sorti qu'en 2002, The Sound of Silence, un grand classique. Allez, en attendant de nous retrouver, portez-vous bien et surtout faites gaffe au rock'n'roll.

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4: Salut tout le monde, un trafic de rock pour cet été vous propose des rediffusions d'émissions No Blabla Just Zik, c'est-à-dire des émissions en deux parties, sans blabla entre les titres, voilà. Et toutes ces émissions datent de 2026, bonne écoute.
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1: Salut tout le monde, bienvenue dans l'émission de Trafic de Rock. Nous sommes dans la numéro 280. Vous écoutez cette émission sur Radio Païs, RDOA et Fréquence Luce. Les playlists sont bien sûr consultables sur le site de l'émission radioshow.traficderock.fr. Donc nous allons écouter la première partie de cette playlist sans blabla entre les titres. Je vous cite donc le nom des groupes par ordre de passage pour cette première playlist. C'est Baby Fire, Cérémonie, Dame et le Roots Rock Reggae Band, et puis Girlfriend Material, puis Cupid Dolls, Rumbling Firm, Disque Zéro, et puis pour finir cette première partie, The Idiot Kids

Vous écoutez Trafic de Rock, c'est la numéro 280. Vous écoutez cette émission sur Radio Païs, RDOA et Fréquence Luce. Les podcasts étant sur RDOA le lundi à 23h et le mercredi matin sur Fréquence Luce. Et bien sûr, la playlist, comme chaque lundi matin à 5h, donc sur le site de l'émission radioshow.traficderock.fr. Et nous allons écouter donc pour cette deuxième playlist, tout d'abord Lux Mantis, puis quatre groupes venant donc de la compile Hominis Canidae, la numéro 187 de décembre 2025. On va écouter donc en premier le groupe Anapaya, puis Pia Falio, après Decarno et Flore, et pour finir Lupino. Je vous souhaite une bonne écoute de cette deuxième playlist.

Eh bien, cette émission est maintenant terminée. Eh bien, pour la semaine prochaine, je vous avais parlé d'une playlist, d'une compile, en fait, d'un label suédois de musique prog. Donc, je pense que je vais vous faire écouter ça. Il y a beaucoup de morceaux. Le rock prog, en général, c'est quand même des titres assez long, quoi, en dehors des 3-4 minutes de radio standard, hein, et puis après on verra. Je prépare aussi des émissions Girl Band, Riot Girl, pour le mois de mars, hein. Donc je commence à avoir pas mal de personnes qui me proposent leurs titres, on verra ça, tout ça. Donc au fur et à mesure, je vous souhaite une bonne semaine, en tout cas sur votre radio FM préférée, Radio Pays, RDIWA ou Fréquence Plus. Et donc, bonne semaine et à la semaine prochaine, même jour, même heure.

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2: On est ensemble pour les 30 prochaines minutes au programme de l'actualité, des chroniques et des reportages dans cette demi-heure d'information mondiale. Et tout d'abord à la une, Kiev assure n'avoir pas visé la Bulgarie alors que celle-ci est en état d'alerte à cause d'un drone qui s'est écrasé sur son territoire. Ce matin, Sofia convoque l'ambassadrice ukrainienne. Le nouveau président de Colombie promet une guerre sans répit au narcotrafic. Abelardo de la Estrella a célébré son investiture et parmi les invités triés sur le volet, il y avait Gianni Infantino, le président de la FIFA en pleine polémique qui cherche des alliés en Amérique du Sud. À la une également, un nouveau projet titanesque. Au Texas, Amazon veut créer une centrale à gaz pour alimenter ses centres d'intelligence artificielle. Le géant du e-commerce suit les tendances des grandes entreprises américaines qui ont de plus en plus recours à l'IA. Et puis dans le nord de la France, un Égyptien de 25 ans a été condamné ce vendredi à un an de prison ferme pour avoir piloté un bateau pneumatique transportant plus de 170 candidats à l'exil dans la Manche et qui avait fait naufrage. On démarre donc ce journal à Sofia, capitale bulgare, où l'ambassadrice ukrainienne a été convoquée à une réunion ce lundi après la chute d'un drone militaire muni d'explosifs. Il s'est écrasé ce samedi matin en Bulgarie, sans victimes ni dégâts importants. L'engin a échappé au radar et n'a donc pas pu être intercepté par l'armée de l'air avant d'entrer dans l'espace aérien bulgare depuis la Roumanie. Les détails de Damian Vodenicharov à Sofia.
4: D'après l'enquête préliminaire du ministère de la Défense, il s'agit d'un drone ukrainien de type Maya, utilisé comme leurre dans la défense aérienne. Le Premier ministre Roumen Radev a précisé que le drone s'est écrasé sans avoir atteint une zone peuplée.
5: Le drone a pénétré dans l'espace aérien bulgare vers 8h10 du matin. Il s'est écrasé à 100 mètres de la frontière et à 1 km d'une station de compression du gazoduc Transbalkan.
4: Le gazoduc relie les réseaux gaziers de la Roumanie, de la Bulgarie et de la Serbie et fait donc partie des infrastructures stratégiques du pays. L'engin, muni d'une quantité importante d'explosifs, a échappé à toute détection en Roumanie et en Bulgarie.
5: L'identification et la lutte contre ces drones constituent un défi majeur. La commande de radars modernes tridimensionnels a pris des années de retard.
4: Roumen Radev, ancien commandant de l'armée de l'air et président de la République, est largement perçu comme pro-russe. Il a notamment arrêté les livraisons d'aide militaire à l'Ukraine après être devenu Premier ministre. Il s'est dit par ailleurs favorable à une solution diplomatique qui permettrait de ne pas impliquer la Bulgarie dans le conflit. Tavien Vodelnicharov, Sofia, RFI.
2: Et Kiev, de son côté, assure n'avoir pas visé délibérément la Bulgarie et promet une enquête. Et dans ce contexte, le président ukrainien était en Serbie ce samedi. C'est une première pour Volodymyr Zelensky, venu chercher une alliance énergétique à Belgrade, pourtant proche de Moscou. Le dirigeant a rappelé que l'Ukraine n'avait quasiment aucune centrale thermique intacte à cause des frappes et des bombardements de l'invasion russe, frappes qui ont fait au moins 4 morts dans la région de Kiev la nuit dernière. Une autre frappe a touché, cette fois, un navire qui se trouvait dans le détroit d'Ormuz, au large d'Oramdoman, au cœur de toutes les tensions du conflit au Moyen-Orient. L'origine du projectile est inconnue, selon une agence maritime britannique, et tout cela alors qu'Oman évoque des discussions positives avec l'Iran sur la future gestion du détroit. Mais le sultanat a mis Téhéran en garde contre les attaques de navires, justement, qui se trouvent dans le secteur. On le rappelle, l'Iran continue de verrouiller cette route maritime et réclame des frais de service, ce que les États-Unis refusent catégoriquement. Aux États-Unis, justement, le nouveau ministre de la Justice a été nommé. Il s'agit de Todd Blanche, ancien avocat personnel de Donald Trump. Il occupait déjà le poste en intérim depuis le mois d'avril, mais il occupe à présent officiellement ses fonctions. Le Sénat l'a approuvé, mais sur la corde, à 50 voix contre 49, un vote très serré donc, qui permet au président américain de mettre un de ses proches à un poste stratégique. Et lui a pris ses fonctions au plus haut poste du pays en Colombie. Abelardo de la Estrella a été investi président. L'avocat, candidat d'extrême droite, qui est d'ailleurs un admirateur de Donald Trump, a promis de combattre sans répit le narcotrafic. Le tout dans un pays frappé par la violence des groupes armés. Et parmi les invités à cette investiture, une personnalité a été remarquée, le président de la FIFA, Gianni Infantino, sous le feu des critiques, notamment en Europe, en raison de son projet très controversé, puis abandonné de vente de la Coupe du Monde. Gianni Infantino qui est venu donc chercher du soutien en Amérique du Sud, alors que sa démission est réclamée par plusieurs fédérations de football, Sarah Krakowicz.
6: La FIFA est en pleine crise, mais sur les photos publiées par la Fédération colombienne de football, Gianni Infantino est souriant. Il salue ses soutiens, entouré d'enfants. « Le football, c'est la joie, le bonheur et l'unité », a déclaré le président de la FIFA après la cérémonie d'investiture d'Abelardo de la Espreilla, nouveau président d'extrême droite colombien. Sa venue n'est pas anodine, mais très politique. Le président de la FIFA est venu chercher du soutien après l'affront grandissante contre son projet très décrié et finalement abandonné de cession de la Coupe du Monde à des investisseurs privés. Mission réussie, il a reçu pendant sa visite le soutien des fédérations paraguayennes, vénézuéliennes et équatoriennes de football. Plus tôt dans la semaine, la très puissante fédération argentine avait même salué sa gestion claire, stable et transparente de la crise actuelle. Mais Gianni Infantino doit encore convaincre à l'échelle du continent. La Confédération sud-américaine de football, elle, s'est dite jeudi préoccupée des actions, je cite, unilatérales et répétées entreprises par la FIFA et son président ces derniers mois.
2: Les explications de Sarah Krakowicz. Retour dans l'actu aux États-Unis avec un projet gigantesque et contesté qu'Amazon est en train de réaliser dans l'État du Texas. Une centrale à gaz destinée à alimenter en électricité ses centres de données, destinés, eux, majoritairement à l'intelligence artificielle. Une infrastructure qui pourrait devenir la plus polluante du pays. Mais ça n'effraie pas Amazon, car les profits s'annoncent au rendez-vous. Les sociétés américaines ont en effet de plus en plus recours à l'IA. Elles étaient 88% à l'utiliser, au moins pour un aspect de leur activité fin 2025. Et certaines commencent même à en tirer de réels bénéfices, Aurélien Devernois.
7: Un gain de croissance pouvant aller jusqu'à 1,8%. C'est le résultat de l'utilisation accrue de l'IA, selon les chiffres donnés par 25 des 500 plus grandes compagnies américaines à la société d'analyse de marché 22V Research LLC. Des statistiques concernant le seul deuxième trimestre 2026. Et la surprise, c'est que cela ne concerne pas seulement les entreprises de la tech. Le géant de la gestion de déchets, Waste Management, déclare avoir augmenté ses revenus de $300 millions grâce à son système piloté par intelligence artificielle, rendant plus efficientes les tournées de ses camions et aidant les particuliers et entreprises à mieux trier leurs déchets. L'un des champions américains de la logistique, T.H. Robinson, estime de son côté avoir pu améliorer sa productivité de 60% depuis 2022. Selon le rapport, l'IA pourrait permettre à certaines sociétés d'enregistrer jusqu'à 10 points de croissance supplémentaires de leur marge en une année, de quoi alimenter encore plus la course à l'intelligence artificielle, même si la prudence demeure chez la majorité des dirigeants. 80% ont encore du mal à définir si l'IA leur apporte une réelle plus-value.
2: Les précisions d'Aurélien Devernois. Je vous en parlais dans les titres. Dans le nord de la France, un Égyptien de 25 ans a été condamné ce vendredi à un an de prison ferme pour avoir piloté un bateau pneumatique transportant plus de 170 candidats à l'exil dans la Manche, la mer qui sépare les côtes françaises et britanniques. Le canot avait fait naufrage, déclenchant l'une des plus importantes opérations de secours depuis 2018 et le début de ces traversées illégales de migrants vers l'Angleterre. Par chance, aucun décès n'avait été déploré, Marie Cazadebé.
8: Lundi dernier, les services de surveillance français repèrent le départ d'une embarcation en Seine-Maritime. C'est à 200 km au sud de Calais, d'où la plupart des migrants tentent la traversée. Quand tombe la nuit, les secours interviennent pour venir en aide à 5 personnes à bord. Mais les autres passagers refusent d'être ramenés à terre et poursuivent leur route. Au petit matin, le moteur prend feu, l'incendie oblige tous les occupants à sauter à la mer. Il faudra 5 bateaux, dont 2 britanniques et un hélicoptère pour sauver les 173 naufragés. Une opération de sauvetage hors norme pour un nouveau type de traversée. Ces dernières semaines, des canaux dépassant les 12 mètres ont été aperçus, contre 8 à 10 mètres auparavant. Le nombre de passagers peut donc dépasser les 150 au lieu de la centaine habituelle. La centaine, comme le 29 juillet dernier au large des côtes du Pas-de-Calais, plus au nord, où un autre bateau a fait naufrage. Un homme est décédé dans des circonstances encore imprécises. Le lendemain, ce sont les corps de 3 femmes qui sont découverts près de Dunkerque à bord d'un canot pneumatique. En tout, 6 candidats à l'exil sont morts cette semaine-là, au moins 15 depuis le début de l'année.
2: Marie Cazadebé est toujours dans l'actualité française. 13 départements seront en vigilance orange canicule demain dimanche dans l'Hexagone. Météo France prévoit aussi des pics de chaleur dans le sud-ouest et le long de la vallée du Rhône. Des chaleurs qui placent notamment la Gironde, département du sud-ouest, en vigilance rouge, feu de forêt. De quoi raviver le spectre du méga-feu qui a ravagé.
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9: Hier, au lendemain d'une manifestation de l'opposition dont la répression...
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0: La manifestation, la forme de cette manifestation qui avait lieu donc ce mardi 4 août.
1: Ah, ils ont énormément travaillé, ils ont fait plein de pancartes, c'est vraiment incroyable le travail qui a été fait au collectif court-circuit.
2: Et puis pour alerter un peu, ils ont fait de la batucada sur des bidons en plastique vide justement aussi.
1: Oui, c'est ça, donc il y avait une farandole, une caravane de l'eau qui déambulait dans le marché pour récupérer l'eau avec des arrosoirs à une fontaine publique et qui était mise dans une cuve un peu symbolique qui représentait donc la crise qu'on connaît actuellement au niveau agricole.
2: Et puis le panneau est bien fait, il y a marqué SOS, mais le O c'est EAU.
1: Oui, mais ouais. Tous les panneaux sont bien faits.
2: Ouais, non, il y a tous les témoignages, effectivement, on avait proposé aux maraîchers éleveurs du coin de témoigner, et certains l'ont fait par audio, donc on aura peut-être l'occasion à la fin de l'émission de les diffuser, et sinon vous les retrouverez en podcast de toute façon sur le site internet, et sinon ils ont tous les témoignages papier qui nous ont été faits ont été affichés également sur le marché pour permettre au plus grand nombre de les voir. Bon, et alors on est là quand même pour vous permettre de témoigner un peu sur cette période inédite, pas loin d'être inédite, qu'on vit.
1: Oui, oui, c'est une année complètement inédite en France. Donc, on a connu quatre vagues de chaleur. Moi, celle personnellement qui m'a mis une claque, c'était celle de juin, où on a eu 38 degrés pendant plusieurs jours. On avait des nuits à 28-30 degrés. En fait, on dormait pas du coup. Et d'habitude, nous, quand il fait chaud, on se lève tôt, quoi. On commence à l'aube, là, vers 5h30, 6h. Et là, en fait, 5h30, 6h, il faisait 30 degrés. Donc, il y a plein de matins où je ne me suis juste pas levée parce que ça ne servait à rien, quoi. Donc, vraiment, elle a fait mal, celle-là. Et ça s'est pas arrêté, quoi, de tout l'été. Donc, c'est épuisant. Nos corps sont épuisés. Là, j'ai l'impression d'être en septembre. On a des productions du mois de septembre et nos corps sont épuisés comme au mois de septembre.
2: Mais ça veut dire que les productions sont amoindries par rapport à une période estivale classique, on va dire.
1: Amoindries et très en avance aussi. On a du raisin, on a des trucs qui d'habitude sont là fin août, quoi. Et par contre, ce que je voulais dire quand même, c'est que, bon, là, on m'a demandé de témoigner, mais je pense qu'on est dans les moins mal lotis, là où on est, quoi. Donc, on est en altitude, on a de la, sur les autres canicules, on a de la rosée le matin, on a de l'air frais qui arrive, c'est moins pire qu'en bas. Enfin, en bas, je pense que ça galère, quoi.
2: Quand tu dis en bas, c'est la plaine, quoi.
1: En plaine, oui. En plaine et dans le reste de la France.
2: Oui, c'est toujours bien de voir qu'il y a pire ailleurs, mais c'est important de reconnaître quand même les difficultés qu'on est en train de vivre.
1: Oui, oui. Et là où aussi on est moins pire que d'autres, c'est qu'on a un maraîchage de 4 saisons. Donc en fait, si la production va nous manquer à l'automne, et sur les autres saisons, on arrive à rééquilibrer la compta, quoi. Que d'autres qui sont plus spécialisés, ça va être vraiment compliqué.
2: Et alors, je vais poser les deux mêmes questions, finalement, témoignage, et puis derrière, comment vous vous sentez accompagné? Est-ce que vous vous sentez bien accompagné, aidé, que ce soit par la Chambre d'agriculture ou que ce soit par les collectivités territoriales plus largement, quoi?
1: Moi, je trouve que c'est ça le pire, en fait, c'est de se prendre ce mur et d'être un peu... bon, à part, évidemment, ce matin, où j'ai vu toute cette solidarité et ces gens qui étaient avec nous. Mais sinon, on se prend ce mur tout seul, en fait. On est vraiment tout seul face au changement et aux défis climatiques. Et ça met en rage de voir qu'en plus, on peut nous pondre des lois comme la loi d'urgence agricole aujourd'hui, dont je pense que Thomas Guérin de la Conf en parlera mieux que moi après. Mais où on va pousser sur la réintroduction de pesticides, on va remettre des méga bassines et de l'élevage intensif. Et en fait, non, c'est pas ça qu'on a besoin pour l'avenir, pour le futur. Le plus dur, c'est que j'ai un petit garçon de 7 ans et que je sais pas dans quel monde il va vivre demain, quoi. Et ça c'est le plus dur pour moi.
2: Alors ça, c'est une vision très large. Et je t'en remercie de nous l'offrir. En plus, on sent toute l'émotion qu'il y a derrière ta voix. Et là, je te vois dans les yeux et on la sent, l'émotion. Je peux vous le dire, vous qui êtes à l'antenne, enfin derrière l'antenne. Et parce qu'on en a qui nous ont témoigné aussi de, qu'il y avait quand même aussi des règles qu'on vous exhortait de mettre en place en même temps que vous étiez individuellement en train de vous battre pour essayer

0: Essayez de préserver vos cultures.
1: Oui, ça c'est la bonne blague de la semaine dernière. En fait, voilà, on se tape cette crise climatique sans précédent. Et en fait, la PAC nous a envoyé une demande d'autocontrôle. Donc en gros, on devait télécharger sur notre smartphone une application pour faire des photos de notre jardin, pour être sûr, parce que leur intelligence artificielle n'avait pas vu ce qu'il y avait en dessous de nos serres. Et en plus, on n'a pas de smartphone, nous. Donc il y a quelqu'un de la DDT qui nous a rappelé pour nous dire qu'on mentait, parce que c'était pas possible qu'on n'ait pas de smartphone, parce qu'on a une page Facebook avec des photos. Donc en plus, on s'est pris... je vous crois pas en plus. Donc, la seule solution, c'était de demander à notre voisin de nous prêter un smartphone pour télécharger cette application pour aller prendre des photos de notre jardin. Voilà. Merci.
0: D'accord. Donc vous êtes, oui, c'est ça, vous en a rajouté un petit peu quand même, hein.
1: C'est voilà, on ne sait pas s'il y aura des légumes, mais en tout cas le contrôle PAC. Et en plus, c'est pour, je veux dire, nous on reçoit 1 000 euros de PAC.
2: Et donc après Sybille Maraîchère, que nous avons entendue et qu'on remercie pour son témoignage, eh bien j'ai en face de moi Maxence, qui est maraîcher à Saint-Pastouze depuis 2025. Donc c'est sa deuxième année, et tu étais en train de nous expliquer que bah là, la période de... Alors que tu avais de la chance parce que tu avais de l'eau de source, et qui tient pendant l'été.
3: Bah pour l'instant, en tout cas, elle tient, même si le débit s'est affaibli. Et sans eau, clairement, il n'y a pas de culture. Donc je disais que mon plein champ, lui, il a besoin d'eau. Et que normalement, j'étais en train de construire une serre, mais avec la violence de la vague de chaleur de mai, à laquelle je ne m'attendais pas du tout, surtout après un mois et demi de pluie, j'ai dû mettre en suspens la construction de la serre pour planter en fait tout ce qui devait être prévu dans la serre, en plein champ, le plus rapidement possible. J'ai failli perdre 300 pieds de tomates, ce qui représente une grosse part de mon chiffre d'affaires de l'année. J'ai perdu... Ah bah colossal, parce qu'on les bichonne, on les arrose, c'est toute la période du printemps, c'est la préparation l'hiver. Donc c'est des heures de travail qui sont pas comptées, c'est sûr. Moi j'évalue à peu près, ça va être 30% je pense, mes pertes déjà là, depuis le début de l'année, en termes de culture. Plein de plantes qui ont pris des coups de chaud terribles, plein de pertes sur les semis, sur ce qui a été rempoté déjà. Et en plus, le plus dramatique, ça va être, pour moi, c'est les choux, parce que j'avais lancé une série de semences de choux qui ont toutes, aucune non levée, ou dès qu'elles ont levé, en fait, elles ont brûlé en juin. Moi, le truc, c'est que j'habite pas sur mon terrain, sur le plateau d'Amimour à 800 mètres d'altitude, parce qu'on n'arrive pas à trouver avec ma compagne de location, ou voire mieux, ce serait d'y habiter, dans les villages voisins, donc à Berberuslias. Donc j'ai à peu près une heure de route, une demi-heure en voiture, ensuite une autre demi-heure en 4x4 pour monter sur le terrain. Donc je commence assez tard et j'ai dû travailler entre 8 et 10 heures toute la journée, je mange pas le midi, pour pouvoir cultiver mon jardin, quoi, ma ferme.
2: Et ça, ce serait une revendication du coup de pouvoir te rapprocher finalement de ta terre qui déjà est un peu d'altitude. On en parlera plus tard, c'est un des questionnements qu'on avait aujourd'hui.
3: Bah, avec les besoins pour la sécurité alimentaire de la France, c'est vrai que j'ai du mal à comprendre qu'on mette un veto pareil sur l'habitabilité léger en fait pour les agriculteurs tout du moins. Je comprends qu'il pourrait y avoir des dérives, mais à partir du moment où on a un statut agricole, qu'on a des ventes, on a quand même un suivi par différents organismes. Donc ce serait bien d'ouvrir les portes là-dessus, je pense, au moins pour des saisons aussi rudes que l'été. Donc voilà, donc pour dire que moi, les choux, j'en aurais pas cet automne. Et en bossant sous la canicule pendant 10 heures, j'ai été malade comme un chien pendant une nuit à vomir mes tripes parce que coup de chaud, quoi. Donc j'y suis retourné quand même le lendemain et puis on avance. Mais ouais, c'est des moments qui sont durs. Surtout en deuxième année d'installation, quoi. Donc moi j'adore ce que je fais, donc je continuerai. Mais là je vois clairement que sur mon terrain, qui était des anciennes, une ancienne prairie qui était pâturée, il n'y a pas un arbre. Et là, clairement, j'ai planté à peu près 150 arbres l'année dernière. Et là, je vais continuer à en planter, quoi. Il faut de l'ombre, c'est important.
2: Bon, donc t'as quand même cette envie encore de trouver des adaptations, de trouver des solutions, et puis d'améliorer les conditions pour faire face aux changements inéluctables.
3: L'envie, oui, et beaucoup d'espoir dans les changements politiques, les applications, justement, pour faciliter la vie et... peut-être engendrer une exode urbaine, quoi, parce que j'ai l'impression qu'il y a quand même un mouvement de néo-ruraux qui peut être sain, qui veulent un retour à la terre, savoir ce qu'ils mangent. Et c'est vrai que les complexités administratives derrière, c'est un frein énorme, je pense, oui.
2: Ouais, donc la question que je posais à Sybille, comment tu te sens accompagnée par le ministère de l'Agriculture et plus largement les collectivités territoriales, qu'est-ce que tu peux répondre?
3: Le ministère de l'Agriculture, moi je suis trop jeune, j'en entends pas beaucoup parler. Les organismes MSA et Chambre d'Agriculture ont un suivi assez cordial mais distant finalement. Et j'ai vraiment trouvé mes solutions, mes réponses dans des organismes beaucoup plus alternatifs comme la Confédération Paysanne ou la DEAR ou encore la FOC 65 qui est un organisme qui nous apprend à faire notre comptabilité nous-mêmes, pas déléguer un cabinet comptable et avoir une meilleure mainmise. Donc moi je pense que ça c'est vraiment des ressources, sans elles en tout cas j'y serais jamais arrivé quoi. Donc voilà, donc aujourd'hui moi je sais que je suis sur ma lancée, je fais moins que ce que mon prévisionnel avait prévu, ce qui est normal pour un prévisionnel, mais c'est vrai que cette année j'espérais au moins me recaler sur la première année du prévisionnel. Je pense que je vais y être, mais si j'y suis, c'est de justesse, alors que j'aurais pu vraiment sauter directement à ma deuxième année en sortant un chiffre d'affaires confortable. Et là, actuellement, moi, je suis avec le RSA. J'étais ouvrier agricole avant, il y a 2 ans, avant de lancer mon entreprise. Et c'est vrai que ce RSA, il est à date limite quand même. Et donc, il faut rapidement que j'arrive à me sortir un revenu, même s'il n'est pas énorme. Personnellement, je m'en contenterai pour l'instant. Mais c'est vrai qu'on a ce stress quand même constant. Il a fallu que j'aille chercher mes aides, mes subventions, mes donations par des fondations moi-même. Donc il y a eu un gros travail de fond avant de s'installer. Je ne sais pas si tout le monde est en capacité de fournir ses efforts, alors que les efforts physiques, clairement, tout le monde en est capable, quoi.
4: Je pense que le climat ne changera plus, hein. C'est bloqué, c'est terminé. Par contre, on peut réduire le côté exponentiel des dégâts que le climat va nous causer, parce que ça va être un changement, un bouleversement inouï. On n'est plus capable du tout de s'adapter comme on l'a été il y a 200 000 ans, quoi. Donc, faut qu'on réagisse maintenant.
2: Je vais proposer à Thibaut de nous rejoindre, qui est éleveur ovin, si je dis bien, à Pérouse. Et alors toi, comment t'as vécu ton activité d'élevage ?
5: Eh bien, ça me fait poser pas mal de questions. On en parlait un peu avec les collègues. Moi, je suis installé depuis 2022. Donc, en 5 ans, ça fait la 3e année de sécheresse. Bon, celle-là est un peu plus critique que les autres, mais bon, quand même, 3e année de déficit en pluie et déficit en fourrage. Du coup, là encore plus marqué, parce que ce déficit en eau et en fourrage est aussi à la montagne, parce que moi je transhume, j'amène les brebis en montagne. Et même là-bas, on a dû rationner l'eau pour que tout le monde puisse boire entre tous les animaux présents, les différents éleveurs là-bas. Et là, la ressource en herbe se tarit de jour en jour. Enfin, elle est tarie depuis un bon moment. Cette année, là, j'ai déjà calé la date de descente qui sera beaucoup plus tôt que... Enfin, tous les ans, j'ai l'impression de descendre plus tôt que l'année précédente. Et puis là, ça va être encore plus tôt.
2: Et là, à cause du fourrage, justement, qui va manquer.
5: Parce que bon, les brebis, elles tiennent le coup jusqu'à telle limite. Et puis bon, quand il n'y a plus rien à manger, il n'y a plus rien à manger. Et puis après, en fin de saison, on n'est pas à l'abri d'avoir un petit coup de froid en altitude. Et de toute façon, il n'y aura plus rien à tirer là-haut. Et non, ce qui m'inquiète, moi, c'est ce que j'aurais à leur proposer au retour à la maison. C'est que pour l'instant, les prairies que j'ai fauchées en juin, enfin début juin, elles n'ont pas repoussé, ou trois fois rien. Et celles que j'avais laissées après les paquages des brebis, bon, valent quasiment rien, quoi. Donc j'espère qu'en août, il y aura un peu d'eau pour atténuer ce phénomène. Sinon, ça sera un fourragement plus vite que prévu, c'est-à-dire que je vais taper dans mon stock déjà limité en foin. Et du coup, se poser la question toujours de dire, est-ce qu'on va boucler la boucle jusqu'au printemps prochain, quoi.
2: Voilà. Parce que là, la problématique du foin pour l'hiver, tu vas être obligé d'en faire venir. Comment ça se passe?
5: Alors moi, j'ai de la chance, parce que vu que je suis installé depuis pas très longtemps, mon troupeau n'est pas encore à l'effectif maximal. Donc en termes de fourrage, j'ai plus de surface que de brebis. Donc je suis tranquille de ce côté-là. Mais bon, ça m'empêche pas que si jamais j'avais été en vitesse de croisière avec l'effectif que j'avais prévu d'avoir, justement avec mon plan prévisionnel, tout ça d'installation, je serais un peu dans ce questionnement-là où j'aurais pas assez. Et c'est vrai que... Aujourd'hui, bah, on est un peu face que à des mesures d'urgence, donc il y a des plateformes, c'est très bien, il y a de la solidarité pour aller choper du fourrage à droite à gauche, mais bon, quid de qui en a, parce qu'on est un peu tous dans la même galère, quoi. Et du coup, à quel prix? Et alors que on nous rabâche un peu les oreilles souvent avec l'autonomie, mais, fourragère en tout cas, sur nos exploitations, sauf que là, bah, l'autonomie, elle est mise à mal, elle est battue en brèche, quoi. Si j'ai même pas de quoi faire pousser mon herbe parce qu'il n'y a pas d'eau ou qu'il fait trop chaud, bah, c'est un peu la base qui s'écroule, quoi. Donc avant de faire quoi que ce soit, quoi.
2: Et du coup, comment tu te sens aidé, accompagné, soutenu, que ce soit par la chambre d'agriculture ou par les communautés ou par justement les autres éleveurs?
5: Bah, soutenu, moi, je vais un peu décortiquer le tout. Bon, déjà, en montagne, ce qui est cool, c'est que là où je suis, c'est un groupement pastoral qui est quand même bien droit dans ses bottes et du coup, qui a bien, déjà en amont, fait les investissements qu'il fallait au moins pour l'accès à l'eau et qui compte le moderniser. Donc ça, c'est déjà un bon point parce qu'on peut déjà un peu plus se projeter en se disant que, bon, voilà, la montagne, il y aura de l'herbe, oui ou non, mais au moins, il y aura toujours de l'eau, quasiment. Bon, sauf cataclysme. Si on en est arrivé là, ça sera un autre. Il y aura d'autres problèmes à régler avant.
2: Émission de radio. Ouais.
5: Voilà. Et après, en bas, c'est un peu compliqué. Là, je commence à prospecter pour trouver des solutions. Pas alternatives, mais trouver des solutions. Bon, c'est un premier jet parce que moi aussi, je suis installé depuis pas longtemps et du coup, je suis confronté à ça depuis très peu de temps. Donc, j'ai contacté la chambre par rapport à justement. Je suis en train de réfléchir peut-être plus tard, pourquoi pas trouver un système, alors je ne sais pas encore lequel, pour pouvoir irriguer les prairies. Donc c'est dire qu'on en est arrivé là, quoi.
2: Bah, comme à l'époque avec le petit canot qui était installé un peu partout.
5: Voilà, par exemple. Mais j'ai contacté la chambre d'agriculture par rapport à ça, pour un peu soulever, lancer un pavé dans la main. Et en fait, ils n'ont pas la compétence. Alors j'ai trouvé ça un peu gros. Pour l'irrigation, là, il y a du monde. Mais pour gérer l'eau, ils n'ont pas la compétence. Alors je trouve ça m'a un peu surpris sur le moment parce que bon, on est en Haute-Pyrénées. Alors certes, peut-être que depuis longtemps, on fera que l'eau va tomber tout le temps parce qu'on est en piémont pyrénéen ou en altitude. Mais on est quand même en zone occitanique et la région la plus impactée par la ressource en eau et sa raréfaction bientôt. Et en fait, il y a des chambres d'agriculture qui n'ont pas eu la compétence pour prendre le sujet à deux mains, quoi. Donc j'ai l'impression que tout le monde est un peu avec un temps de retard et
2: que ça avance.
5: Ça avance, mais bon, j'espère que ça va falloir mettre la sixième là. 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
1: Bonjour, bienvenue à bord, caravane 139e, périple sur les chemins du jazz et des musiques improvisées, c'est parti. Peut-être l'aurez-vous remarqué, depuis le début de l'été, notre magazine joue à la perfection le petit jeu de l'alternance d'un mois sur l'autre entre festival ou programmateur et musicien-musicienne. Et ce sont donc ces derniers, elles et eux, qui seront à l'honneur en ce mois d'octobre, puisque le numéro de septembre donnait la parole au capitaine des navires Jazzèbre et Jazzdor Berlin. Jazzdor Berlin qui nous revient aujourd'hui dans la besace de Yann Kos à travers celles et ceux qui s'y sont produits au mois de juin et qui seront également les invités de l'édition strasbourgeoise du festival, laquelle se tiendra du 7 au 21 novembre. Il s'agit en l'occurrence de Grégory Dargent, Christophe Moniaud, Maël Desbrosses et Léa Sieschelski. Et pour les trois derniers, c'était et ce sera à nouveau dans le cadre d'une rencontre entre musiciens français et polonais initiée par le festival, un jumelage artistique dont nous parlaient le mois dernier Philippe Ochem et Karolina Jusva. Voilà pour le sommaire.

0: Le Strasbourgeois Grégory Dargent est guitariste, oudiste, mais aussi photographe et réalisateur, autant d'expressions qui souvent s'enchevêtrent pour nourrir ses créations. Et c'est encore le cas avec Soleil d'hiver, projet au long cours et aux multiples ramifications, né sous la forme d'un solo de oud agrémenté d'électronique et de projection, dont la première aura lieu le 19 novembre à Strasbourg, mais que le public berlinois a pu découvrir en avant-première au mois de juin. Et c'est à cette occasion que Janko s'est entretenu avec le musicien qui nous relate ici sa rencontre fortuite avec le luth oriental, et les passerelles vertigineuses ouvertes grâce à l'instrument sur une histoire familiale striée de très longues ombres à l'instar de celles que projette le soleil d'hiver.
1: J'ai découvert le oud complètement par hasard sur une face B de cassette pirate quand j'étais étudiant au conservatoire à Strasbourg. Et j'avais aucun rapport à ce qu'on a appelé après en même temps les musiques du monde. Moi j'étais en conservatoire de jazz en classe d'improvisation. Et à la fin de cet album, en deuxième moitié de face B, d'un coup il y avait quelque chose qui avait déjà été sur la cassette avant. Et j'entends ce qui pour moi était quelqu'un qui jouait de la guitare mais d'une manière que j'avais jamais entendue. J'ai même pas pu le rattacher à une culture. J'avais pas de connaissance de ça, donc pour moi c'était juste incroyable. Mais qu'on m'aurait dit que c'était une manière de faire du jazz, ou on m'aurait dit que ça venait de je ne sais quel coin de la planète, j'avais pas de référence là-dessus. Donc c'est vrai que cet instrument m'a touché, j'ai essayé de reproduire ce que j'entendais, parce que c'est comme ça que j'ai appris à jouer de la musique à la guitare, et je me suis bien rendu compte que ça fonctionnait pas. Et en fait, en demandant à mon ami qui m'avait prêté la cassette, en refouillant dans ses pochettes sur lesquelles il écrivait et raturait au fur et à mesure, et il m'a dit c'est un disque de oud. Et voilà, c'est comme ça que j'ai découvert ça, et c'était un très très beau disque d'un joueur de oud qui s'appelle Allah Abdelatif Abdullah, je crois, dans son vrai nom, qui est un oudiste de Béchar, dans le désert, dans le Sahara algérien, qui s'appelle le Foundou de Béchar, qui est un très très beau disque. Et en fait, c'est comme ça que j'ai découvert ce disque, j'ai découvert ce jeu. Dans ma tête, il a immédiatement été connecté à tout ce que je connaissais depuis quelques années, à savoir certains mouvements du jazz, et qui étaient étonnamment pas les mouvements du jazz qui se rapprochaient des musiques du monde. Pour moi, c'était plus les débuts du free jazz. Moi, j'entendais ça dans ces musiques-là. Du coup, je me suis lancé, j'ai cherché un oud.

0: Par moments, on sent que vous êtes guitariste quand vous abordez le oud. Comment vous faites avec ces deux amours, on va dire?
1: C'est ça. C'est un polyamour organologique. Pendant des années, c'était très clivé. J'avais une technique pour jouer du oud que je jouais exclusivement acoustique. Et j'avais une autre technique de jeu pour jouer de la guitare qui était exclusivement électrique. Donc en fait, j'étais le Grégory des villes, le Grégory des champs. Et là-dedans, je travaillais les deux. Mais je pense que j'avais vraiment besoin de passer par... C'était assez radical, pas sur les esthétiques, mais sur les gestes. Et c'est au bout d'une dizaine d'années que, en fait, je me suis rendu compte que le geste d'un instrument commençait à se créoliser avec le geste de l'autre instrument. Donc ma position à la guitare, ma position de main droite a changé. Ma position au oud s'est réadaptée et j'ai commencé à tisser des liens, même musicaux, entre ce qui me plaisait dans ma partie occidentale, on va dire, et ce que cet instrument via lequel j'avais découvert toutes ces musiques du monde arabe, du Proche-Orient. Et je me suis créé, moi, un univers là-dedans qui concernait que moi. Mais vu que dès le début, j'ai joué que des compositions, quasiment, tous les groupes que j'avais montés, c'était que des compositions, bah, j'ai commencé à faire un gloobie-boulga, on va dire...
0: Si j'ai bien compris, ça s'accroche aussi à votre histoire familiale, à votre papa, qui donc a été ce qu'on appelle un rapatrié d'Algérie.
1: C'est ça.
0: Et qui vous a amené aussi d'un autre côté, donc là, pas du côté musical, à vous intéresser à vos racines,
1: c'est
0: quelque
1: ça,
0: part.
1: La question, il m'y a amené par le secret, pas par le silence. C'était pas un secret. Depuis que je suis petit, je sais que mon père a grandi en Algérie, mais il n'en parlait pas. Ce tabou, qui n'est pas que lié à ma famille, parce que à force d'en parler, de travailler sur ce sujet-là, c'est quelque chose qui a été très globalisé. Je pense lié à la fois à la douleur de ces gens et de ces enfants. Mon père, c'était un enfant quand il est parti, il avait 13 ans. Moi, je suis joyeusement papa d'un garçon qui est plus grand que ça. Donc j'arrive à voir ce que ça a pu lui faire de perdre son chez-lui. Sans parler de politique, à 13 ans, on ne s'intéresse pas à ces questions-là, on n'est pas apte. Donc pour lui, c'était chez lui. On lui disait que c'était chez lui, il avait grandi là, mais il n'en avait jamais parlé. Et donc c'est ce que je raconte dans Soleil d'hiver, que c'est le point de départ de ce solo. La première fois où il m'en a parlé, c'était le jour où on a enterré ma mère. Et je pense qu'il était dans un tel choc, parce que ma mère est partie subitement, que cette question du deuil, cette question de la perte est ressurgie d'un coup. Et là, il m'en a parlé, mais comme s'il m'en avait toujours parlé. Il n'en a pas fait un événement. Il m'a dit, voilà, je me souviens, j'étais sur ce bateau et j'ai vu mon pays s'éloigner, j'ai vu les côtes d'Alger, plus jamais les revoir, j'avais perdu mon pays et il n'y avait plus que moi et la mer. Le jour où moi-même j'avais enterré la mienne. Je me suis interrogé, je me suis dit, d'accord, en fait, il en parle. Et il lui a fallu éprouver un autre deuil, éprouver une autre perte pour pouvoir prendre la parole.

0: On est tous témoins, je pense, un peu partout en France, du silence qu'a suivi la guerre d'Algérie en règle générale, aussi bien pour les appelés du contingent, aussi bien, voilà. Et puis, on pourrait parler d'autres conflits. Il y a traumatisme, il y a parfois silence.
1: Je suis moi-même fils d'une famille de militaires, non officiers, je le signale parce qu'ils ne sont pas au même endroit sur le terrain, que des sous-officiers. Moi, mon oncle, donc le grand frère de mon père, était para à Alger. Mon grand-père était affaire d'Auchine. Mon oncle, il a sauté sur le Tchad, sur Beyrouth. Moi, j'ai grandi moi-même dans une caserne. Mon père vit toujours pas en France. C'est pas qu'il rejette ce pays, il est français. Il est même franchouillard, je dirais. Mais finalement, je me rends compte qu'encore aujourd'hui, il ne vit pas en France. Il vit en Allemagne. Il vit à 300 mètres de la France. On voit la France de sa fenêtre. Mais j'essaie d'en parler avec lui. Et c'est fascinant. Et moi, mon postulat de base, il est là-dessus. Mais ça, c'est venu après. C'est-à-dire, moi, j'ai fait du oud.
0: Et alors, justement, le oud, c'est un instrument éminemment présent dans toutes les cultures arabes connues, enfin, au Moyen-Orient, au Proche-Orient et dans le monde du Maghreb. Vous avez donc arpenté un peu un certain nombre de pays.
1: Oui.
0: Pour en dire un peu plus là-dessus, sur une forme de quête par rapport à cet instrument.
1: C'est une quête qui n'était pas consciente quand je l'ai lancée et qui est devenue consciente au fur et à mesure. Mais c'est quelque chose que j'avais déjà lancé avec mon précédent projet qui s'appelait H. Et où j'avais mis en musique mes visions des essais nucléaires français dans le Sahara algérien. Et j'avais créé un trio avec Wassim Allal aux percussions et Anil Raslan au violoncelle. On avait fait un disque, j'avais fait un livre photo, j'étais allé sur place, et où je commençais à m'interroger, c'est drôle la vie, sur les radiations et donc sur comment ce qu'on hérite peut se transformer. Et qu'est-ce qu'on porte en nous, et qu'est-ce qui se transforme par un mal ou pas. Donc c'était déjà lancé avec ça, et c'est vrai que quand j'ai commencé à travailler sur Soleil d'hiver, je me suis dit, bon, déjà je vais retourner en Algérie pour photographier, parce que le sujet, j'avais abordé déjà avec des amis à Alger, j'ai eu la chance d'y aller beaucoup. Et j'ai dit, ouais, mais je vais pousser parce que je sens, via des rencontres, qu'il y a des scènes musicales que j'ai rencontrées au Caire et que j'ai rencontrées à Beyrouth, qui sont ces scènes, qu'on va dire expérimentales, c'est un mot, je ne sais plus ce qu'il veut dire, mais en tout cas des scènes, on va dire alternatives, de musiciens qui se sont révélés être quelque part mes némésis, quoi. Mes négatifs, si je dois parler comme un photographe argentique. C'est-à-dire, il y en avait quelques-uns ce soir dans la salle, des musiciens pour qui à la fois cette culture de musique arabe est complètement intégrée, c'est leur culture à eux, et en même temps, ils ont fait le choix de faire du synthé modulaire, ils ont fait le choix d'aller faire un propos de musique complètement différent. C'est même, ça va au-delà du clivage Occident-Orient, c'est-à-dire d'être dans une radicalité d'un geste, des musiciens qui vont être plus attirés par de la noise, plus attirés par un jazz extrêmement ouvert. Et du coup, je me suis dit, il faut que j'aille les rencontrer.
0: Donc c'est plutôt ce style de compère, parfois d'exemple, plutôt que des maîtres de oud, par exemple.
1: Ça a été dans ma formation. Dans ma formation, moi, j'ai vécu un an à Istanbul, où j'ai travaillé avec Nejat İşçelik, qui est pour moi un maître qui était un oudiste de Konya, très versé aussi de musique soufie, mais aussi de toutes les musiques classiques ottomanes, et à qui j'ai dit directement et très clairement, moi, je ne veux pas jouer votre musique. Par contre, cet instrument me fascine, donc je veux le creuser. Et j'ai travaillé un petit peu avec Hasdin Montassel, qui est décédé maintenant au Maroc, qui était un oudiste de l'orchestre de Fès. Mais j'ai été très autodidacte, mais je me suis vraiment nourri de toutes ces cultures pendant 20 ans. Et ça, je l'ai fait, je bossais avec des Touaregs dans le sud du Sahara. Mais sur Soleil d'hiver, en fait, c'était vraiment j'avais un lien à créer. Mais ce lien, je l'ai aussi trouvé dans des musiques qu'on va appeler plus traditionnelles. C'est-à-dire, j'ai été dans un maoled au Caire, c'est-à-dire des cérémonies quand ils fêtent les saints dans les quartiers. Ils vont faire de la musique, qu'on va appeler vulgairement, s'il y a des ethnomusicologues qui me pardonnent, de la musique de trance dans la rue, à coups de haut-parleurs saturés, et ils dansent, mais moi quand j'y étais, c'était de 1h à 5h du matin. Ils ne sont pas arrêtés de jouer, les gens dansent, ils ont ces danses où ils ont des cannes à la main aussi, des bâtons, et en fait, dans ce geste-là, qui n'est pas que sacré, il y a des moments plus profanes aussi, ça monte, ça descend, il y avait une énergie qui m'était absolument familière, absolument. Pour moi, c'était un magnifique concert auquel j'avais assisté, chose qui ne m'arrivait pas souvent dans les milieux musiques du monde. Là, j'étais in situ, je me suis dit, il faut que j'aille rencontrer tout ça pour moi, en fait, pour comprendre.

0: au-delà de ce solo, au-delà de ce soleil d'hiver, peut-être pas des dates, mais au moins des lieux où vous allez jouer
1: Je serai à Dijon, je serai à Châteauroux, je vais jouer à Prague. J'ai la première à Jazz d'Or à Strasbourg le 19 novembre. Des choses qui vont se passer aussi à Grenoble, à Marseille, le 28 novembre, ça là je peux l'annoncer. Et je me sens très chanceux parce qu'effectivement, la première sera le 19 novembre pour Jazz d'Or à Strasbourg. Jazz d'Or est coproducteur aussi de tout ce projet. Donc c'est un beau cadeau que m'a fait Philippe de me dire « Ok, tu te sens de tenter avant d'avoir vraiment fini ?» J'ai construit tout un système pour tout piloter. J'ai des pédales. En fait, c'est qu'un travail analogique au niveau de l'image. Donc, il y a des images que, par exemple, j'ai retravaillées aux acides sur du 16 mm. Et il y a certains moments, quand j'enclenche la pédale, on a le même film, mais après avoir été plongé dans les acides, qui superpose par-dessus. Et on a une sensation de déchirure sur une scène où c'est la baie d'Alger que j'ai filmée il y a 2 ans.

0: Solidiver, c'est un projet, mais peut-être quelques mots sur les autres projets de...
1: Alors j'ai un projet qu'on enregistre la semaine prochaine, donc il est qui s'appelle Electric Gem et qui est un ensemble que je m'entête à diriger de actuellement 13 musiciens, mais qui sera bientôt 14, qui a été 15 musiciens et un an et demi, qui est pour moi de défendre une utopie qu'un orchestre comme ça, de gens comme d'artistes qui veulent pouvoir donner l'occasion aux gens, et je dis ça parce qu'on a la chance d'avoir l'ONG, qu'on puisse encore proposer des choses comme ça, et qui est tourné sur une mise en musique de poèmes contemporains méditerranéens. C'est un projet dans lequel je fais la guitare. Et donc j'ai un texte de Pasolini, Pinar Selleck m'a composé un poème, Miguel Hernandez, Yorgos Seferis, des poèmes plutôt politiques, et que j'ai entièrement mis en musique pour 14 personnes. Et dedans, on retrouve des gens justement qui viennent de plein de milieux différents, parce qu'à la basse, on a Fanny Lasfargue, qui est une bassiste qu'on va retrouver plus sur les scènes, on va dire jazz, musique improvisée. Mais on a aussi Dimitar Gougov, qui est un joueur de gadouka bulgare, Anil Eraslan, qui lui est violoncelliste, qui joue autant en duo avec Fred Friss sur des passages de musique improvisée, que de développer ses questionnements personnels à lui sur les musiques ottomanes. Donc voilà, c'est un petit peu cet ensemble qui est aussi entre

0: En fait, m'a permis de avoir des rhizomes et ça devient presque un petit projet de vie sur quelques années, c'est-à-dire cette quête de voir à quel point ça va et mes fiertés. Et je retourne en Irak aussi parce qu'il y a un festival là-bas avec qui on va faire beaucoup de choses. Donc je touche du bois pour que tout puisse se faire. Anecdote rapide, la première fois que j'ai joué mon solo qui n'était que en ébauche de plus, un solo de oud improvisé, on va dire, il y a 2 ans, c'était à Yertijah à Beyrouth, le premier festival un peu expérimental du monde arabe. Je suis arrivé à Beyrouth, une demi-heure avant que je joue, l'Iran envoyait 400 drones sur Israël. Et pour tous les Libanais qui étaient présents, ils ne savaient pas du tout ce qui allait se passer le lendemain. Parce qu'en plus, ces drones ont mis vachement de temps. Moi, je me souviens, ils sont partis, mais en fait, ça a mis des heures à arriver. Donc pour eux, c'était la fin du monde. C'était le début de la guerre et j'ai commencé mon solo à ce moment-là.
1: Bien.
0: Et ça a été un moment émotionnellement incroyable et de rencontre. Et ça a eu un sens incroyable parce que moi-même, quelque part, solo, il parle aussi de la guerre, il parle de la perte, il parle de plein de choses. Donc c'est vrai que symboliquement, il y a plein de jalons. J'essaie de rester ouvert à tout ça.
1: Ben, bon prochain rendez-vous.
0: Merci beaucoup.
1: Merci à vous.
0: Ah ouais.

0: La dernière édition du festival Jazz d'Or Berlin inaugurait une série de rencontres entre musiciens français et polonais, comme nous l'avons vu le mois dernier avec Philippe Auchem et Karolina Józwa, duo de programmateurs à l'origine du projet, à l'origine des projets même, puisqu'ils en ont eux-mêmes élaboré le casting. C'est aujourd'hui aux musiciens sélectionnés de nous livrer leur témoignage sur cette expérience singulière qui se prolongera lors du festival Jazz d'Or Strasbourg. Et pour le duo Christophe Mugnot, Dominique Vania comme pour les autres, ce sera le 11 novembre. Notez par ailleurs que le saxophoniste se produira le 4 décembre au Triton en région parisienne pour la sortie de son nouvel album en quartet.
1: Bonjour Christophe, votre duo avec le pianiste Dominique Vania ouvrez à l'instant la soirée franco-polonaise conçue par le festival. Il s'agissait d'une première. Connaissiez-vous Dominique Vania avant ce projet ?
2: Non, pas du tout. C'est Philippe qui a eu l'idée de nos deux personnalités. Il connaissait un peu Dominique, il me connaît depuis longtemps, de nous faire nous rencontrer pour justement pour un duo, quelque chose de très fragile, sans rythmique, comme vous disiez à l'instant, une conversation, pour une vraie conversation.
1: Bah, comment s'est passée cette rencontre ? Est-ce que vous avez eu le temps de vous rencontrer un petit peu ? Est-ce que c'était en Pologne ? Est-ce que c'était ici ? Est-ce que c'était ailleurs ?
2: Par mail, on s'est envoyé de la musique, des pistes. Nous ne nous connaissons pas du tout. On a délimité quelques choses issues du jazz, comme quelques standards, quelques chansons, et puis quelques compositions personnelles pour avoir un voyage qui soit varié, qui puisse remplir, on puisse chacun avoir une expression complète.
1: Est-ce qu'on a assisté à une sorte d'improvisation par rapport à toutes ces choses posées ou est-ce que vous avez eu le temps de travailler un petit peu ?
2: On a travaillé malheureusement, enfin super, deux jours, mais sur un piano, électrique. On n'a pas eu ce son large comme ça, je l'ai découvert aujourd'hui presque au concert. Donc il faut vraiment s'adapter en temps réel. Sinon, on a beaucoup improvisé, oui. C'était vraiment énormément d'improvisation, quelques points de convergence, d'écriture et beaucoup d'improvisation.

0: Je crois qu'il y a une très forte culture pianistique en Pologne, oui, sans monter jusqu'à Chopin, mais enfin bon... La joke, c'était de dire que vous étiez un peu George Sand. Voilà. Bon. Enfin, il y a une grande culture, particulièrement dans la musique classique. Est-ce que dans cette rencontre, assez brève pour l'instant, et intense, j'ai envie de dire, est-ce que vous avez ressenti cette culture classique forte chez Dominique?
1: Ah bah complètement, bien sûr. L'héritage européen, l'héritage polonais, l'héritage de Chopin, l'héritage européen, mixé au jazz, ce qui m'a beaucoup touché moi-même, puisque je suis aussi un peu entre deux cultures, trois, parce que j'ai aussi le bal. J'ai la culture classique et la culture jazz. Donc ça m'a aussi beaucoup nourri, étant moi-même à la croisée de plusieurs chemins esthétiques.
0: Il y a plein de formes de duos. Et là, je parle des instruments, mais évidemment, derrière...

0: Instruments, il y a les instrumentistes. Qu'est-ce que ça apporte de rencontrer un pianiste en fait? Comment un saxophoniste fait avec le pianiste?
1: Bah déjà, si vous me permettez, c'est pas un pianiste, hein, c'est Dominique. C'est quelqu'un qui a une immense culture. C'est un pianiste autant qu'un orchestre à lui tout seul. Donc on se sent porté comme, je sais pas, comme dans une sonate de Brahms. Moi, il y a des moments, j'étais comme Richter et Oistrakh au violon. J'étais porté dans une espèce de flux comme ça, où toutes les réminiscences de ce qu'on a appris dans les écoles, à lire des partitions, ressurgissent comme ça de manière impromptue. Donc il y a vraiment quelque chose de très risqué, très moderne, entre guillemets, dans le risque, très, très contemporain dans le risque, mais il y a quelque chose de très culturel, traditionnel, dans le fait d'avoir un instrument monodique, c'est pas un violon en l'occurrence, c'est un saxophone, et un piano qui fait office de tout le reste en fait, de l'orchestre, avec les parfois il y a les trombones, il y a les tubas, il y a les contres. Il façonne quand même une espèce de gros matelas sur lequel je suis complètement libre en fait d'être expressif, ce qui est très important pour moi.

0: pouvez nous parler un petit peu des autres projets qui vous animent en ce moment. Je sais que le duo va rejouer à Lodz, je crois, bientôt, et puis à Strasbourg, je crois que c'est un peu l'idée, et puis j'espère ailleurs, en Europe, en France. Pourquoi pas? Mais outre ce duo, donc il y a beaucoup de projets toujours un peu dans l'air. Vous avez Christophe Mouniot, donc quels sont ceux qui vous animent en ce moment?
1: C'est un peu nouveau, mais c'est pas si nouveau. Le quartet qui a émané des 25 ans des Musiques à Ouïr avec Denis Charol, qui m'a proposé de réfléchir à une nouvelle rencontre. Et donc j'ai pensé à un quartet d'une instrumentation classique, c'est-à-dire saxophone, piano, contrebasse, batterie, en pensant à ce qu'on écoutait quand on a commencé à jouer ensemble avec Denis, c'est-à-dire il y a plus de 30 ans, notamment le quartet européen de Kelsarrett. Donc avec Sofia da Vinci, Felipe Cabrera, un bassiste cubain, une merveille de basse. Mmh. Vous connaissez?
0: Oui.
1: Denis Charol, okay. Et moi. Et j'ai écrit tout un répertoire. On a enregistré des concerts et à partir des concerts, on a construit l'album qui va sortir en décembre sur le label du Triton, que je remercie d'ailleurs chaleureusement, parce qu'il a aussi produit Six Migrant Pieces, qui est le disque que j'ai sorti en 24. Et je trouve, j'ai mis 6 ans à le pondre, celui-là. Enfin, c'est une belle réussite parce qu'il parle d'hospitalité, il parle de bienveillance entre les gens et à un moment où c'est pas toujours
0: évident,
1: tous les pays s'arment et on est dans autre chose que de la bienveillance. Donc ce quartet se produit après-demain à Paris, 38 Rives en décembre. Le disque va sortir au Triton, donc toujours ce Six Migrant Pieces. On va jouer à Cluny chez Didier Levallée. Je vais faire une série de solos, 8 solos la semaine prochaine en milieu rural pour sensibiliser le public. Je vais jouer même le jour de mon anniversaire, je joue chez un producteur de vin. J'espère que j'aurai quelques cadeaux d'ailleurs. Et toujours le duo avec Didier Tursari. Ça fait 17 ans. Et on a eu la bonne nouvelle d'apprendre que Claude Chamichian nous produisait le prochain album encore.
0: D'accord.
1: Qu'on enregistre en décembre.
0: Okay, en fait, si je comprends bien, pour finir, j'ai envie de dire qu'il y a pas mal d'idées de fidélité quand même.
1: Ah oui.
0: Hein, parce que finalement, Denis Charol, Didier Tursari, Émile Spani, ça a été très long.
1: Très
0: aussi.
1: Long, et c'est pas fini.
0: Voilà, donc. Mais je pense qu'on ne peut que s'entendre qu'avec ses amis, je pense, de cette manière, ou ses relations proches, en tous les cas, pour aller plus loin dans la complicité musicale.
1: Mais c'est une volonté artistique aussi, parce qu'on nous pousse avec l'offre, la demande, etc., à toujours de nouveaux projets, toujours de nouvelles rencontres. Mmh. Et le plus dur, en fait, dans ce métier, c'est de durer avec des gens. Et comme un bon vin ou comme un bon whisky, plus ça dure, plus la chose prend, meilleure elle est. C'est vraiment un choix. Vous voyez, on parlait de Wayne Shorter, j'ai eu la chance d'être invité pour l'hommage à Wayne Shorter par Michel Monponté à l'émission Mélodie Nocturne. Wayne Shorter, c'est quelqu'un qui a fait 3 groupes dans toute sa vie. Il a joué dans 3 groupes, vous vous rendez compte? Il a fait les Messengers, il a fait Miles Davis et il a fait Weather Report. Et c'est toute une carte. Vous vous rendez compte ça fait un peu rêver. Bon, alors évidemment, c'est des groupes qui jouaient, qui faisaient des tournées énormes. On n'a plus cette
0: récurrence-là, oui, bien sûr.
1: Mais c'est vraiment quelque chose que je cherche à défendre. Coûte que coûte.
0: Merci, Christophe.
1: Merci.
0: À très bientôt.
1: Avec plaisir.

0: On la verra cet automne à Reims le 10 octobre avec le trio Ignatius, le 19 à l'Atelier du Plateau à Paris avec la chanteuse Caroline Santis, le 30 au 38 Rives toujours à Paris au sein du quatuor de musique contemporaine Kaïdja, et puis le 11 novembre à Strasbourg où elle retrouvera, outre la violoncelliste Adèle Viré, voisine de pupitre dans Kaïdja, les deux violonistes polonaises Amalia Umeda et Alexandra Krinska. Et c'est encore à Berlin que ce quatuor-là a fait lui aussi ses premiers pas, comme nous l'explique l'altiste Maëlle Desbrosses, puisque c'est bien d'elle qu'il s'agit.
1: Projet donc ce soir franco-polonais dans cette troisième soirée Jazz d'Or Strasbourg-Berlin. Bonjour Maël. Le deuxième projet c'était, alors je sais pas si je prononce très bien, Aether.
2: Aether.
1: Aether. Voilà, ça y est, ça commence bien. Un quatuor à cordes avec Adèle Viré au violoncelle, Amalia Umeda et Alexandra Krinska, je crois, au violon, deux polonaises, et vous-même à l'alto. Comment s'est déroulée cette rencontre en amont de ce concert, donc ?
2: Alors, en amont, il y a deux amants. Le premier amant, ça a été de préparer chacune des compositions à ramener. Donc, c'est un exercice pour beaucoup d'entre nous qui n'avions pas forcément écrit pour quatuor à cordes avant. Et en pensant aussi au fait que c'était une musique improvisée, puisque c'est quand même jazz d'or, et qu'on vient toutes des musiques improvisées, du jazz. Donc c'était un double challenge d'écriture. Et puis le second amont, donc on s'est retrouvés 2 jours et demi avant le concert. Et voilà, on a mis ça en commun, on a découvert nos univers, on a commencé à improviser librement pour se dire bonjour. On a lu les morceaux de chacune et puis
1: Est-ce que vous connaissiez en fait de la musique de vos compères polonaises ? Vous les connaissiez un petit peu avant ou
2: alors,
1: est-ce que...
2: Oui, j'avais eu la chance de les rencontrer pendant l'International Jazz Platform qui se passe à Łódź en Pologne tous les ans, à laquelle j'ai participé en 2022, donc il y a 3 ans. Et Ola était dans mon groupe de travail, donc on s'était rencontrés à ce moment-là. Et Amalia était là aussi, mais on n'avait pas eu l'occasion de jouer ensemble. Donc voilà, on s'était brièvement croisés une paire de fois.
1: Alors donc là, bon, vous m'avez parlé un peu de points de départ et points de convergence. Il fallait quand même faire... Donc il y avait différents challenges en fait, hein, c'est ça. Donc aussi bien de se dire qu'on allait jouer dans un festival de jazz, même si le mot peut être
2: au
1: très large.
2: Au sens large, absolument.
1: En fait, vous venez toutes d'univers aussi divers que vous, c'est-à-dire un pied dans la musique improvisé, jazz, et puis en même temps aussi dans la musique classique contemporaine, par exemple.
2: Je suis pas certaine que mes deux comparses polonaises pratiquent énormément de musique contemporaine, mais par contre elles font beaucoup de jazz et au sens vraiment propre du terme, on peut l'utiliser. Avec Adèle, en revanche, on a plus ou moins le même parcours, voire exactement le même parcours. Et on a un peu remis ça en commun toutes les quatre, donc ça faisait des univers qui étaient à la fois différents mais qui se rejoignaient, parce que dans la scène polonaise il y a quand même un jazz qui est assez aventureux et contemporain, donc on se retrouvait sur plein de choses.
1: Alors la forme du quatuor à cordes, on en a parlé tout au début, invite à penser à énormément de références. Comment on joue avec cette forme d'héritage ?
2: Eh bien, comme avec tout héritage, en le respectant et en le digressant en même temps. Oui, oui. C'était le troisième challenge, en fait. C'était aussi le son, parce que le quatuor à cordes, c'est à la fois un héritage de répertoire, mais c'est surtout une tradition technique. Un travail de son, donc voilà, pendant 2 jours, on a aussi cherché cette patte sonore qui est très très propre à cette formation, tellement entendue par toutes les oreilles en fait. Donc on a cherché à retrouver ça, à
1: c'est
2: construire.
1: Un peu un piège.
2: Un peu un piège, ouais, c'était un beau cadeau, un petit peu empoisonné si je puis dire, mais avec lequel on a réussi à s'en dépatouiller, et on, voilà, en digressant aussi, parce qu'on a toute envie d'amener nos instruments, qui sont des instruments avec une énorme histoire, un grand héritage, de les amener ailleurs, comme font beaucoup d'instrumentistes à cordes aujourd'hui, je crois.

0: être engagé dans de nombreux projets qui permettent de passer d'un univers musical à un autre. Comment on manage le fait de parler de manière différente, de manière plus personnelle?
1: En travaillant beaucoup, chaque chose, en se baladant dans chaque style sans oublier les autres, c'est-à-dire que je ne fais pas de dissociation quand je suis dans un style de musique, j'oublie pas totalement les autres. En fait, chaque style va nourrir le suivant, etc. Et c'est ce qui me plaît dans le fait de multiplier, comme vous avez dit, les styles et les projets. De tout temps, ça s'est fait. Dans la musique baroque et même plus tard, il y avait plein de ponts qui se faisaient et puis les chapelles se sont faites au fur et à mesure pour de multiples raisons. On va peut-être pas le développer parce que ça prendrait beaucoup de temps, mais pour de multiples raisons, on a commencé à avoir des chapelles et de la spécificité dans la pratique musicale. Et puis ensuite, l'industrie musicale s'en est mêlée, donc il a fallu absolument mettre des étiquettes. Mais au fond, on est toutes et tous animés par cette envie de juste faire de la musique et de creuser à plein d'endroits et d'y amener de la richesse chez les uns, chez les autres.
0: Alors, vous avez fait partie de l'académie de... Alors, moi, je dis LOTS parce que je suis français, mais en fait, c'est au débat, VOTS.
1: WOTS.
0: VOTS. Au centre de la Pologne, qui dirige Karina Józwa. Et je crois qu'Adèle Viré, prend une forme de suite, puisque oui, c'est pas tout de suite la suite, mais c'est maintenant donc elle démarre.
1: Elle y va en juillet, oui. Voilà. Elle y va cette année.
0: Donc c'est une belle continuation de cette relation d'abord franco-polonaise et puis finalement ça s'inscrit un petit peu dans le droit fil de votre quartet.
1: Oui, finalement on leur a toutes pratiqué cette académie, donc je crois que c'est un peu la volonté aussi de Carolina, de Philippe et même de Pierre Dugelet, c'est-à-dire de créer des ponts aussi entre les pays, pas qu'entre les styles. Donc cette académie sert à ça, j'ai l'impression. Et à faire des rencontres. J'ai aussi rencontré Samuel Baird qui jouait ce soir dans une des autres rencontres franco-polonaises. On s'est rencontrés à Łódź aujourd'hui, on joue ensemble. Enfin, ça fait des belles amitiés.
0: Une création, ça a besoin de tourner, donc il serait bien de vous voir en France. Alors je sais que ça va jouer à Łódź et ça va jouer à Strasbourg. Mais j'imagine, en fait, finalement, tous les musiciens qu'on a vus ce soir polonais sont souvent bien connus en Pologne, mais ne sont pas encore très connus en France, par exemple. Donc...
1: Et vice-versa.
0: Et vice-versa. Voilà, donc oui. Longue vie à ce projet,
1: j'espère. Merci beaucoup. Merci.

0: Elle coche toutes les cases si vous nous autorisez cette bien cavalière assertion. Léa Sieschelski est jeune, talentueuse multi-instrumentiste, compositrice, leaduse, passée par Jazz Migration avec Prospectus, comme par l'ONG des jeunes avant d'intégrer cette année l'ONG tout court, dirigée par Sylvain Hilary, ONG au sein duquel elle se produira d'ailleurs cet automne dans le Grand Ouest, le 13 octobre à Nantes et le 18 à Brest. Au vu de ses états de service, il était donc assez logique qu'elle figure elle aussi parmi les musiciens et musiciennes français sélectionnés par Jazz d'Or pour ses rencontres franco-polonaises inaugurées en juin à Berlin, à retrouver le 11 novembre à Strasbourg. Léa Sieschelski au micro de Yann Gauss.
1: Troisième concert de cette soirée franco-polonaise. Je suis avec Léa Sieschelski, qui joue plutôt le saxophone ce soir, mais qui peut jouer aussi de la flûte. On l'a vu hier avec l'ONG, dirigée par Sylvain Hilary. Prospectus, Frange, l'ONG des jeunes, puis maintenant l'ONG. Ça va très vite, non ?
2: C'est vrai que les quatre dernières années, elles ont été assez riches en rencontres. La chance que j'ai eue, c'est que j'ai rencontré un peu beaucoup de personnes avec lesquelles je joue aujourd'hui et beaucoup de personnes avec lesquelles je travaille. Donc, pas des personnes qui sont autour de la musique et qui font que la musique peut être jouée à peu près en même temps. Donc, je suis arrivée, ça s'est beaucoup fait à Paris, mais aussi à plein d'autres endroits. Je suis rentrée dans l'ONG des jeunes en 2018, il me semble, dans le premier avec François Jeannot. Et à partir de là, j'ai rencontré quand même beaucoup de musiciens, musiciennes à travers la France, avec qui j'ai continué d'entretenir des échanges musicaux et ou amicaux. Par ailleurs, j'ai commencé à remplacer dans l'ONG de Fred Morin sur le programme Dancing in Your Heads. Ça m'a fait aussi rencontrer, bien sûr, toute une autre équipe. Pas longtemps après, il y a eu Jazz Migration avec Prospectus. Et donc, tout ça un peu plus ou moins en parallèle. Quand il y avait quelque chose qui prenait moins de temps, il y avait quelque chose il y avait une création qui existait. Et en même temps, je rejoignais le Surnatural Orchestra, qui m'a permis de rencontrer plein de gens, mais aussi de réfléchir à ma façon de créer. Notamment, on a fait un spectacle avec des circassiens, circassiennes. Moi, ça m'a vraiment libérée de plein de choses aussi. Ça m'a donné plein d'idées. Voilà, et du coup, il y a eu un peu toutes ces fleurs qui sont arrivées en même temps. Et par ailleurs, ça faisait très longtemps que j'avais envie de remonter mon quintet. J'avais déjà eu un quintet qui s'appelait Capla avant. Ça me titillait. Et puis, en même temps, je sentais qu'il fallait que je rencontre des gens, que je continue de me construire moi musicalement, donc de travailler des trucs qui m'intéressaient, d'écouter plein de choses, de faire des sessions et de rencontrer des gens qui m'intéressaient et par association, voilà. Et donc j'ai fait plein de sessions, croisé plein de gens, et là je me suis dit, allez, là je le sens bien, j'ai l'équipe, et donc j'ai remonté mon quintet. Donc il y avait en plus de ça, cette nouvelle salle d'écriture en fait, parce que j'ai cherché quand même peut-être d'autres couleurs que celles que j'avais dans le prospectus, parce que Prospectus c'est un groupe collectif, donc tout le monde écrit, donc forcément on écrit aussi en pensant, enfin moi j'écris tout le temps pour les groupes, sauf ce soir où le jeu c'était de ramener des morceaux qu'on avait un peu sous le...

0: Justement, ce soir, on va peut-être commencer par là. Une rencontre créative franco-polonaise, comme les autres. Est-ce que vous connaissiez la musique des deux musiciens que vous avez rencontrés? Samuel Baer, certainement, le batteur, mais les deux, donc Thomas Dąbrowski, je crois.
1: Tomasz Dąbrowski.
0: Dąbrowski, donc à la trompette. Oui. Et j'ai pas retenu le nom.
1: Camila Drabek.
0: Voilà, à la contrebasse.
1: Bah effectivement, Samuel, on avait déjà joué ensemble. On avait fait des concerts d'impro il y a longtemps dans les Pyrénées. Et il n'y a pas si longtemps que ça à Bruxelles avec Camila Lebia, Alejandra Borzik, Fika Pouradli. C'était super. Donc on commence à se connaître. Mais effectivement, les deux Polonais, j'ai écouté leur musique quand on m'a proposé de les rencontrer sur scène. Donc j'ai regardé un peu ce qu'ils faisaient. Et puis en fait, ça m'a aidé aussi à choisir les morceaux.
0: Et là vous avez amené chacun...
1: Tout le monde a ramené deux morceaux.
0: Alors sans vous connaître tous, j'ai l'impression que vous avez trouvé un univers commun. Que finalement, il y a une certaine unité dans tout ce qu'on a écouté.
1: Pour moi, il y a deux choses. Il y a l'instrumentarium qui est quand même de base assez connoté, mais on peut choisir de sonner complètement différemment de ce qu'on a dans les oreilles. Mais c'est vrai que déjà, cet instrumentarium raconte un peu une histoire jazzistique. Déjà, ça nous a donné un peu des indices. Et ensuite, on a assez vite vu, on s'est rencontrés, on s'est dit, quand on est arrivé dans la salle de répétition, on s'est dit qu'on allait commencer par une improvisation. On savait déjà sur le papier qu'on aimait bien faire ça comme une forme en soi, pas forcément à partir d'écriture, quoi. Et en faisant cette première impro, on s'est rendu compte où on pouvait aller avec les influences qu'on avait en commun qui s'entendent en fait dans le jeu. Puis donc tout le monde avait ramené 5-6 morceaux et donc ça nous a permis, enfin moi en tout cas j'avais fait ça et donc ça, je me suis dit d'accord, bon ben je vais prendre ces deux-là parce que sinon ça va être un peu plus loin que ce qu'on a mis au centre. Ça veut pas dire que ça va pas évoluer. Parce que
0: vous allez rejouer à Loos, vous avez rejoué à Strasbourg au minimum, et puis j'espère pour vous ailleurs.
1: Oui, voilà. Et donc peut-être qu'après cette mise en commun de base et ce son de groupe, on a 3 matinées hein, pour...
0: Je sais bien que ça a été...
1: C'est super, hein.
0: C'est super, mais en fait, c'est court quand même.
1: Ouais, mais en tout cas, le défi est chouette. Du coup, ça permet pas forcément d'aller chercher des couleurs un peu moins évidentes, on va dire. Après, dans l'improvisation, elles arrivent, ces couleurs-là, on s'est vraiment surpris ce soir, donc c'est super, on va pouvoir encore se surprendre et peut-être amener aussi des morceaux qui sont peut-être moins directement sur l'esthétique qu'on s'est imaginé ensemble.
0: Pour situer un petit peu Ornette Coleman, un peu... Non ?
1: Oui, complètement.
0: J'en dis un, mais je pourrais en dire d'autres.
1: Non, mais avec, c'est vrai qu'avec Thomas, on s'est particulièrement trouvé sur ces couleurs-là. Après, j'ai l'impression aussi que c'est quelqu'un qui a énormément de palettes sonores et donc d'aller chercher juste des textures, ça marchait quand même super bien aussi. Samuel, il a plein d'idées rythmiques, mais il adore faire des textures aussi. Enfin, il y a des personnalités, mais aussi des capacités
0: d'aller plus loin.
1: D'aller plus loin et ça me rend hyper curieuse de chercher d'autres.
0: Je vais revenir à hier et donc à cette participation, à cette première déjà de l'ONG, dirigée par Sylvain Henry. J'ai l'impression que donc finalement, en une carrière pas si longue, déjà la musique en grand orchestre a une vraie familiarité pour vous. Surnatural, on en parlait, les ONG. Qu'est-ce que vous y trouvez de différent? Justement, on vient de parler d'un quartet ou d'un quintet. Qu'est-ce que vous trouvez de différent, justement, à jouer en grande formation? Et qu'est-ce que ça vous amène à vous en particulier?
1: C'est pas exactement le même métier. Moi, j'ai fait un parcours. J'ai aussi travaillé les musiques classiques et contemporaines, donc aussi en orchestre. Donc j'avais quand même travaillé cet endroit-là. Et en fait, en orchestre, dit de jazz ou musique voisine, en fait on a quand même une place de soliste, on a quand même une grosse marge de manœuvre sur l'interprétation. En fait c'est un peu nous qui décidons où est-ce qu'on amène la musique par nos façons d'interpréter, nos directions. En plus on est des petits pupitres de soufflants, donc ça change que c'est pas toujours nous qui décidons où la musique va.
0: On parle de l'ONG.
1: Oui, dans cette équipe de l'ONG, on s'aime beaucoup. On se l'est redit hier soir. C'est quand même j'ai l'impression qu'il y a quand même une confiance très forte. On s'écoute comme un groupe. La preuve, c'est aussi qu'il y a des pièces qui sont absolument pas dirigées. Il y a personne devant l'orchestre. Et vraiment, il y a beaucoup d'écoute. Et en fait, dès qu'il y a une information de couleur, de dynamique qui vient d'un pupitre, en fait, ça suit, quoi. Et après, c'est le travail du Big Band aussi. Je pense qu'on a un peu tous et toutes dans l'orchestre cette expérience-là. Et donc, on vient puiser notre expérience.
0: En tout cas, il y avait une belle joie de jouer.
1: Ah, franchement, mais je pense que c'est très belle.
0: Parce que c'est une première, donc on imagine que. Et un premier programme aussi. Mais en tous les cas, ce qui ressort de là, et c'est déjà essentiel, c'est une énorme joie de jouer ensemble.
1: Mais c'est quand même pas facile de constituer des équipes où tout le monde est d'accord avec tout le monde. Alors, c'est pas vrai ce que je dis, mais déjà, si humainement on s'apprécie et on a envie de jouer ensemble, c'est quand même énorme, pas mal comme base. Et ensuite, de constituer une équipe pour jouer un répertoire. Voilà, Carla Blais, c'est un mot du monde, ce répertoire, quoi. Et donc, faut quand même des gens qui aiment cette musique et qui ont envie de faire sonner cette musique. C'est pas toujours hyper lisse non plus. Donc, en fait, aller chercher les grumeaux, la folie et dans une musique aussi écrite, voilà. Et je trouve que l'équipe, elle est quand même vraiment très, très chouette. Donc, je suis honorée.

0: On a parlé d'écriture, et puis on a parlé de concerts live et d'improvisation. Qu'est-ce qui est le plus nourrissant dans tout ça, le plus enrichissant pour soi-même?
1: Ben, j'ai l'impression que composer, ça aide à se connaître. Improviser, ça aide à se connaître. Que tout ça, c'est interdépendant, quoi. Tout se nourrit, c'est un peu un cercle. C'est-à-dire que si je compose pas pendant longtemps, je vais sentir que j'ai oublié d'écrire dans mon journal intime, quoi. J'ai oublié de poser les recherches que j'ai en tête. Et en fait, quand on écrit, on va plus loin que juste avoir l'idée. On pose l'idée, on la développe. Donc ça aide à aller aussi plus loin dans des idées d'improvisation ou de couleur, ou de démarche, tout simplement. Et l'improvisation, bien sûr, nourrit aussi. Plus on développe sa palette d'improvisatrice, plus on a des idées pour écrire. Mais c'est comme si c'était parallèle, quand même. C'est deux muscles différents, mais qui s'entre-nourrissent. Donc moi, j'ai vraiment besoin de là, ça fait longtemps que j'ai pas... Enfin, ça fait quand même quelques mois que j'ai rien écrit. Et en fait, je trouve ça bizarre. C'est que j'ai pas le temps de le faire parce que, voilà, les choses s'enchaînent et c'est comme ça. Il y en a qui arrivent à écrire dans le train, moi j'aime pas trop parce que j'ai besoin d'avoir des instruments et de pouvoir essayer des trucs et tout ça. Mais voilà, ouais, moi j'aime bien jongler entre les deux, j'ai l'impression de grandir mieux, plus complète.
0: Et moi j'ai bien envie de voir la suite des aventures, donc à bientôt Léa.
1: Merci beaucoup, à bientôt.

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4: Vous êtes bien sur RFI. Bonjour, si vous nous rejoignez, il est minuit en temps universel, 2h à Paris.
5: Tanita Fallet.
4: Les PADU, pour praticiens à diplôme hors de l'Union européenne, sont des médecins qui travaillent en France dans les hôpitaux publics, mais sont payés 3 fois moins en attente d'équivalence, une situation déjà précaire. Mais désormais, un hôpital proche de la capitale leur demande de rembourser jusqu'à 80 000 euros. Les discussions entre l'Iran et Oman sont positives, annonce du sultanat ce samedi, alors que des pourparlers sont en cours autour de la gestion du détroit d'Ormuz, au cœur des tensions entre Téhéran et Washington. Au Sénégal, il y a 6 mois, un étudiant de l'université Cheikh Anta Diop de Dakar est décédé après la répression de manifestations. Aujourd'hui encore, les étudiants réclament justice pour Abdoulaye Ba. Et puis, alors que le climat n'a jamais été aussi déréglé, Amazon poursuit son projet polluant dans le sud des États-Unis, une centrale à gaz pour alimenter en électricité son intelligence artificielle, auquel les entreprises américaines sont de plus en plus dépendantes. En France, alors que le secteur de la santé est en crise et repose en partie sur des médecins étrangers, la direction d'un groupe hospitalier réclame à certains de ses professionnels le remboursement de primes perçues ces 2 dernières années. Le GEF, le grand hôpital de l'Est francilien, qui compte 4 sites près de Paris, estime que ces suppléments de salaire ont été attribués par l'ancienne direction sans base légale. Ils apparaissent pourtant noir sur blanc sur les contrats de près de 150 médecins, pour la plupart étrangers. Ils se retrouvent sommés aujourd'hui de rendre jusqu'à 80 000 euros pour certains. Le GEF espère récupérer ainsi 2,5 millions d'euros. Marie Cazaldebé.
6: La Seine-et-Marne est considérée comme l'un des départements les plus touchés par la désertification médicale. L'ancienne direction du groupe hospitalier avait donc mis en place des primes pour tenter d'attirer des médecins, principalement des PADU, ces professionnels étrangers, payés 3 fois moins que leurs collègues français. Maître Delphine Krisch est l'avocate de certains de ces soignants.
7: Ces professionnels qui sont de fait beaucoup plus qualifiés que le statut qu'on leur donne en France, ces indemnités différentielles leur sont versées en complément. Et pour les anesthésistes, en cas de sous-effectif, le temps de travail additionnel est payé doublement.
6: Mais fin 2024, la nouvelle direction annonce la suspension de ces primes, estimées non réglementaires, alors que pratiquées dans la plupart des hôpitaux publics.
7: Les textes ne prennent pas en charge la question de la pénurie des soignants. Comment vous faites quand vous devez faire tourner votre service public hospitalier ?
6: Depuis, le groupe hospitalier réclame aux médecins étrangers comme aux anesthésistes et radiologues le remboursement des primes perçues ces 2 dernières années. Le montant de la facture s'élève à 45 000 euros pour ce médecin algérien qui a bénéficié des 2 types d'avantages.
8: J'ai abandonné ma famille en quelque sorte pendant des années parce que j'étais obligé d'être là pour remplacer des praticiens malades. Donc j'ai raté des anniversaires, j'ai annulé mes vacances et après on me tape dessus derrière alors que j'avais une totale confiance.
6: Comme ce réanimateur, plusieurs médecins saisissent la justice.
4: Marie Cazaldebé. C'est une question de société qui bouscule la France. Les violences sexuelles sur mineurs, ou plutôt le traitement de la justice de ces dernières. Après l'affaire Liana, nom d'une jeune fille tuée et violée par un homme connu de la justice, le ministre a transmis une note au ministère de l'Intérieur, selon le journal Le Monde. Datée du 29 juillet, Gérald Darmanin y pointe les principales défaillances du système judiciaire, d'après les retours des parquets généraux. La principale problématique, ce sont les dossiers fantômes, ces faits connus par la police, mais non transmis à la justice. Ils seraient des milliers à travers le pays. Les discussions avancent entre l'Iran et Oman sur sa future gestion du détroit d'Ormuz au cœur de la guerre qui oppose Téhéran à Washington dans la région. Des discussions positives, assure le ministère des Affaires étrangères d'Oman, mais le pays dont les côtes bordent le détroit, tout comme l'Iran, met en garde contre les attaques visant des navires.